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0: Psycho Vanzetti, I just want to sing your name.
1: 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Ils veulent une condamnation politique.

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1: La 52e édition du Festival des Cultures du Monde à Ghana, ce sera du 21 au 26 juillet sur le Champ de Foire. Un festival qui, cette année encore, fait la part belle au monde, mais aussi à des initiatives qui pourraient en surprendre plus d'un. On va passer en revue ce programme, en tout cas du moins une partie, avec Romain Boucher, le directeur de ce festival, Luc Roche, le président de l'Association des Cultures du Monde, ainsi que Christelle Garneau et Marie-Agnès Jacques, qui toutes deux sont préoccupées par le patrimoine culturel immatériel et par un projet d'éducation artistique et culturelle.
2: On a comme d'habitude une structure avec 6 groupes de danseurs plus la bourrée ghanatoise et puis on a 5 groupes de musiciens plus des intervenants ponctuels sur toute la semaine.
3: Alors on a bien sûr des gens qui viennent du monde entier, des 4 continents, pas des 5 cette année, mais d'Amérique on a le Canada, vous l'évoquiez, avec l'Acadie, des musiciens. D'Amérique latine, nous avons 2 groupes de danse, danse et musique, du Brésil et puis l'Argentine, la région de Cordoba. Nous avons bien sûr l'Afrique qui est représentée tous les ans avec un groupe du Kenya. En Asie, c'est Sri Lanka, avec un groupe dont le chorégraphe, le directeur artistique était venu il y a quelques années, il y a de nombreuses années, avec qui on a gardé les liens et donc qui va nous présenter des spectacles à la fois traditionnels et puis un peu plus actuels, on va dire. On va pas en dire plus, ça sera un peu la surprise, mais avec un spectacle assez original. On aura un groupe d'Europe centrale, de Slovaquie, des enfants de Trenčín. Pour moi, ça va être beaucoup d'émotion parce que c'est un groupe qu'on avait invité en 83 à Ghana. Et on les avait rencontrés avec la bourrée ghanatoise l'année précédente, en 82, lors d'un festival en Hongrie. Donc là, bien sûr, ce sont les enfants, voire les petits-enfants qui vont venir cette année. Donc un groupe d'ados, une quarantaine de Slovaques. Nous aurons également un groupe d'Albanie, avec notamment les chants, tradition du chant en Albanie, qui est aussi reconnu patrimoine de l'UNESCO. Donc on œuvre beaucoup pour la promotion du patrimoine vivant, patrimoine culturel immatériel. D'ailleurs, en Slovaquie, on a l'instrument la fouillara, qui est un des éléments représentés sur la liste du patrimoine culturel immatériel. On aura donc aussi de nombreux orchestres, comme tous les ans. Alors, on a cité l'Acadie. On aura un groupe qu'on aime beaucoup, qui est venu l'année passée, mais qu'on a invité parce que c'était vraiment un coup de cœur, c'est les Afarancho. Des musiciens du Maroc, avec Simo Azawan, qui était aussi venu il y a quelques années. Pays Basque, la bourrée ghanatoise, alors bien sûr c'est le groupe fondateur qui sera là comme tous les ans, depuis 52 ans. Nous aurons en ouverture, alors là c'est un spectacle assez original cette année, en pré-ouverture le mardi 21 juillet. Un spectacle qui va être l'aboutissement en fait d'une rencontre avec des sportifs, des étudiants sportifs. Alors au départ, c'est pareil, c'est pas fait par hasard. Tout ça, c'est un projet sur 3 ans, projet Erasmus, avec des jeunes étudiants qui viennent de Bulgarie, de République tchèque et d'Espagne. Et c'est un ami de Bulgarie, chorégraphe, danseur, qui était venu avec son groupe il y a 79, c'était l'année de l'enfance, et qui nous avait sollicité pour participer à un programme Erasmus qui mêle le sport et l'art. Donc, créer un master où, à la fin, au bout de 3 ans, les étudiants se représentent sur scène, montrent leur spectacle qu'ils ont créé pendant toute l'année. Et donc, ils viennent à Ghana faire cette restitution le 21 juillet. Donc, ça sera un des moments forts du festival. Avec ces trois délégations, il n'y aura pas tous les étudiants, mais il y aura quand même une cinquantaine de jeunes qui vont faire un spectacle. Et du coup, on associe ce soir-là, évidemment, la bourrée ghanatoise avec les jeunes. Et puis aussi les associations de Ghana. Alors ça, on va le développer après. On est bien sûr tous les ans ouverts aux associations culturelles et là sportives pour l'occasion. Donc l'entente gymnique sera là. Donc il sera là aussi pour faire un petit spectacle avant nos amis bulgares, tchèques et espagnols. Et puis ce soir-là, on finira par un bal aussi avec la musique traditionnelle qui rassemble, avec Patrick Bouffard, aussi un fidèle du festival, qui vient avec son groupe Central Bal. Un bal sur l'aréna, en plein air, sur la place du festival. On aura également des groupes qui seront pas forcément toute la semaine, mais comme Happy Brass Band, qui seront là aussi pour le défilé. Vintinest, ça c'est musique des Balkans, avec des acteurs, en tout cas des musiciens locaux, mais qui pratiquent ces musiques. Et puis, bien sûr, aussi des musiques traditionnelles, locales seront représentées, alors bien sûr on l'a dit avec la bourrée ganatoise, et puis avec des jeunes musiciens de Ghana, de Vichy, des environs. Et ça, ce sera la soirée notamment le vendredi 24 juillet avec un grand bal traditionnel sur la place du festival.
1: Alors il y a également donc des groupes, des musiciens qui seront là, des scènes, toujours la guinguette, l'aréna, là il y a des changements sur ces scènes-là ou pas?
2: Alors je crois qu'on a une formule qui gagne, qui plaît au public, et donc de ce côté-là, non, il n'y aura pas de changement. Après, il y a toujours des petites évolutions en termes de décoration et puis de ce qu'on peut présenter sur scène. Il va y avoir un grand changement, en revanche, qui concerne l'espace nomade. Et vous verrez qu'à l'entrée du festival, il y aura un agencement qui sera différent, avec un coup de chapeau à toute l'équipe déco qui bosse déjà depuis plusieurs semaines pour que cet espace soit vraiment à la fois un lieu de découverte et de repos pour notre public.
1: Alors pour rappeler un petit peu pour ceux qui ne sont pas encore venus au festival, c'est quoi l'espace nomade ?
2: Alors l'espace nomade, c'est un espace un peu protéiforme dans lequel on retrouve d'abord l'espace spécifique, je pense qu'on peut en dire un petit mot, dans lequel il y a un certain nombre de conférences qui s'y passent. Et puis l'idée aussi, c'est de mettre en place des tentes à destination du public avec des animations liées notamment à tout ce qui va se passer au niveau de nature et culture, une des nouveautés de cette année. Et puis c'est aussi un espace scénique avec des conteurs, avec des choses un peu plus confidentielles, qui s'y prête beaucoup, qui s'y prête très bien, notamment avec un public enfant.
1: Alors justement, vous me tendez la perche, vous parlez de nature et culture. Comment est-ce que cela va se décliner, Christelle ?
4: Alors, ce qu'il faut savoir, c'est que cet espace-là, effectivement, va être beaucoup plus beau cette année, beaucoup plus riche de par les activités que nous allons proposer. Tu as cité, Romain, les enfants, mais aussi, on a un public adulte qui vient très régulièrement. On a cette année la 4e édition des Rencontres de Ghana. Donc, on avait commencé avec des conférences qui s'adressaient à des professionnels. Et très vite, on s'est rendu compte que c'était un espace qu'il fallait ouvrir au public parce qu'il y avait des gens qui s'intéressaient aussi à certaines thématiques. C'est la raison pour laquelle on a des spécialistes qui viennent dans un format conférence. Mais aussi, on a des rencontres donc où il y a des intervenants multiples. Donc forcément, cette année, avec la thématique nature vivante, nature et culture, nous aurons des intervenants qui sont des professionnels, qui sont des passionnés de différents domaines. Et du coup, il y aura des rencontres, il y aura des discussions. Et il y aura bien évidemment des ateliers, il y aura vraiment, ça sera polyforme. Et on a la chance depuis quelques années d'être sur une place qui est magnifique, qui est verdoyante, qui est dans la nature. Et de ce fait, je pense que cette année, ça sera encore beaucoup plus beau. Et cet espace, comme Romain l'a souligné, grâce à l'équipe déco, il va vraiment être embelli. Et il y aura beaucoup plus de choses. Alors, on invite bien évidemment les anciens festivaliers à venir, mais les nouveaux aussi, pour qu'ils puissent découvrir cet espace-là. Et du coup, nous sommes aussi une organisation non gouvernementale, partenaire de l'UNESCO. Et on a à cœur, tout au long de l'année, mais aussi pendant le festival, de promouvoir le PCI, le patrimoine culturel immatériel. Et de ce fait, parmi les invités, nos invités, il y aura des gens qui viendront intervenir sur des thématiques variées. Et nous sommes là donc pour faire la promotion. Donc,
3: juste, j'ai oublié un groupe justement, et ça va être une des thématiques cet espace nomade. C'est la Finlande, oui, j'ai oublié de citer la Finlande. Donc ça, ce sont des musiciens, des jeunes musiciens de Kostinen, où là-bas, il y a un très gros festival. Et c'est notre présidente d'honneur, Christine Holmé, qui connaît donc les gens de Kostinen, qui avait eu des liens, et qui a permis cette année qu'on invite ces jeunes musiciens. Et là-bas, il y a les musiques, beaucoup les musiques de cordes, notamment des violons, qui sont un élément aussi qui est inscrit au patrimoine de l'UNESCO. Et donc, il y aura une conférence, une démonstration pendant la semaine sur la musique de Finlande avec ses violons.
1: Puis il y a aussi une grosse place faite aux jeunes. Alors, avec des ateliers qui seront déclinés de différentes façons, mais aussi avec l'éducation artistique et culturelle portée par la communauté de communes Saint-Pourçain-sur-Limagne. Et donc, dans ce projet-là, il y aura une restitution, ce sera le dernier, en fait, à être restitué sur l'ensemble des projets qui ont été menés tout au long de l'année. De quoi s'agit-il exactement, autour de quoi cette EAC tournée ?
5: Éducation artistique et culturelle, où on travaille avec Christine depuis quelques mois, et depuis, effectivement, mai et juin. Tous les mercredis, les enfants rencontrent des intervenants donc de notre réseau pour découvrir des danses ou des saveurs ou des contes, que ce soit d'Inde, du Portugal. L'autre jour, c'était Wallis et Futuna. Il y a aussi des intervenants avec le Centre national du costume de scène. Et puis, il y aura aussi dans les parfums, ben, les saveurs, la route des épices. En tous les cas, sur la première semaine de juillet, on a Charlotte Courtois, qui est en charge l'ONG Constellation, et qui viendra mettre en musique un petit peu tout ce qui... Enfin, de la digestion un petit peu de toutes ces rencontres pour en faire une restitution même d'une dizaine de minutes, mais pour que les enfants puissent s'exprimer sur leur vécu, en fait, leur ressenti sur cette approche un peu particulière sur les cultures du monde.
1: Et donc tout cela aura lieu tout au long du festival. Est-ce que c'est un projet qu'on va pouvoir voir, qu'on va pouvoir découvrir, à quel moment, sous quelle forme?
5: Alors c'est la restitution en fait, là, pour l'instant ils sont en train de le vivre, je dis jusqu'à début juillet. Et la restitution c'est, je pense c'est le mardi 21, non c'est le vendredi 24. Pardon, c'est le vendredi 24 en ouverture de spectacle, c'est-à-dire qu'ils vont partager la grande scène internationale. Et pour les enfants, ça sera une belle expérience scénique, voilà, de passer côté acteur.
1: Et si vous souhaitez en savoir plus, connaître toutes les autres manifestations, n'hésitez pas à jeter un coup d'œil sur le site internet ainsi que la page Facebook de Culture du Monde pour cette 52e édition qui aura lieu du 21 au 26 juillet sur le champ de foire à Ghana, mais aussi au sommet du Puy-de-Dôme, dans les quartiers de Ghana et bien sûr dans les villages partenaires.
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2: En 1985, soit 3 ans après la mort du poète Georges Perec, les éditions Hachette publiaient un recueil de courts essais sous le titre « Pensées classées » où le poète se demandait comment ranger ses livres. Qu'il s'agisse de les classer par ordre alphabétique, par continent ou par pays, ou encore par couleur, date d'acquisition, date de parution, format, genre, grande période littéraire, langue ou encore par priorité de lecture, reliure, Perec écrivait « Aucun de ces classements n'est satisfaisant à lui tout seul. Dans la pratique, toute bibliothèque s'ordonne à partir d'une combinaison de ces modes de classement. Leur pondération, leur résistance au changement, leur désuétude, leur rémanence donnent à toute bibliothèque une personnalité unique. Il convient d'abord de distinguer les classements stables et les classements provisoires. Les classements stables sont ceux qu'en principe on continuera à respecter. Les classements provisoires ne sont censés durer que quelques jours, le temps que le livre trouve ou retrouve sa place définitive. Ce peut être un ouvrage récemment acquis ou non encore lu, ou bien un ouvrage récemment lu que l'on ne sait pas très bien où mettre et que l'on s'est promis de ranger à l'occasion d'un prochain grand rangement, ou encore un ouvrage dont on a interrompu la lecture et que l'on ne veut pas classer avant de l'avoir repris et terminé, ou bien un livre dont, pendant une période donnée, on s'est servi tout le temps, ou bien un livre que l'on a sorti pour y chercher un renseignement ou une référence et que l'on n'a pas encore remis en place, ou bien un livre que l'on ne saurait mettre à la place où il irait car il ne vous appartient pas et on a plusieurs fois promis de le rendre, etc. C'est dire si classer les livres peut appeler une activité intellectuelle assez poussée. Aussi pour ce numéro classé, Métaclassic a proposé aux étudiants de master du département de musicologie de l'université de Poitiers et Tours de classer des musiques, d'inventer une typologie pour justement mettre en jeu tout ce que leur mise en ordre peut poser en questions diverses et lever comme problème. Avant d'entrer dans ces différentes typologies, voici une allemande de Claude Gervaise par l'ensemble Tourangeau, Douce Mémoire.

Dans un monde où l'histoire se répète, où les périodes sombres de notre histoire, malheureusement encore trop récentes, semblent avoir été oubliées par certains, des musicologues de la région Centre ont retrouvé des enregistrements sur bande magnétique datant de novembre 1940, d'une réunion de crise entre instruments de musique.

0: Piano ne veut plus de contact avec nous. Je pense qu'il a malheureusement été soudoyé. Il s'est toujours positionné en médiateur. Mais ne pas se positionner en ce moment, c'est se ranger avec l'oppression.
1: Cela ne va pas du tout, Guitare. As-tu encore ta ligne directe avec Balalaïka et Cornemuse ?
2: Je l'ai bel et bien. Malheureusement, Balalaïka a ses propres problèmes avec Koto et Chamizen. Et Cornemuse n'a toujours pas réussi à attirer l'attention de Banjo.
1: Cela ne peut plus durer. Il est temps que les choses changent, qu'aucun instrument ne manque de mélodie, qu'aucun instrument ne sente relégué à une simple texture, que le carnaval des animaux soit un exemple pour tous les orchestres de France.
3: L'enregistrement se coupe peu de temps après. Aucune trace n'a été laissée par ces instruments. Avec cette archive précieuse, a été trouvé un document listant tout l'orchestre et leur positionnement. D'un côté, ceux qui étaient bien contents de conserver leurs privilèges lors du régime de Vichy, à savoir le violon, la harpe, la trompette, le hautbois, le violoncelle, le trombone, le cor français et le basson.
4: Pour que leur nom soit
3: reconnu. Et ceux qui se seront battus au même niveau que tous les autres. L'alto, les percussions, la contrebasse, le piccolo, le cor anglais, l'accordéon, la guitare, le saxophone, la clarinette, le tuba et la flûte. Sans oublier l'éternel apolitique, ou tel qu'il est introduit dans Piccolo et Saxo, Sa Majesté, le piano.

0: Il est clair que ce conte musical prend un sens terriblement cynique dans un monde où l'égalité n'est ni dans l'orchestre ni dans la société. Et il faut croire que ce ne soit pas un problème qui date d'hier.
1: Aujourd'hui, nous étions dans les rues, oui, avec la folie et le réjouvement d'un concert unique, dissonant et contrastant du quotidien du centre-ville de Tours, dans le cadre du festival Musique en Ville. La musique contemporaine a été la protagoniste de cet événement unique en plein cœur de la ville de Tours et en plein air, tout type de public confondu. Et nous les laisserons intervenir pour savoir ce qu'ils pensent des morceaux interprétés.
2: Mais comment définir les différents types de publics? Nous pouvons nous inspirer du travail de Contre-culture psychique dans son article dans la revue Transposition, le texte, le lynchage à la tomate. Vous allez voir, c'est plutôt simple. Commençons avec l'avis sur Visage de Luciano Berio. Voici le type de public auto-excité. D'une excitation qui part de lui-même. Bonsoir monsieur, c'est la première fois que vous avez participé à un concert de ce type?
3: Oui.
2: Pourquoi êtes-vous venu?
3: Oh, par hasard, j'ai vu de la lumière et je suis rentré.
2: Que pensez-vous du dernier morceau que vous avez venu d'entendre?
3: Je pense qu'il y a beaucoup de travail pour faire cette musique, mais je n'en vois pas l'intérêt.
1: Un public qui voit l'activité de son esprit et non par principe ou par supposition, les publics ont excité. Bonsoir, vous êtes étudiante?
4: Oui.
1: Et la musique vous intéresse?
4: Oui, je suis étudiant au conservatoire de musique. J'ai commencé, ça fait 6 mois.
1: D'accord. Et vous avez apprécié la musique contemporaine?
4: Oui, je voulais savoir ce que ça donnait.
1: Que pensez-vous du dernier morceau interprété?
4: Franchement, je pensais que la musique contemporaine serait plus avec des Et le dernier morceau a été assez joli pour être musique contemporaine, selon moi.
2: Et vous, qu'en avez-vous pensé?
0: Je ne sais pas, ça ressemble à de la musique dans les magasins ou à de la musique des documentaires Arte.
2: Mais est-ce que ça vous a plu?
0: En ça, ce n'était pas désagréable, mais écouter ça comme un concert, il y a eu des moments où j'ai failli m'endormir.
1: Avec différents tiens de Steve Reich, nous avons pu voir le public socio-excité, qui se traduit par socio-excitation inter-individuelle, avec notamment des réactions positives. Bonsoir madame, on voit que Steve Reich vous a plu.
5: Oui, beaucoup. Je ne connaissais pas cette musique avant de venir et ce fut une expérience extraordinaire. Au début, j'ai eu du mal à me plonger dans l'univers et la représentation des trains, mais au fur et à mesure que la musique s'intensifie, j'ai été transporté dans l'univers de Monsieur Reich. C'est une expérience inoubliable, je recommande à tout le monde, bravo!
2: Mais un tel enthousiasme doit avoir aussi son opposé. Le public socio-excité intra-individuel, après par exemple 4.33 de John Cage.

0: Bonsoir, monsieur. Que pensez-vous de cette performance musicale ?
1: Ouf, performance ? Je ne pense pas.
0: Mais pourquoi ?
1: Bah, si j'avais dû payer ça, ça m'aurait... Enfin, entendu avant la fin, c'est un art de faux intellectuel qui cherche qu'à créer des choses de plus en plus absurdes.
0: Et vous pensez qu'il y a une raison à cela ?
1: Oh que oui ! Vous savez, Mozart fut enterré dans une fosse commune, et aujourd'hui on peut faire ça et devenir riche.
2: Mais ne vous en faites pas, nous pouvons garder espoir.
0: Et votre fils, qu'est-ce qu'il en a pensé ?
3: Eh bien, il n'y avait pas de musique, mais les gens faisaient du bruit.
0: Qu'est-ce que c'est comme bruit ?
3: Il y avait des personnes qui toussaient, d'autres qui chuchotaient ou râlaient. Et il y en avait aussi les bruits de la ville.
0: Et est-ce que tu aurais imaginé parler de ça après un concert de musique ?
3: Je pense pas. C'est peut-être le but de cette musique.
0: Et voilà une soirée forte en réaction pour cet événement culturel de la ville de Tours. Merci de nous avoir écoutés et nous vous souhaitons une bonne fin de soirée.
4: Nous retrouvons pour ce début d'émission Giovanni Maria Artusi ainsi que Claudio Monteverdi. Suite à un différend artistique, les deux hommes ont accepté de débattre à la radio afin de défendre leurs idées. Bonjour Monsieur Artusi, vous pouvez vous exprimer, c'est à vous.
5: Bonjour, je suis ici car je trouve que les chants de Monteverdi sont des choses difformes par rapport à la nature et au propre de l'harmonie. Les nouveautés ne me plaisent pas et sont dignes de blâme. Écoutez ce qu'il a fait sur sa pièce « Cruda Amarelli ». Il place une neuvième sur un sol et sans la résoudre, il arrive sur une septième mineure. Je ne sais pas comment quelqu'un qui fasse profession d'homme talentueux puisse laisser passer de semblables imperfections. Comptine connue, même par les enfants.
4: Très bien, écoutons donc cet extrait.

0: sont incomplets, car citer des passages du Coda Amarilli sans les paroles revient à priver le corps de son âme. Mon frère Giulio pense exactement la même chose que moi sur ce point.
1: Après l'écoute de la pièce, les intervalles ne m'ont pas choqué, mais je peux comprendre qu'ils ne correspondent pas aux attentes de la première pratique. À part ça, nous nous retrouvons ici dans un type de débat que je qualifierais de « mauvaise foi », notamment à cause des passages cités sans les paroles. Peut-être observons-nous un soupçon de jalousie de la part d'Artusi ? Je pense que nous avons plus jaloux encore. Nous retrouvons M. Jean-Jacques Rousseau, qui, selon ses termes, en a gros. À la suite du harcèlement commis par un certain Jean-Philippe Rameau, il prend la parole sur notre antenne.
2: Bonjour. Vous savez, je suis quelqu'un de passionné et j'aime la musique, mais la situation est intenable. Monsieur Rameau m'a fait passer des épreuves de musique afin de m'humilier. Il a brisé mon rêve. Depuis, je ne jure que par la musique italienne. L'italien est fait pour être chanté alors que le français est uniforme, sourd et monotone. Les vrais connaisseurs, les gens de talent, les hommes de génie se placent derrière la reine qui apprécie tout autant que nous cette musique.
1: Effectivement, mais ne sentirions-nous pas un léger sentiment de jalousie ? Cette querelle ne serait-elle pas de type « jaloux car il y a quelqu'un de plus fort que moi » ? Mais laissons Monsieur Rameau s'exprimer.
3: Bonjour, alors moi, j'ai jamais voulu être dans cette histoire. Je vais juste faire de la théorie, c'est tout. Mais s'il faut dire quelque chose, c'est que à mon avis, les Italiens en font trop. Ils chantent 50 notes à la seconde sans exprimer aucune émotion. C'est juste du m'as-tu vu. Les articles doivent rester naturels, c'est tout. 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
1: Vous reculez devant rien pour faire de la promo, vous ? Voici un clash qui a réussi à déchirer le peuple français. Un clash qui déchire ? Un clash déchirant ? Quelle œuvre dramatique, cette Heine Silvesternacht, écrite en 1863 par Nietzsche. Pour cette avant-dernière partie, nous accueillons deux amis devenus ennemis. Un clash que je considère comme le plus déchirant, Richard Wagner et Friedrich Nietzsche.

0: Bonjour Richard.
1: Guten Tag, ich bin Wagner. Le Wagner, le grand. Je suis assez frustrée car un coup on m'adore, un coup on me déteste. Ce que les gens ne comprennent pas, c'est que j'ai une conception unique et nouvelle de mon œuvre. Je veux qu'elle intègre de l'art, de la poésie, de la danse, du chant et de la musique pour lier le tout. De toute façon, je fais ce que je veux, c'est moi qui compose.
0: Ah oui, vous êtes très très en colère. Justement, votre ex-ami peut dire quelque chose à propos de ça.
2: Je vais vous dire, moi, ce que je pense de sa musique. Au début, j'adorais, comme tout le monde. Mais Wagner est un comédien. Il n'a toujours pas compris le fait qu'une musique doit être pure. Il me rend malade. Je n'ai que faire du théâtre, moi. À l'inverse, écoutez Carmen de Bizet. Une œuvre qui tient l'auditeur pour intelligent. En plus, le christianisme présent dans le Parsifal est la goutte d'eau qui fait déborder le Graal. Tous les romantiques de cette espèce finissent sous la croix. C'en est désolant.
0: Mais quel grand penseur vous faites. On pourrait penser que c'est votre métier. Vos arguments tiennent la route face à l'hégémonie wagnérienne. Certains clashs sont de moins grande échelle. Voilà une journée forte en émotions qui se termine avec le clash entre Pierre Boulez et Yanis Xenakis. On vous écoute, monsieur Xenakis.
3: Oui, bonjour. Je viens exprimer un reproche sur la musique de monsieur Boulez. Ses méthodes de composition laissent l'interprète libre de faire ce qu'il veut, y compris n'importe quoi. Il a perdu le contrôle de sa musique et tout devient aléatoire. Là où la musique est en pleine évolution, il se laisse corrompre par les Américains comme Cage et développe même une forme ouverte, ce qui est délirant.
0: Avant de répondre à cela, monsieur Boulez, nous allons écouter un petit peu de Xenakis.

0: Voyez-vous, tout est mesuré, calculé, coordonné. Pour moi, la musique de Xenakis est grossière, avec un gros manque d'expérience musicale. Normal, il est architecte et mathématicien. Je déteste tout ce qui devient la mode de toute façon. Certains compositeurs suivent le mouvement. Moi, monsieur, je vais là où les autres ne vont pas. J'innove.
1: Loin de moi l'idée de juger, mais cette petite dispute n'a jamais été synonyme de grand changement esthétique. D'où le fait que je qualifierais d'inutile. Déjà que la musique se retrouve complètement éclatée après 1945, ne laissons pas les compositeurs s'éclater aussi. Chacun fait ce qu'il veut. Malgré tout, après l'écoute de Myst, je trouve que Pierre Boulez caractérise la mauvaise foi.

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5: Bonjour Mélanie, bonjour à tous.
6: Bonjour Mélanie, et bienvenue dans notre feuilleton, le goût des instruments. Ensemble, pendant plusieurs épisodes, nous allons vous donner les meilleures recettes pour cuisiner vos instruments.
5: Bien sûr, comme toujours, vous pouvez participer et nous proposer vos recettes et vos idées. Commençons tout de suite par un plat des plus musicaux.
7: Ah,

0: Le Vegetable Orchestra, orchestre unique au monde, créé en 1998, est le seul à proposer une dégustation des instruments utilisés en préparant pour le public une soupe à chaque fin de concert.
1: C'est donc à notre tour de vous proposer notre carte du jour, que vous pourrez reproduire chez vous grâce à nos savoureuses recettes. Commençons par l'entrée. Nous vous proposons la galette Lamusbeck au paysage bucolique.

0: tout comme cet extrait. Cette recette est une des plus faciles à réaliser. Demandant que peu d'ingrédients, elle sera parfaite pour une entrée en matière. Nous avons choisi de vous présenter cet extrait du compositeur français Philibert de la Vigne, compositeur du XVIIIe siècle, pour le côté simple, bucolique et traditionnel de sa musique, tout comme la recette que nous vous proposons.
1: Avec seulement une musette et une flûte à bec, nous vous proposons la recette suivante. Découpez votre musette en séparant le petit et le grand bourdon, ainsi que la poche vidée de son air et le chalumeau. Mélangez ces derniers dans un grand saladier avant d'ajouter la purée de flûte à bec. Malaxez, puis passez à l'assaisonnement. Faites un puits au centre afin d'y ajouter les deux bourdons, puis pétrissez jusqu'à obtenir une pâte souple. Laissez reposer une heure. Découpez en carrés et enfournez 20 minutes à 190 degrés.
0: En plat principal, nous vous proposons une variation du bœuf bourguignon avec un bœuf 100% musical. Pour celui-ci, nous avons choisi une symphonie utilisant l'orchestre symphonique qui, plus consistant, regroupe toutes les familles d'instruments. Avec ces trois mouvements, vous pouvez ainsi réaliser des variantes de ce plat, vegan ou végétarienne. Nous avons choisi cette pièce pour vous montrer que les femmes, y compris de notre temps, sont aussi bonnes cuisinières que compositrices. De plus, utilisant un langage tonal qui mélange parfaitement les timbres, elle sait mettre en avant les bois, principale caractéristique de cette symphonie. Pour le réaliser, il vous faudra commencer par découper les contrebasses en cubes de 3 à 4 cm de côté, peler les clarinettes et les hautbois en ne gardant que les hanches, telles des oignons. Faire de même avec la grosse caisse en ne gardant que le centre de la peau qui apportera une touche piquante et goûtue. Éplucher les flûtes en rondelles comme des carottes. Dans une casserole, faire fondre les deux harpes à feu doux.
1: Ajoutez les clarinettes et les hautbois mélangés ainsi que les violons 1 et 2 au goût de l'ardon. Les faire dorer puis réserver. Faites revenir la pièce principale de votre plat, les contrebasses avec leur goût incomparable de bœuf. Ajoutez alors les flûtes et faites revenir 5 minutes avant de saupoudrer le tout de tambour tout en remuant énergiquement. Pour préparer le bouillon, faites fondre les altos et les violoncelles pour apporter une touche boisée à vos contrebasses. Rajoutez les violons, clarinettes et hautbois dans la casserole et ajoutez-y délicatement les bassons avec leur goût délicat de vin rouge de Bourgogne. Assaisonnez avec le glockenspiel, les timbales et cymbales et ajoutez le bouillon des altos et violoncelles ainsi que la grosse caisse écrasée. Portez à ébullition. Puis couvrir et laisser mijoter pendant 3 heures. Enfin, ajoutez les corps émincés tels des champignons et remettre à cuire une demi-heure. Pendant ce temps, préparez le bouquet garni avec trompette, trombone et tuba venant sublimer votre plat. Et voilà, vous n'avez plus qu'à vous régaler!

0: originalité avec un effectif apportant des saveurs riches et envoûtantes en mettant en avant l'utilisation d'instruments amplifiés que nous n'avions pas encore utilisés. Cette pièce accessible à tous, composée de deux guitares, d'une basse et d'une batterie, l'alliage de ces instruments garantit une homogénéité à ce dessert des plus surprenants, reprenant la recette de la crème d'avocat au cacao. Pour commencer, prélevez l'ensemble de la batterie à l'exception des cymbales, puis mixez. Ajoutez la basse et mixez de nouveau. Versez la deuxième guitare que vous aurez préalablement réduite en jus, puis mélangez. Dans une poêle chaude, faites griller la guitare 1 en l'effilant comme les amandes. Servir le tout bien frais, puis terminer, saupoudrer de guitare effilée.
1: Enfin, pour finir, et comme toutes les semaines, nous vous proposons de découvrir une de nos spécialités, le café. Cette semaine, nous vous proposons le gourmet Louis Lacombe du nom du compositeur français du 19e siècle que nous souhaitons mettre en lumière. Intimiste comme beaucoup de pièces pour piano de Louis Lacombe, léger, aérien comme peut l'être le Nocturne, ce café vous apportera toute la douceur dont vous avez besoin. Son rythme de barcarolle et son subtil balancement sauront ravir vos papilles. Pour cela, sélectionnez les meilleures touches noires et les meilleures touches blanches du piano et les mélangez. Une fois torréfié, moudre les touches en contrôlant le dosage de la pédale. Pour une douceur maximale, nous vous proposons de n'utiliser que la pédale douce en la faisant bouillir tout en mélangeant. Pour un café plus fort, ajoutez la pédale forte ou au contraire la sourdine pour davantage de douceur et de légèreté. Enfin, versez délicatement l'Una Corda sur les touches noires et blanches mélangées. N'oubliez pas de contrôler la température de la pédale, qui doit être chaude mais non brûlante, et se situer entre 90 et 96 degrés Celsius. Vous n'avez plus qu'à le déguster tranquillement, en laissant divaguer vos pensées.
0: Et voilà, vous savez désormais cuisiner aussi bien l'orchestre que le piano, et à toutes les sauces. Nous vous disons à bientôt pour vous faire découvrir de nouvelles recettes musicales.

0: Bonjour à toutes, bonjour à tous, bonjour Thomas.
1: Bonjour Émilie.
0: Bienvenue dans notre quotidienne Météozik. Il est 16h au Japon, nous poursuivons le soleil à travers les différents fuseaux musicaux. Découvrons diverses musiques régionales des territoires français.
1: Émilie, qu'est-ce qui va vraiment marquer la différence entre les musiques d'un territoire à un autre ?
0: Thomas, tu verras, ou plutôt, tu entendras. Peut-être tu ressentiras. Comme les précédentes émissions, les écoutes seront rythmées par la question du jour.
1: Et quelle est-elle aujourd'hui ?
0: Est-ce que plus la température est basse, plus la musique est mélancolique ?
1: Commençons. Il est 11h du matin à Saint-Denis, à La Réunion. Les minimales sont de 23 degrés, les maximales de 29 degrés. Il va faire une chaleur volcanique. Émilie, que dirais-tu d'un maloya pour démarrer la journée ?
0: Avec plaisir, Thomas. Mettons le feu !

0: Cet extrait du Maloya, ici La Réunion, est très riche en instruments percussifs, avec un rythme assez vif qui invite à la danse, tout comme les paroles. On ressent la chaleur matinale rien qu'à l'écoute. La mélancolie n'est pas au centre de cette musique, malgré les paroles honorant les ancêtres.
1: Il est 10h à Mamoudzou, à Mayotte. Les températures annoncées pour ce matin sont de 30 degrés, auxquelles on ajoute un petit degré pour l'après-midi. Nous vous proposons de rythmer la matinée avec un extrait de Ngodro.
0: Gabusi, Kayamba.

0: rejoint l'Omaloya dans sa vivacité rythmique, mais le maître instrumental est l'instrument à cordes. Il rythme tout l'extrait et le soliste dont la mélodie est reprise en chœur illustre vraiment l'aspect collectif de cette musique. Tout comme l'Omaloya, ce sont des chansons de partage, un lieu très peu mélancolique.
1: Le soleil avance, chers auditeurs, dirigeons-nous vers l'île de beauté. Il est 8 heures à Ajaccio. Pas de précipitation, 14 degrés en cette matinée, 16 degrés attendus dans l'après-midi. Émilie, souhaitez-vous entendre un petit cantique corse ?
0: Con gran piace.

0: Quelle puissance ! Apparemment, ce seraient des lamentations du berger. Il y a une profondeur dans la voix et une douceur dans la guitare pour rappeler la puissance des ancêtres et la mélancolie. Elle n'appelle pas à la fête, mais à une écoute introspective.
1: Remontez un peu, si vous voulez bien, au pays du Gewürz. Strasbourg et ses 67 jours de brouillard par an. Ce lundi matin, 8 degrés au thermomètre et 7 degrés pour cet après-midi. Des orages sont attendus localement.
0: Nous vous conduisons au travail par un chant foudroyant et plein de bonne humeur utilisé lors des transhumances, le yodel, ce qui contraste avec ces fraîches températures montagneuses.
1: Nous voilà sur une musique de travail, mais bien différente d'une godro et du maloya. Ici, les leaders sont les vocalistes, l'accordéon et les cuivres. On visualise vite la montagne avec sa tyrolienne de tonnerre. On ne ressent pas de mélancolie, mais beaucoup de joie.

0: chers auditeurs. Arrêtons-nous un instant dans les courants. Temps nuageux en ce début de matinée et des températures tout à fait normales pour la saison. 7 degrés sont annoncés dans la matinée et 10 degrés sous la drache d'après-midi.
1: Une petite chanson, hein, Beyrouth ?

0: Heureusement qu'il ne pleut pas encore, cette berceuse aurait fini par m'endormir. On ressent bien l'aspect enfantin, enjoué, avec les petites cloches et les paroles. La voix est essentielle, la voix des grandes personnes apaisant les enfants. La mélancolie n'est pas ce qu'il y a de plus frappant, même si cette berceuse peut apporter de la nostalgie.
1: Plein phare à l'ouest, Thomas, dégamère ma braise. Il fait 10 degrés ce matin et 12 annoncés cet après-midi, sans surprise, sous le crachin breton. Allez, un petit coup de biniou.
0: Tonnerre de Brest.
1: Très solennel, cet extrait totalement instrumental met en avant les sonorités bretonnes, avec la cornemuse au premier plan. On ressent une énergie similaire au cantique corse.

0: Dernier cap à Nouméa, en Nouvelle-Calédonie, où il est 18h à l'heure où on vous parle. Le soleil se couche sur l'archipel et les températures se rafraîchissent, tombant à 16 degrés. Accompagne-le d'une berceuse typique du peuple kanak et disons-lui tata.
1: Tata. À l'inverse du bagad, cet extrait est entièrement vocal. Cette berceuse n'appelle ni à la fête comme les autres territoires, ni à un aspect solennel comme en Corse ou en Bretagne. L'air enjoué et les sons de cloche de la berceuse nordique sont également absents. On ressent une mélancolie liée aux ancêtres, une vieille mélodie empreinte de tradition. Molo.

0: Que ce voyage fut intrigant. Avec cette aventure musicale entre les différents fuseaux musicaux, nous avons pu parcourir les différents types de musique présentes dans les territoires français en fonction du temps et des horaires des différents lieux à l'heure de cette matinale.
1: Ce tour d'horizon nous permet de répondre négativement à la question du jour. Les territoires à température ambiante comprise entre 10 degrés et 16 degrés ont les musiques les plus mélancoliques.
2: Bienvenue dans notre laboratoire de serre musicale. Ce dossier rassemble un ensemble de documents issus de plusieurs campagnes d'observation menées par l'Institut de mélophotosynthèse appliquée. Les recherches présentées ici portent sur un phénomène désigné comme tropisme musical géoculturel. Certaines espèces végétales sembleraient présenter des comportements différenciés selon l'environnement sonore auquel elles sont exposées. Ces observations reposent sur une méthodologie hybride mêlant protocoles expérimentaux, témoignages de terrain et interprétations subjectives. Elles ne prétendent pas établir une vérité scientifique, mais plutôt proposer un cadre d'analyse alternatif à la frontière entre études du vivant et construction imaginaire. Aujourd'hui, nous allons explorer plusieurs espèces particulièrement sensibles à leur environnement sonore. Mais une question se pose. Existe-t-il une correspondance stable entre une plante et une musique, ou bien cette relation est-elle plus instable, plus contradictoire qu'elle n'y paraît ? Nous commençons par la sauge espagnole, également connue sous le nom de Salvia lavandulifolia flamenica.

0: Les feuilles s'ouvrent progressivement, un léger mouvement vibratoire apparaît. Une synchronisation partielle avec le rythme est observée. La musique électronique crée un repli immédiat des pétales et un retour à un état fermé. Nous entendons ici le témoignage du professeur Martinez.
1: La plante semble comprendre qu'elle n'est plus dans son environnement sonore d'origine.
0: Cette première observation semble confirmer une hypothèse simple. Chaque plante serait liée à la musique de son territoire. Mais ce modèle va rapidement être mis à l'épreuve. Notre deuxième cas se porte sur le chanvre jamaïcain, également connu sous Cannabis rastatativa, des Caraïbes. Sous stimulation rythmique adaptée, l'espèce entre dans un état de synchronisation quasi complète avec l'environnement sonore.

0: observe alors une activation progressive, une oscillation des feuilles. La plante semble ensuite respirer avec le rythme. Et puis lors du passage à la musique techno, une rupture immédiate, une immobilité totale. Quand le rythme disparaît, la plante disparaît avec lui. Ici, une nuance apparaît. Ce n'est peut-être pas uniquement l'origine géographique qui agit, mais le rythme lui-même. La plante ne reconnaît pas seulement un territoire, elle reconnaît et semble reconnaître une structure. Notre troisième archive se pousse sur l'Edelweiss, également connu sous l'Eontopodium symphonium viennensis, au milieu alpin. L'espèce présente une sensibilité marquée aux structures harmoniques complexes. On remarque, pour le début de la musique classique, un état stable, puis un équilibre renforcé. Et lorsque les autres musiques apparaissent, un flétrissement rapide. Dr. Steiner.
1: La plante semble perturbée par certaines structures sonores.
0: Une nouvelle question apparaît. La plante réagit-elle à une culture ou à une forme musicale? L'hypothèse territoriale devient incertaine. Notre quatrième archive se porte sur l'hortensia breton, également connu sous Hydrangea harmonis septicum. Nous sommes donc en Bretagne. L'espèce présente une capacité d'intégration aux environnements sonores traditionnels. Lors de la première écoute, l'on observe une mise en mouvement. Les feuilles semblent danser. Et puis l'on observe une perte de coordination et une immobilisation. Notre témoin sur place cite.
2: On dirait qu'elle participe à la fête, quoi.
3: Je reconnais les sons des montées.
0: Ici, la dimension culturelle revient au premier plan. Mais elle coexiste avec les observations précédentes. La typologie devient instable. Cinquième archive, le cactus Ephivicos. Nous sommes du coup dans une espèce désertique atypique. L'espèce refuse toute catégorisation musicale traditionnelle. Avec la musique death

0: Et puis, lors de passage de musique classique, un arrêt total, un comportement imprévisible. C'est la plante la plus instable de notre laboratoire. Elle cite
1: « Je ne veux pas rentrer dans une forme ».
0: Ici, notre hypothèse s'effondre. Ni territoire, ni structure stable. Le cactus introduit une rupture. Certaines plantes ne s'adaptent donc pas au système. Elles le refusent. Notre sixième archive, le bambou méditatif, également connu sous le nom de Bambusa glossescens. L'espèce présente une réponse cohérente aux musiques méditatives. Un mouvement lent, une stabilité, et puis, lors d'un changement brutal de musique, une immobilité, un retrait. La plante témoigne.
2: La plante ne réagit pas à la musique, elle devient musique.
0: Et la plante témoigne. Je suis le silence entre les sons. Avec cette dernière espèce, une autre hypothèse émerge. La plante ne serait plus simplement influencée par la musique, elle en ferait partie. Au fil de ces observations, notre hypothèse initiale s'est transformée. Ce qui apparaissait comme une correspondance simple entre une plante et une musique s'est révélé être un système instable. Certaines plantes confirment la relation, d'autres la nuancent et d'autres encore la contredisent. La mélophotosynthèse ne décrit donc pas une règle, mais un ensemble de tensions entre territoire, structure et perception. Ce que nous cherchions à classer résiste au classement. Et c'est peut-être là que réside le phénomène lui-même.

je vous propose d'enchaîner avec un jeu. Que diriez-vous de découvrir quel type de danseur ou danseuse de fest-noz est-ce que vous êtes ? Pour les auditeurs qui ne le sauraient pas, le fest-noz est un type de fête que l'on retrouve en Bretagne. Dans la société paysanne bretonne, on se retrouvait régulièrement pour danser avec les habitants du village. Tradition qui s'est perdue au début du XXe siècle et qui fut remise au goût du jour dans les années 50, au début du mouvement revivaliste. En fest-noz, on danse sur de la musique instrumentale interprétée le plus régulièrement par le couple Bignot-Bombarde, parfois accompagné d'une guitare ou d'un violon, ou bien sur de la musique vocale du camp Nadiscan. Avant de nous lancer dans le quiz, voici un aperçu du genre de chansons sur lesquelles vous avez peut-être l'habitude de danser.

Vous venez donc d'entendre un extrait du passage des sœurs Gaylou, deux jeunes chanteuses de Camp Nadiscorne qui étaient invitées au festival Saint-Loup à Guingamp, dans les Côtes d'Armor, l'été dernier. Je vais donc vous poser des questions et vous proposer quatre réponses par question, A, B, C ou D. Vous ne devez choisir qu'une réponse par question. Munissez-vous d'un papier et d'un crayon pour noter vos réponses. Première question. À quelle fréquence vous rendez-vous en fest-noz ? A. Tous les week-ends. B. Une fois par mois. C. 3 à 4 fois par an. D. En fest quoi ? Deuxième question. Avant le fest-noz, A. Je fais partie des bénévoles, c'est moi qui prépare les crêpes. B. J'échange avec les organisateurs et les bénévoles, je viens aussi pour pratiquer le breton. C. Je mange des crêpes avec mes amis. D. J'arrive très tôt, peut-être que je pourrai apercevoir les membres de mon groupe préféré de près. Troisième question. Quelle est votre danse préférée ? A. La gavotte ficelle. B. L'andro ou quelque chose de pas trop difficile. C. Je ne retiens pas le nom des danses, je m'en mêle déjà assez les pieds comme ça. D. Les danses ont un nom ? Quatrième question. Pendant le fest-noz, A. Je ne quitte pas le parquet. B. Je dois prendre quelques pauses, c'est sportif. C. J'observe les danseurs et essaye de comprendre les pas avant d'entrer dans le cercle. D. Je reste en retrait, je suis surtout venue pour écouter de la musique bretonne. Et enfin, cinquième question. Quel rapport entretenez-vous avec la culture bretonne ? A. Je fais partie d'un cercle de danseurs depuis mon plus jeune âge et j'ai toujours parlé le breton. B. J'ai toujours vécu en Bretagne et me suis intéressée à ma culture à l'âge adulte. C. Je suis amie avec des personnes très impliquées dans la sauvegarde de la culture bretonne, ce qui m'amène à participer à diverses manifestations. D. Je suis fan de musique celtique. Nous sommes arrivés au bout de nos questions. Il est temps de vous révéler quel type de danseur vous êtes. Si vous avez une majorité de réponses A, vous êtes un ou une experte. Le pline et la gavotte n'ont plus aucun secret pour vous. Quand est-ce qu'on vous voit au camp d'Arbobles ? Si vous avez une majorité de réponses B, vous êtes un bon danseur. Encore un peu d'entraînement et vous pourrez entrer dans un cercle de gavotte ficelle. Vous avez une majorité de réponses C, alors vous n'êtes pas le meilleur danseur ou la meilleure danseuse, mais vous avez pu profiter avec vos amis et c'est le principal. 13% du public vient lui aussi pour passer une soirée entre amis. Et enfin, si vous avez principalement répondu par la réponse D, vous faites partie des 18% de personnes qui se rendent en fest-noz pour écouter de la musique, ou peut-être des 10% qui viennent voir leur groupe préféré. J'espère que ce jeu vous a plu.

0: Mesdames, messieurs, nous vous emmenons pour ce bulletin spécial aux rencontres mélodiques du troisième type. Pour ce faire, nous allons vous présenter les plus belles merveilles musicales dénichées par notre équipe aux quatre coins du monde. Afin de classer ces mélodies, nous utiliserons l'échelle de la fantasticité, une graduation parfaitement scientifique élaborée par une spécialiste des mythes et légendes, Sophie, qui est avec nous cet après-midi. Sophie, merci beaucoup d'avoir accepté notre invitation. Pourriez-vous nous en dire plus sur cette échelle de la fantasticité ?
1: Merci beaucoup pour cette invitation, Théo. C'est un véritable plaisir d'être ici. Pour cette échelle, je me suis intéressée aux créatures fantastiques qui jouent à leur manière et à l'aide de différentes techniques de jeu des mélodies connues du répertoire populaire et savant. Pour les différencier, chaque interprétation est notée entre 1 et 10 en fonction de sa fantasticité. Ou, en d'autres termes, la capacité de l'interprète à s'éloigner de la version initiale par une technique de jeu spécifique. Plus l'interprétation est différente, plus la note sera haute.
0: Très bien, merci pour ces explications et pour démarrer les hostilités, c'est en direct de la Forêt Noire, en Allemagne, que notre équipe a eu la chance d'entendre un vieux centaure jouer l'introduction centaurisée du premier mouvement du concerto numéro 1 pour piano de Tchaïkovski, ici joué au violon.
1: Vous venez d'entendre un ancien soliste du Forêt Noire Chœur Philharmoniqueur d'Allemagne qui, par son jeu violinistique hautement saccadé, reçoit la note de 2 sur 10 sur l'échelle de la fantasticité.
0: De retour en France, à Paris, deux jeunes gargouilles se sont mariés à la cathédrale Notre-Dame, récemment rénovée, l'occasion d'écouter la magnifique marche nuptiale gargouillisée de Félix Mendelssohn.

0: À cet organiste qui a particulièrement touché les mariés, encore émus de cette performance, j'attribue la note de 3 sur 10 par la richesse de ses ornementations.
1: Direction Vienne, où l'orchestre du Wiener Staatsoper Krampusser s'est produit au Café Lanzmann. Leurs flûtistes ont interprété la 5e symphonie de Beethoven, Krampusisée, tout en dégustant un chocolat Mozart accompagné d'un café viennois.

0: pour ce moment musical mémorable, j'attribue un magnifique 5 sur 10 à cet orchestre qui a permis d'entendre les démons de Beethoven à travers ce mode de jeu en écho qui, je le crois, restera dans les annales.
1: Au départ de la capitale autrichienne, nous ne pouvions continuer ce tour du monde de la musique sans passer par Salzbourg, la ville natale de Mozart. Là-bas, notre équipe a déniché dans ses rues un concert d'une gobeline à grande barbe chantant le magnifique air de la Reine de la Nuit, goblinisé, issu de la flûte enchantée de Mozart.
0: D'après mes sources, la cantatrice a longtemps travaillé sur son interprétation historiquement informée et a chanté cet air en 415 Hz. Cependant, elle avait oublié de prévenir l'orchestre qui a continué en 440. Par cette différence diapasistique, j'attribue à cette cantatrice la note de 6 sur 10.
1: Dans un tout autre registre, direction le Japon, au musée Nintendo à Kyoto, où notre équipe a découvert un champignon bien particulier, puisqu'il s'agissait en réalité d'un toad. La petite créature était en train de s'entraîner à la flûte et à cette occasion, il nous a fait écouter sa version toadisée du thème de son ami, Mario.

0: Claude se produira en concert dès l'année prochaine, avec peut-être une date en France, pour faire entendre sa nouvelle technique, le legato saturato. Pour cette invention musicale, il reçoit la note de 7 sur 10.
1: Pour l'avant-dernier extrait de ce bulletin, nous sommes toujours au Japon, le long du fleuve Yoshinogawa, où un orchestre de kappa a essayé d'attirer notre équipe dans l'eau en jouant un extrait kappa-cisé du château ambulant réalisé par Miyazaki.
0: Chaque kappa composant ce canon utilise sa propre ligne mélodique dans l'objectif d'amadouer le public. Et bien que votre équipe ait fini par les fuir, ces musiciens méritent amplement ce 9 sur 10 en raison de cette interprétation si singulière.
1: Pour terminer ce magnifique voyage, direction plein nord, sur les routes de Laponie en Finlande, à la rencontre de l'orchestre des lutins du Père Noël, qui a joué son air le plus connu, Vive le vent, lutinisé, bien évidemment.

0: L'orchestre est en tournée mondiale et proposera une masterclass en exclusivité au Conservatoire de Tours la semaine prochaine pour transmettre leur technique bien particulière, jouer sans chauffer. Grâce à ce jeu si exigeant, ils reçoivent la note de 10 sur 10 et sont les heureux vainqueurs de la mélodie la plus fantastique.
1: Sophie, merci beaucoup d'avoir été avec nous aujourd'hui. C'était un véritable plaisir et chers auditeurs, chères auditrices, merci d'avoir été présents et à bientôt pour de nouvelles rencontres mélodiques du troisième type.

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4: Bonjour à tous, Histoire et Patrimoine va consacrer son émission de fin de saison à l'événement sportif qui va nous occuper durant le début de l'été, c'est-à-dire le Tour de France cycliste. Alors je vais reprendre des dossiers que j'avais déjà utilisés en 2006 pour commémorer la victoire du Tour de France 1956 de Roger Valcoviac. En 2006, c'était le 50e anniversaire de la victoire du Tour de Valco et pour l'occasion, nous avions raconté cette victoire d'un Bourbonnais, le seul d'ailleurs, en nous appuyant sur la presse locale, La Montagne. En 2006, j'avais sollicité l'aide de mon vieux copain Gilles, grand amateur de sport, et qui, tout enfant, avait vu passer ce tour quasiment devant chez lui. Ensuite, nous aurons une interview de Roger Valcoviac pour nous parler de sa vie de coureur cycliste et de sa vie après le vélo. Je l'avais rencontré dans les parcs du Vichy par une belle journée ensoleillée, 50 ans après sa victoire sur le Tour. Valco était toujours ravi d'en reparler et sa mémoire était toujours aussi fraîche. Le Tour de France cycliste est d'abord une fête, comme vous savez, mais parfois ce peut être aussi un drame. Et je vous parlerai donc du Tour 1995, endeuillé par le décès d'un coureur italien, Fabio Casartelli. Entre ces épisodes cyclistes, je vous propose d'écouter quelques notes de guitare classique avec Alexandre Lagoya.

0: Commençons donc par le déroulé du Tour de Valco qui s'élance de Reims le 5 juillet 1956. Ce tour 1956, alors c'est un tour en assez ouvert, sans véritable favori. Pourtant, il y a des gens intéressants.
1: Charles de Gaulle,
0: qui sera le vainqueur en 58.
1: Oui, Montes.
0: Vainqueur en 59. Et Nencini.
1: Nencini qui va le gagner
0: en 60.
1: En 60, oui.
0: Alors c'est un tour de transition, on disait, parce que le dernier vainqueur avant donc Valcoviac en 55, c'était un certain
1: Louis Sambobé,
0: qu'il avait gagné trois fois. Et l'année suivante, ça sera un autre grand champion, Anquetil. Oui. Alors on est dans le tour entre Bobé et Anquetil. Donc c'est déjà une lourde responsabilité de gagner ce tour intermédiaire. Là en plus, ce tour 56, il a longtemps été sous-évalué. On l'a réduit très, très souvent à une échappée bidon qui aurait permis à un inconnu de gagner sans difficulté, en gardant un petit peu de temps sur les autres. On va essayer de vous montrer que c'est non seulement inexact, hein, mais que pour Valcoviac, il a fallu gagner le tour. Oui. Et il l'a vraiment gagné. Alors justement, on parle de Valcoviac, c'est un Montluçonnais qui est membre de cette équipe régionale Nord-Est-Centre, qui est composée de bons coureurs à étapes, hein. C'est pas, il n'y a pas de grands noms, mais c'est des gars costauds et qui espèrent se distinguer un jour ou l'autre. Par exemple, la veille du départ, La Montagne, le journal La Montagne, affiche le portrait de Valco dans ses pages régionales, en notant en légende, le Montluçonnais Valcoviac compte se distinguer dans l'équipe du Nord-Est-Centre. Mmh. Se distinguer. Les ambitions sont relativement floues, ce qui paraît quand même assez normal. Alors on va vous raconter ce tour en suivant Valco comme si on était assis sur son porte-bagages et on va le suivre en regardant La Montagne, le journal donc local. Alors Gilles, au départ, c'est un départ finalement, on va dire laborieux.
1: Laborieux, oui, puisqu'il est, il est trahi par sa mécanique, comme le signale le journal. Alors, la première étape.
0: Première étape, c'est
1: pourtant, il se met déjà en évidence.
0: Eh oui.
1: Il fait partie de la première attaque sérieuse. Il est victime d'un saut de chaîne, des ennuis de dérailleur, disons.
0: Voilà, c'est voilà. Que la chaîne n'arrive pas à rester sur le bon pignon. Dès qu'il accélère, dès qu'il appuie sur les pédales, la chaîne descend sur le pignon en dessous, bref.
1: Et, ouais.
0: Et donc là, dans la côte, évidemment, ça pose des problèmes.
1: Il est dans la bonne échappée, malheureusement.
0: Et il finit quand même assez loin. Hein.
1: Oui.
0: Il termine au-delà de la 50e place, et il se trouve donc assez loin. Autre problème, le lendemain, c'est l'étape des pavés. Hein.
1: Voilà, il crève deux fois. Alors, il y a une nouveauté dans le tour 56. Pour la première fois, dans ce tour, les changements de roues sont autorisés après crevaison. Enfin, il n'empêche que lorsque les coureurs s'échappent, quand on fait partie de la bonne échappée, qu'on est obligé de s'arrêter pour crevaison, c'est pas une bonne chose, quoi.
0: Et ce qui fait qu'à la fin de la seconde étape, le retard accumulé est quand même sérieux.
1: Oui, c'est sérieux, oui.
0: C'est, je crois, 10 minutes. Il est à 10 minutes du maillot jaune d'Arrigade. Alors ça ne s'arrange pas non plus puisque la quatrième étape se court en deux demi-étapes. La première c'est un contre-la-montre, 10 km, c'est rien 10 km. Hein.
1: Non c'est rien.
0: Ouais, mais en 10 km il a perdu 1 minute 40. Oui. Ça fait perdre 10 secondes par kilomètre sur Charles de Gaulle bien sûr. Hein. C'est mal parti et pourtant il se dit en bonne forme.
1: Oui mais il se rattrape dans le second tronçon, l'étape en ligne. Il va finir 8e. Et surtout il a pris 8 minutes à Charles de Gaulle et à... Bah, Montes,
0: ouais,
1: c'est intéressant.
0: Et également à Darrigade, qui est porté le maillot jaune. Voilà. Donc, dès l'après-midi, il commence un petit peu à grignoter du temps. Quand je dis grignoter, 8 minutes, c'est pas du grignotage, mais c'est pas mal. Hein.
1: Enfin, il s'est toujours battu, finalement. Là, il a été victime de la malchance dans les deux premières étapes, presque tous les jours. Ouais.
0: Et d'ailleurs, le soir à Caen, il s'est bien battu, mais il est quand même au général à 10 minutes. Il est quand même à 10 minutes.
1: Oui, il est encore à 10 minutes.
0: Mais là, il va faire quand même une remontée tout à fait extraordinaire. Puisqu'à partir de là, il est toujours dans les bonnes échappées, il va se bagarrer, c'est cinquième étape.
1: Cinquième étape, il participe à l'échappée victorieuse. Là,
0: il termine même huitième, dans le même temps que le vainqueur.
1: Il réalise un bon classement général.
0: Il a repris 3 minutes, trois d'Arrigade, et aux autres favoris. Et il est maintenant neuvième, 7 minutes du maillot jaune. Le lendemain, sixième étape...
1: Nouveau bon en avant.
0: Rebelote.
1: Il a su se mêler à la bonne échappée, à l'échappée victorieuse, à la cinquième place du général.
0: 18 coureurs qui ont réussi à prendre 5 minutes à des coureurs de seconde catégorie, mais surtout 11 minutes à des favoris. Alors Valco est toujours à 7 minutes de Darrigade, mais il est maintenant cinquième. Et puis la septième.
1: Et puis la fameuse...
0: La fameuse septième étape. Oui. L'étape qui arrive à Lorient, c'est une étape, une colossale étape.
1: Oui, oui. Qui a l'air de rien, comme ça, mais...
0: C'est une étape qui traverse, qui part de la Bretagne, qui va à Angers. En principe, pas de difficulté particulière, mais alors... Mais alors, il y a des gens qui sont intéressés à la bagarre.
1: Oui.
0: Ils arrivent 31 à Angers.
1: Oui.
0: Et là-dedans, on a parlé tout à l'heure des équipes nationales. Il y a les Italiens quand même qui se sont bien fait remonter les bretelles par
1: par leur directeur sportif. Il leur dit qu'ils se sont couverts de ridicule et qu'ils vont rentrer au pays quoi s'ils se montrent pas plus combatifs.
0: Ouais. Ou... Alors ils pédalent comme des sauvages.
1: Voilà.
0: Et donc il y a un peu tout le monde qui est représenté dans cette échappée, ce qui fait que tout le monde a intérêt à collaborer. Et à l'arrivée,
1: 18 minutes d'avance. Donc
0: 18 minutes, presque 19.
1: C'est
0: même pas pensable aujourd'hui.
1: Non. Sur Darigan
0: et tous les autres,
1: Paul, Barrentes, par exemple.
0: Hein. Toujours les grosses pointures. Et là, brusquement, il est plus cinquième. Il est premier. Il est maillot jaune.
1: Alors dans la montagne, on lit une explosion de joie accueillie à Montluçon l'exploit de Roger Valkoviac. Il est question donc des
0: dans les usines, je crois.
1: Dans les usines, oui. Comme une traînée de poudre. Là, je lis le texte de la montagne, l'article. Comme une traînée de poudre, la nouvelle fit le tour de Montluçon, s'infiltrant jusque sous les verrières des usines. Le doute, plus encore, prenait place. On avait tellement peur que cette merveilleuse nouvelle soit erronée. Donc évidemment, on n'ose pas y croire. Mais dès que l'animation reprit, après la sortie du travail, l'exploit de Valco alimenta les discussions. À travers la cité, le maillot jaune du sympathique Montluçonnais fut arrosé.
0: Et Valkoviac, lui-même, il est très content. Il dit qu'il a atteint son but.
1: Oui.
0: Et il n'est pas apparemment éprouvé par les efforts qu'il fait depuis 3-4 jours.
1: Oui, depuis le début. Parce que...
0: Alors, est-ce qu'il va garder le maillot jaune? Qu'est-ce qu'il en pense, lui? Il y a un moment, je crois que qu'il espère le garder un petit peu, mais jusqu'à Paris, ça l'étonnerait.
1: Mais tout de même, il dit que dans les Pyrénées, il pourra démontrer qu'il est un grimpeur de bonne qualité.
0: Voilà, donc bonne qualité. Bonne qualité. L'ambition reste toujours assez mesurée chez Valkoviac. Et c'est évidemment, ses équipiers sont aux anges, ils sont prêts à se battre. Pour lui permettre d'arriver en jaune le plus loin possible.
1: Oui, contrairement à ce qui se passe dans l'équipe de France, par exemple, lui, il est le leader, maintenant le leader naturel de cette équipe. Il n'y a pas de bisbille.
0: Il n'y a pas de concurrence, ça, c'est sûr.
1: C'est lui qui a le plus de possibilités.
0: Alors voilà, cette étape, elle est quand même très importante, évidemment. On va quand même dire que les 7 premiers du classement général faisaient partie de cette échappée royale.
1: Oui.
0: Voilà. Oui. Et on va les suivre un bout de temps.
1: Et notamment Bovin, qui va terminer.
0: Bovin, qui est de l'équipe de France, qui est membre de l'équipe de France, qui est un des leaders. C'est pas le leader, justement, c'est un des problèmes de cette équipe.
1: Oui.
0: Alors, quelques jours en jaune, c'est toujours agréable. En fait, il va pas le porter très longtemps, ce maillot. Il va le porter 3 jours. Il est content de lui. Lors de la 9e étape, il dit que finalement.
1: Il commence à croire en lui.
0: Alors, on lui reprochait très longtemps un manque d'ambition.
1: Oui.
0: Et il le dit d'ailleurs, il dit qu'il n'a pas la prétention, dit-il, de gagner ce Tour de France.
1: Oui.
0: Et il dit que ses équipiers ont plus confiance en lui que lui-même en ses propres possibilités.
1: Il n'est pas le premier grand champion à manquer de confiance, mais c'est vrai qu'il a des équipiers qui vont l'aider, bien sûr qu'ils vont l'aider dans la course, et aussi psychologiquement. Il a aussi un bon directeur sportif, c'est Ducaso, c'est important, il faut toujours la volonté, bien sûr, mais il a autour de lui des gens qui vont l'aider.
0: Et puis il y a quand même le classement général. Quand on regarde, le journaliste de la montagne le dit bien, il a quand même une demi-heure d'avance sur Rockers.
1: Bien sûr.
0: Charlie Gaulle, il a combien trois quarts d'heure, quelque chose comme ça. C'est fabuleux, quoi. Donc il a une grosse avance et il peut peut-être voir venir un peu.
1: Ah oui, il aurait tort de voir la vie en noir.
0: Ouais. C'est une belle expression d'ailleurs.
1: Oui, oui.
0: Bon, la 10e étape, c'est en Aquitaine, dans les Landes. Il y a une étape, une échappée.
1: C'est un petit peu la même que celle qui lui a vu. Qui
0: lui a permis de prendre le maillot
1: jaune, mais malheureusement, cette fois, c'est à son détriment.
0: Il perd 14 minutes. Et au pied des Pyrénées, donc il n'a plus le maillot jaune. Oui. Et il est à 9 minutes
1: du Hollandais.
0: On a des écarts absolument monstrueux.
1: Oui.
0: Arrivent les fameux Pyrénées. C'est des petits Pyrénées quand même, puisqu'ils vont monter assez peu de cols et les cols sont relativement loin de l'arrivée.
1: Oui, c'est ce qu'il déplore d'ailleurs.
0: D'ailleurs. pour l'Aubisque, puisque c'est le seul grand col des Pyrénées qu'ils ont monté, l'Aubisque est très loin. Mais par contre, c'est intéressant pour lui, parce qu'il a monté l'Aubisque, c'est un col mythique, en compagnie de gens comme Charlie Gold, Montes, qui ne l'ont pas lâché.
1: Voilà.
0: Et donc ça lui donne le moral, puisqu'il se sent finalement à la hauteur de ces gens-là.
1: Bon. Oui, je crois aussi que c'est un des moments les plus importants de ce Tour de France. Enfin, le fait qu'il ait su aller avec ces grands-là.
0: Qu'il pouvait les suivre et ne pas être lâché.
1: Pour lui, c'est très important.
0: Ouais. Oui. Là, il découvre finalement qu'il est bon, quoi. Et qu'il peut faire jeu égal avec d'autres.
1: Oui.
0: Voilà. Par contre, dans l'équipe de France, ça va pas tout seul, hein, puisque entre Bovin et Darrigat, c'est la guerre. Hein, quoi.
1: Oui, oui.
0: Ils peuvent pas supporter. Alors voilà. Donc Valco, il le dit bien, d'ailleurs, qu'il était content d'avoir grimpé avec les autres, qu'il a le moral. Alors pour l'avenir, il nous dit Valco dans la 11e étape, là, il le dit bien d'ailleurs qu'il était content d'avoir grimpé avec les autres, qu'il a le moral. Alors pour l'avenir, il nous dit Valco dans la 11e étape, là, qu'il ne

0: Bon, on dirait de moyenne catégorie aujourd'hui, peut-être seconde catégorie. Il n'y a pas de très grosses difficultés. Et on voit les leaders qui se neutralisent. Sauf que bah, Montes a impressionné parce qu'il a fait quand même un joli numéro.
1: Oui, Montes, il devient du coup le favori numéro 1 de l'épreuve. On se demande un peu pourquoi quand même, parce qu'il a, il a beaucoup de...
0: Oui, il a repris 7 minutes en une étape, sur une étape qui n'est pas très très difficile. Alors on se dit que si il a une telle forme, quand dans les grosses étapes, il risque de prendre plus d'avance. Et bien la grosse étape, c'est le lendemain.
1: Oui, c'est le lendemain.
0: Le lendemain, la 17e étape fait escale à Turin. Oui, mais alors l'école qui a à franchir, on a l'Isoard. Le Mont-Genèvre, ça c'est au-dessus de Briançon,
1: et
0: Sestrières. Ça fait quand même trois gros morceaux. Et là,
1: Il se révèle l'égal des meilleurs, encore une fois. En montagne, et notamment de Charlie Gaulle et de Bas-Montès.
0: Voilà. Et les autres, second couteau, ont lâché prise. Il doit être deuxième maintenant. Il est au moins toujours à 4 minutes 27 au général, mais enfin, second, dans une grosse étape de montagne. Alors, il a été interviewé, là,
1: je crois. Oui, il a été interviewé. Il regrette une fois de plus que cette étape ne soit pas terminée très près d'un col, n'est-ce pas? Il aurait préféré que l'étape soit plus dure encore, nous disait Valkoviak, à sa descente de machine. Il aurait fallu que Turin soit plus près du dernier col.
0: D'ailleurs, il dit que dans l'Isoard, on nous explique que dans l'Isoard, le col mythique, dans l'Isoard, il a qu'à m'attaquer. Et sous l'attaque, sous le démarrage, qui a suivi? Aukers, Montes, et Charlie Gaulle, c'est tout. C'est tout.
1: Et oui.
0: Donc, l'écrémage est fait, il est costaud. Turin était un petit peu loin de Sestrières, mais il a une forme assez extraordinaire.
1: Et il ne pense pas que ses efforts l'aient marqué. Il est confiant.
0: Il se sent vraiment en pleine santé. Il faut être un homme fort pour le Tour de France. 18e étape. Alors c'est une étape qu'on a qualifiée de monstrueuse parce qu'il y a beaucoup de grands cols. Il y en a qu'on connaît bien, le Mont-Cenis, la Croix de Fer, et puis il y en a un tout nouveau, un petit col, le Luitel, au-dessus de Grenoble, qui fera beaucoup de mal aux coureurs. Alors c'est une étape intéressante parce que il va y avoir un récital absolument merveilleux de Charlie Gaulle, qui va partir dans le Luitel, donc dans le dernier col, il va lâcher un petit peu tout le monde. Mais il faut savoir qu'auparavant, dans les deux premiers cols, et notamment dans la Croix de Fer, on a vu Valco qui a suivi.
1: Au Mont-Cenis déjà.
0: Et même, il avait, je crois, attaqué.
1: Il a attaqué aussi.
0: Il a attaqué dans le bas. Et il y avait quand même du beau monde, puisqu'il y avait Barmontès, Charlie Gaulle, Nencini, rien que ça. Et à l'arrivée, il a un peu souffert sur la fin.
1: Il connaît une petite défaillance tout de même.
0: Il faut dire qu'à force de faire autant, une débauche d'énergie. Il termine à 7 minutes de Gaulle. Ça tient au talent évidemment de Charlie Gaulle, mais il y a un petit peu de fatigue. Par contre, il arrive 8 minutes avant Adrien Sens qui portait le maillot jaune.
1: Ce qui fait qu'il va...
0: Il va porter le maillot jaune à partir donc de cette étape. Alors on a évidemment la montagne, là c'est... a fait un long reportage sur Valco. Alors on a un gros titre. Et quand on fait le découpage de la journée... On dit que Gaulle est le premier attaquant de la journée. On voit qu'en fait, il n'était pas seul, puisqu'il y a aussi Bas-Montès qui est passé en tête au Mont-Cenis. C'est pas que des mauvais. Après le Mont-Cenis, donc dans la vallée au pied de la Croix de Fer, Valkoviak a encore attaqué. Donc il n'a jamais été très loin du premier.
1: Non, jamais. Valkoviak passe à 3 minutes 36, mais il est très près de Bas-Montès, très près de Gaulle, qui passe à 3:25 aussi.
0: Il est 10 secondes d'écart.
1: Ils sont ensemble, on dit
0: 6 hommes à 30 km de l'arrivée, mais il y a ce fameux Luitel qui va faire pas mal de dégâts. Pour Valkoviak, c'est quand même une belle réussite. Il a quand même réussi ce qu'il voulait.
1: Oui, ce qu'il voulait, mais il paraît encore très modeste, puisqu'il dit, pourvu que j'ai encore le maillot jaune à Montluçon, pour lui, c'est très important, c'est vraiment très important d'arriver en jaune à Montluçon.
0: Plus tard, il a dit dans une interview qu'il a donnée à La Montagne il y a quelques mois, il disait, si j'arrive pas en jaune à Montluçon, ils vont me tuer. Bon, c'est une image, mais ça dit bien à quel point il était vraiment...
1: J'étais vraiment accroché à cette idée. Ouais, ouais. Mais pour lui, psychologique, c'est peut-être important aussi sur le plan psychologique de se fixer l'objectif suivant, simplement être en jaune à Montluçon, plutôt que Paris. Paris, pour lui, c'est...

0: C'est certainement plus important encore d'arriver en jaune à Paris, mais on n'ose pas trop encore le dire, quoi. Mais Montluçon, voilà, ça c'est
1: parce que c'est pas gagné non plus, Montluçon. Pour arriver à Montluçon, il y a encore une petite étape intermédiaire de moyenne montagne. Dans laquelle... Et puis il y a un certain contre-la-montre. Hein, bref.
0: Voilà, exactement.
1: Et puis il y a la course, quoi. Ouais. Alors justement, l'étape intermédiaire, c'est celle, je crois, c'est celle qui doit nous conduire à Saint-Étienne, me semble-t-il. Hein. Oui. La 19e étape. Hein.
0: 19e.
1: Et alors, ça se passe pas très bien à un moment dans un des écoles secondaires, enfin de secondaire, enfin de seconde catégorie, hein, puisqu'il y a une
0: chute.
1: Il y a une chute et il est pris dans la chute. Bon, c'est pas grave en soi, mais ce qui est grave,
0: c'est que Bovin est parti. Bovin est parti, et puis les tricolores l'accompagnent, et puis Aukers aussi.
1: Voilà, Aukers, et bien Montes.
0: Montes qui saute dans la roue.
1: Donc il y a du beau monde devant, et ça va rouler. Ça va rouler très très fort. Hein, Et bon, à l'arrivée, je crois qu'il va quand même à peu près sauver les meubles.
0: Il
1: rejoint quoi ?
0: Il rejoint le petit groupe qui le précédait, il va petit à petit.
1: Mais ça s'est pas fait en quelques kilomètres, il a fallu vraiment faire une très grosse bagarre. Comme quoi, l'idée d'arriver en jaune à Montluçon, c'était pas aussi, aussi simple et évident que ça.
0: Oui.
1: Le lendemain, là on est donc à Saint-Étienne. Hein,
0: contre la montre.
1: Et il faut aller ensuite, il va falloir aller à Lyon par un contre la montre.
0: 73
1: km. 73 km. Et c'est pas du gâteau quand on sait qu'il a perdu une 40 l'autre fois en 10 km. Il va perdre combien là ?
0: Et bien finalement, ça sera moins grave pour lui parce qu'il va perdre simplement 2 minutes sur Bovin par exemple. Son principal adversaire.
1: Oui, parce que celui qui a gagné, c'est un Espagnol. C'est secondaire. Il a perdu 4,48. Bon, c'est pas. Il a moins perdu.
0: Il a moins perdu. Ouais. Oui. Il a moins perdu sur 73 km. Ouais. Ouais,
1: mais sur Bovin, là, il marque un petit peu le pas.
0: Oui.
1: Bon, c'est pas un rouleur, manifestement. Mais là, il était un peu touché, un peu usé. Hein.
0: Oui. Et puis, on sent un Bovin en pleine forme, puisqu'il est décrit ainsi. Bovin pédale rageusement, ramassé, muscles saillants, lui nous semble dans une forme éclatante. Voilà ce qu'écrit le journaliste.
1: Ouais. Et à l'arrivée, d'ailleurs, quand Bovin arrive, puisque dans le compte la montre, on part dans l'ordre inverse du classement, on attend l'arrivée de Valkoviac, et donc le chrono égrène les secondes, et puis on voit que la minute est passée, et puis après les 2 minutes, il perd 2 minutes et 1 seconde, ce qui fait qu'il a une avance très faible.
0: D'une minute 25.
1: Une 25, hein.
0: Seulement, oui.
1: C'est pas grand-chose. Dans un tour où chaque étape, on perd, on gagne 15 minutes, hein.
0: Oui.
1: Une 25, c'est peu de choses. Hein. Bon, ceci dit, il est confiant. Il reste confiant.
0: Oui, je lis, par exemple, malgré tout, Valkoviac était content, car aujourd'hui, il fera son entrée dans sa ville natale de Montluçon, revêtu de son précieux maillot jaune.
1: Donc le but est atteint.
0: Le but est atteint.
1: Le but principal.
0: Il n'y est pas encore à Montluçon, mais...
1: Ah, mais il sera à Montluçon en jaune.
0: Il sera en jaune à Montluçon,
1: Qu'il arrive.
0: Oui.
1: Quoi qu'il arrive.
0: Oui.
1: Alors évidemment, l'entrée à Montluçon va se faire effectivement en jaune, alors la montagne va se faire un plaisir. Et puis Gilles a un petit souvenir personnel, il lui souvient de l'avoir vu passer à la Beauce.
0: Oui, enfin, au terminus plus exactement, enfin à côté des chassières, j'ai vu Assenforder passer, oui. Je pense que, enfin c'est lui forcément, enfin j'ai un souvenir un peu flou quand même de cette époque, mais je pense que ça ne peut qu'être lui, Assenforder. En plus c'était un coureur qui faisait le clown,
1: permanence,
0: il avait pas mal de minutes d'avance, hein, et c'était le cas d'ailleurs dans cette étape. Ouais. Il a gagné avec 7 minutes d'avance, je crois.
1: Oui, mais
0: quand il est passé au terminus, à mon avis, il avait plus encore d'avance que ça, et alors donc il avait le temps de se détendre, de faire rire les spectateurs. Oui, je me souviens.
1: Et donc à Montluçon, évidemment, c'est la joie, parle d'accueil triomphal.
0: Voilà.
1: D'autant plus que Adriensen, qui doit être 3e ou 4e, a perdu aussi 30 quelques secondes. Bon, c'est une misère, mais enfin, on en est.
0: Hein. On a dit qu'il a conduit sa course avec une remarquable habileté.
1: Et le consultant de la montagne, un ancien coureur, l'APB, dans son papier quotidien, il commente un peu tout ça. Il dit, c'est pas mal, Valco a sauvé son maillot jaune, il entre en triomphateur... il le mérite un peu, quoi.
0: Oui.
1: Et puis, mais quand même, dans son discours, il y a un petit peu de
0: condescendance.
1: De condescendance,
0: oui.
1: On peut peut-être lire la dernière phrase de son billet. Hein.
0: Oui.
1: Quand il dit, un vainqueur du Tour qui s'appellerait Valkoviac serait quand même un beau vainqueur. Et le quand même m'ennuie un peu, pour tout dire. Alors, est-ce qu'il va arriver en jaune à Paris ? C'est pas sûr complètement parce que la dernière étape, c'est, excusez du peu, Montluçon, Paris.
0: 331 km.
1: Voilà, 331 km. C'est un terrain, bon, il n'y a pas de grosses montagnes, mais enfin, au départ, c'est un petit peu vallonné, il y a de quoi attaquer, avec la fatigue, voilà. Alors en fait, d'attaque, il n'y en aura pas vraiment, enfin il y en aura un petit peu, mais apparemment, il semblerait bien que Bovin en avait aussi plein les pattes, hein,
0: oui.
1: Et qu'il n'y aura pas de, d'attaque très, très particulière.
0: Oui.
1: Et donc, il va arriver à Paris en vainqueur, mais il faut se rappeler que ce n'est pas évident, puisque 10 ans plus tôt, le Breton Robic avait gagné le Tour de France dans la dernière étape, sans avoir jamais porté le maillot jaune.
0: Oui,
1: donc, gagner le Tour dans la dernière étape, c'est, apparemment, c'est possible.
0: Oui, c'est possible.
1: C'était 10 ans auparavant.
0: Gilbert Bovin souligne que Valkoviak était imbattable dans les dernières étapes.
1: Là, il répond à la question.
0: Ouais, pourquoi n'avez-vous pas attaqué dans les deux dernières étapes, hein, pour prendre la chose est facile à dire, mais ne l'était pas tellement réalisée. Valko était très fort, ses équipiers veillaient. Pour le prendre en défaut, il aurait fallu un incident, un moment d'inattention de la part de Roger.
1: Donc, ouais, une chute ou un truc comme ça. Quoi.
0: Voilà,
1: enfin, c'est-à-dire qu'à la régulière, c'était quasiment impossible. Quoi.
0: Impossible.
1: Ah, ouais, Bovin reconnaît que bon, il a fait ce qu'il a pu. Alors, on a une petite anecdote. Anecdote là sur quelqu'un qui disait au journaliste de la montagne, hein, quand Valko faisait son tour d'honneur au Parc des Princes, il lui dit vive la Pologne, monsieur, vive la Pologne. Et notre journaliste est évidemment un petit peu ému, puisqu'il dit comment Valko, il est né d'un père Valko sans doute, mais d'une mère Berrichonne, hein, bourbonnaise. Bon, il dit de grâce, vous nous avez déjà accaparé Chopin, mais pour Roger, rien à faire. C'est un gars bien de chez nous. Et nous l'aimons bien. Bon, il y a un petit peu de poujadisme, enfin bon, voilà. Alors, dernière remarque, celle de la Pébi. La PB, finalement, il fait le dernier billet de la montagne. Et donc, là, il a quand même un commentaire assez mesuré, me semble-t-il. Hein.
0: Oui.
1: Il dit que Valko, c'est un garçon qui a des qualités morales, des qualités physiques. Il dit qu'il est d'une modestie, peut-être même, qui le gêne à l'égard du grand public. Il dit que c'est un vainqueur digne de l'épreuve.
0: Oui. Il prendra conscience définitivement du rôle qu'il va maintenant jouer aussi. Hein. Il pense que il est confiant pour l'avenir, bon, même si c'est sa dernière grande victoire.
1: Ouais, c'est vrai. Il dit c'est pas une sorte de Superman, c'est vrai. Hein. Il dit c'est pas un fier à bras, tout ça c'est vrai. C'est un petit coureur gentil, sympathique, mais qui s'est bien bagarré, puisque on va terminer là-dessus, quand même, pour expliquer que c'est pas du tout un tour gagné par hasard.
0: Non, de toute façon, le tour n'est jamais gagné par hasard.
1: Non, bien sûr.
0: C'est impossible.
1: C'est impossible. Mais à un moment, il dit qu'il faisait le pari, au lendemain des Pyrénées, de ne pas attaquer avant les Alpes. Il risquait de perdre peut-être le tour, mais il voulait tenter de gagner en attaquant seulement dans les Alpes.
0: Il se réservait un petit peu tout de même pour reprendre aussi quelques forces. Et en courant le risque, bien sûr, de voir partir
1: des gens. Et donc ce maillot, il l'a quand même perdu. Faut se rappeler qu'au lendemain, quand il attaquait les Pyrénées, il avait 9 minutes de retard. 9 minutes, il a fallu quand même les reprendre. Alors, à l'arrivée, il a une mince avance, une 25 à peu près sur Bovin. C'était à l'époque le record, l'écart le plus faible. Depuis, on a fait mieux. Hein. Mais ce tour a été couru à une vitesse record, très vite. Il y a eu des attaques tous les jours avec des écarts énormes. Hein. Et les 31, on va le dire, ça, quand même, les 31 qui faisaient partie de l'équipe de l'échappée donc d'Angers, celle qui a permis de prendre 19 minutes d'avance, eh bien ils sont effectivement au premier rang, mais il y avait Gilbert Bovin, il y avait Adrien Sen, ils sont deuxième et troisième, il y a de Philippis, c'est pas n'importe qui, il est cinquième, il y a l'Hollandais Vatmans, il est sixième, il y a Loredi, il est septième, Barbosa le portugais, dixième, Vorting le Hollandais, onzième, il a fallu débattre cela,
0: bien sûr.
1: Il a fallu débattre. Hein. Et quant aux favoris qu'on annonçait dans la presse à la veille du tour, alors Stan Ockers, il finit 8e, 16 minutes. C'est pas 30 secondes, hein, 16 minutes. René Privat, on le présentait comme un outsider, il finit à 22 minutes, comme quoi, bon, il a rempli son rôle. Mais Charlie Gaulle, il termine à 32 minutes, ce qui veut dire que même sans l'échappée royale, il était derrière. Bon, là, on va pas refaire la course, bien sûr.
0: Non, bien sûr.
1: Mais autre favori qu'on donnait au début, Tonin Roland, il termine à 1h30. Et puis le Belge Brancard, qui était un excellent rouleur, lui il finit 39e à 1h41. On a quand même des écarts tout à fait.
0: Il a fallu battre ces grands noms là, oui, c'est vrai, oui. Ouais. Bon, mais bien sûr qu'il faut il faut avoir un peu de chance aussi pour gagner un Tour de France. Bon, il a peut-être bénéficié de certaines rivalités, notamment au niveau de l'équipe tricolore. Et puis, c'est vrai que Charles Hugo, les Bas-Montès n'ont peut-être pas roulé à un moment donné comme il l'aurait fallu, mais c'est dans tous les tours, c'est ouais, ainsi. Hein, dans tous les
1: ça tours, reste une ainsi. Belle victoire. Hein. Très belle. C'est une belle victoire qui est, on peut regretter, un petit peu trop esselée dans un palmarès
0: oui.
1: qui n'a bien sûr pas la richesse de celui de Bobet ou d'Anquetil.
0: Non.
1: Mais il fallait du talent et du courage pour pouvoir glisser son nom dans le palmarès du Tour de France entre ces deux géants qui ont écrasé leur époque.
0: Ouais.
1: Donc au moins il mérite ça.
2: Montluçon sur le Cher, Montluçon où la caravane errante a passé sa dernière nuit avant de se disperser. Montluçon ce samedi matin au départ de la 22e étape, la dernière. Et s'il en est qui trouve le tour trop court au Caire, c'est de ceux-là. Okers qui chaque jour était meilleur que la veille et moins bien que le lendemain. Valkoviak ramènera son maillot jaune au Parc des Princes, mais aura-t-il encore le droit de le porter? Telle est la question qu'on se pose. En attendant, il va faire comme tout le monde, signer, une servitude dont personne n'est exempt, mais est-ce un présage? Gilbert Bovin l'a précédé, l'un et l'autre unis par des années d'amitié et séparés par 80 secondes. Le tour est avide de ces situations cornéliennes.
1: Honneur au vainqueur, Roger Valkoviak qui a accepté de répondre à nos questions, on va donc l'écouter. Nous avons discuté longtemps dans les parcs de Vichy et Valko était devenu intarissable. Alors on va l'écouter parler bien sûr. Bonjour. Alors nous allons parler un petit peu de votre carrière puisque tout à l'heure nous avons évoqué le Tour de France 56. Alors on va parler maintenant du héros du Tour 56, c'est-à-dire vous.
3: Oui.
1: Alors, vous êtes né à Montluçon en mars 1927.
3: Exactement, oui, le 2 mars 1927.
1: Vous êtes allé à l'école à Montluçon, c'est ça?
3: J'allais à l'école à Montluçon, à l'école Viviani, jusqu'au certificat, très simple. Oui. Et après, j'ai été comme apprenti aux usines Saint-Jacques pendant 3 ans. Des ateliers où on faisait de la mécanique.
1: Et qu'est-ce que vous y avez comme travail, métallurgiste?
3: J'étais tourneur sur métaux, quoi.
1: Alors votre adolescence, elle s'est passée pendant la guerre?
3: Eh ben, c'était une époque très difficile parce que mon père avait acheté un morceau de jardin qui faisait quand même 1800 mètres. Alors il y avait beaucoup de travail dans le jardin et les dimanches on allait au ravitaillement à la campagne pour essayer de ramener des œufs, du beurre, des bricoles comme ça, quoi. Parce qu'on trouvait rien à Montluçon, dans les magasins il y avait pas grand chose. Alors tous les dimanches matin, c'était sacrifié au ravitaillement, quoi. On partait de bonne heure et on rentrait pour midi. J'ai commencé à jouer au basket quand j'étais apprenti aux usines Saint-Jacques. J'ai fait un peu de basket pendant 2 ans, quoi. À l'époque, on débutait le cyclisme à l'âge de 18 ans en faisant le premier pas d'un lob. Alors après, je jouais au basket avant, mais avec l'intention toujours de faire du vélo à partir de 18 ans, quoi.
1: Alors, le vélo au quotidien, ça servait à quoi, le vélo, pour vous?
3: C'est-à-dire, à l'époque, on faisait du vélo tous les jours. C'était le seul moyen de locomotion. On allait travailler en vélo. Et il y avait très peu de voitures. Pendant la guerre, vous pensez, il n'y avait pas de voitures.
1: Alors, on va parler un petit peu du vélo en tant que sport. Votre premier club, c'était lequel?
3: Eh bien, écoutez, c'était le club de l'EDSM, le club de Dunlop, donc. Et c'est là que j'ai débuté et je suis resté là jusque pendant 3-4 ans. Et après, j'ai fait partie d'un club de l'Urcy-Lévis pendant 2-3 ans aussi. Et l'année où je gagne le tour, j'étais revenu au club de Dunlop.
1: Mais c'était obligatoire de commencer par le premier pas Dunlop ou c'était une façon d'accéder à l'échelon supérieur?
3: Le premier pas Dunlop, fallait avoir 18 ans, mais pas plus pour le faire. Alors, on débutait toujours par là et après, on courait. Il y avait des catégories, n'empêche qu'on courait toutes catégories ensemble.
1: Et votre palmarès amateur, vous pouvez nous le résumer?
3: En 49, j'ai gagné le championnat d'Auvergne, des courses à Montluçon, le prix de la ville Gauzet. J'ai dû gagner 9 courses cette année-là, en 49, quoi. La première année que j'ai commencé à marcher, quoi. 49, quand j'ai commencé la saison, j'étais 3e catégorie. Et à la fin de la saison, je suis passé professionnel.
1: Qui vous a repéré pour devenir professionnel?
3: Eh ben, c'est-à-dire, c'était la marque pour qui je courais en 49, c'était la marque Rivasport, qui était de Vichy, justement.
1: Et donc, elle vous a proposé un contrat?
3: Voilà.
1: Est-ce que vous étiez content de devenir professionnel?
3: Oui, parce que à l'époque, je vous dis, les professionnels couraient avec les indépendants. On courait tous ensemble. Alors, ça m'handicapait pas du tout d'être professionnel, puisque je pouvais faire des courses inférieures, quoi.
1: Donc, vous n'avez pas hésité, finalement?
3: Non, non.
1: Vous avez gagné une bonne douzaine de courses majeures, hein, en tant que professionnel, oui. Ou un peu plus, même d'ailleurs, hein. Je vais en citer quelques-unes. Alors, en 52, vous avez gagné une étape du Tour de l'Ouest. Qu'est-ce que c'était, ce Tour de l'Ouest?
3: Eh bien, c'était une course par étape qui durait environ 8 jours. C'était une course comme Paris-Nice, qu'est-ce qu'il y avait encore, le Dauphiné libéré, ouais. C'est tout des courses par étapes qui duraient une huitaine de jours, quoi.
1: En 55, l'année suivante, vous avez 4 victoires au compteur. J'ai Guéret, Montluçon, Commentry, Sardan. Donc vous êtes dans la région, quoi. Et c'est des courses d'un jour, ça.
3: Oui, oui.
1: 56, c'est intéressant, puisque là, vous gagnez bien sûr le Tour de France. Oui. Et puis, dans le Tour d'Espagne, il y a une victoire d'étape.
3: Oui.
1: Et c'était le Tour d'Espagne, c'était avant ou après le Tour de France?
3: C'était avant. C'était avant le Tour de France.
1: Donc c'était une préparation idéale pour vous, finalement?
3: Ah, exactement, oui.
1: C'était quelle étape? Une étape de montagne?
3: C'était une étape, il y avait seulement un col qui faisait environ 5-6 kilomètres, pas plus, quoi. Alors j'avais décidé d'essayer de partir dans ce col, et il me restait 40 kilomètres après pour aller à l'arrivée. Quand je suis parti, j'ai pris tout de suite 1 minute et demie, et je me disais, bon, ben ça va maintenant, je vais rouler à mon train, et je vais être bon, quoi. Seulement, il y a un coureur espagnol qui s'est échappé derrière moi, alors que je me disais, mes équipiers, ils vont faire le travail, ils vont laisser partir personne. Et il y a un espagnol qui est parti. Alors, si vous préférez, on a fait un match poursuite jusqu'à l'arrivée. C'était l'espagnol Serra.
1: Et vous êtes arrivé avec combien d'avance alors?
3: J'arrive avec, parce que sur la fin, quand il a vu qu'il pouvait pas me rejoindre, il s'est relevé un peu, alors je finis avec 3 minutes d'avance sur lui. Et pour vous dire qu'en 40 kilomètres, on a pris 7 minutes au peloton, dans les 40 derniers kilomètres.
1: Ça fait rêver aujourd'hui.
3: Ah oui, oui. Parce que je me rappelle toujours, il y a Jean Bobet, il est venu me voir après l'arrivée, il dit, mais bon sang, il dit, comment vous avez fait? Il dit, moi j'étais à fond dans le peloton, dans les roues, et vous nous avez pris 7 minutes. Il n'en revenait pas.
1: Alors, l'année suivante, en 58, vous gagnez à Pontivy. En 59, vous gagnez au Creusot. Et puis, il y a pas mal de places d'honneur qui sont intéressantes. Alors, le Tour de l'Ouest, vous réussissez pas mal, puisqu'en 52, vous terminez donc deuxième.
3: Voilà.
1: Et derrière qui?
3: Mais c'est-à-dire, j'aurais dû le gagner, ce Tour de l'Ouest, ouais. Parce que j'avais pris le maillot jaune à 2 jours de la fin. Et dans l'avant-dernière étape, oui, il y a un de mes équipiers, Hugo Anzil. Il a été chercher un adversaire qui venait d'attaquer. Alors, il a été le chercher. Alors, moi, je dis, bon, bah, ça va. Il y a Anzil qui est dans sa roue. Il va pas rouler. Seulement, une fois qu'ils ont eu pris 30 secondes, Hugo Anzil, il a relayé notre adversaire. Et finalement, j'ai pas été renseigné des écarts. Autrement, j'aurais fait rouler mes équipiers. J'aurais roulé. Mais là, on n'a pas roulé. Et à 20 km de l'arrivée, on a été prévenu des écarts. Et à l'époque, j'avais plus de 3 minutes de retard. Alors, j'avais perdu non seulement la première place, la deuxième, mais je me retrouvais en troisième position. Alors, à 20 km de l'arrivée, j'ai attaqué tout de suite et je suis revenu à la deuxième place. Mais j'ai pas pu reprendre assez de temps pour gagner le Tour de l'Ouest.
1: Alors, si je comprends bien, vous arrivez à la même mésaventure l'année suivante à Paris-Nice, non? Il s'est pas passé quelque chose comme ça aussi?
3: Paris-Nice, c'était pas tout à fait la même chose. Parce que à Paris-Nice, j'étais dans une équipe d'individuels. Ouais. C'était pas une équipe de marque, rien. C'était l'organisateur. Il trouvait qu'il y avait pas assez de coureurs. Alors, au dernier moment, il avait formé une équipe avec des individuels. Et je suis donc parti dans cette équipe, mais il n'y avait pas d'entente du tout.
1: Oui, mais vous aviez le maillot jaune à un moment.
3: Non, non.
1: Non, jamais?
3: Non, non, d'accord. Jamais. C'est-à-dire, j'étais en deuxième position à 3 jours de la fin, et j'avais repéré le parcours. Dans la dernière étape, on montait un col, 50 km de l'arrivée à peu près, et je m'étais dit, bon ben si je suis bien placé, là j'essayerai de partir dans le col pour essayer de prendre le maillot jaune. Je suis bien parti, mais comme il y avait eu une échappée au départ, c'était une étape qui faisait 300 et quelques kilomètres, et ils avaient pris jusqu'à plus de 20 minutes d'avance. Et finalement, parmi ces 8 coureurs qui s'étaient échappés, il y en a 2 qui ont été au bout. Ça a été Jean-Pierre Munch et un coureur de Limoges, Guitard. Et ils ont été au bout et donc j'ai pas pu reprendre assez de temps. Et finalement, je finis deuxième parce que j'ai battu celui qui avait le maillot jaune. Mais j'ai pas repris assez de temps sur ceux qui s'étaient échappés dans cette étape-là.
1: Alors il y a aussi une belle course, où finissez deuxième, c'est le Dauphiné libéré, en 55, oui. Et derrière Bobet. Alors...
3: Enfin là, bon ben là c'était normal, mais je pouvais pas battre Louison Bobet, parce que premièrement, il était dans l'équipe Mercier, ils étaient encore 8 coureurs dans l'équipe, alors que moi j'étais chez Gitane, et j'étais tout seul. Tous mes équipiers avaient abandonné, Robic, Deco, tout le monde avait abandonné. J'ai fini ce Dauphiné libéré tout seul.
1: Mais donc vous étiez quand même content d'avoir terminé deuxième.
3: Ah ben oui. Oui.
1: Mais dans la montagne, je vous avais fait quasiment jeu égal avec Bobet, c'est ça, non?
3: Ah oui, oui, dans la montagne, on a monté l'école, la côte de la Frée, on a monté la côte de la Frée ensemble, le Mont Ventoux pareil. Et c'est pour ça que l'année suivante, en 56, quand on est passé à l'étape de Bordeaux, on avait repos. André Leduc avait demandé à Louison Bobet, pour toi, quel est ton favori? Et Louison Bobet avait dit, pour moi, c'est Valcoviac.
1: Ça fait plaisir, ça, quand même.
3: Ça fait plaisir. Oui.
1: Puis c'est pas trompé, surtout.
3: Ben non. Surtout qu'après, oui. Quand j'ai repris le maillot jaune dans le Tour 56 dans les Alpes, André Leduc, dans le journal, je comprends mieux pourquoi maintenant Bobet avait déclaré Valcoviac son favori.
1: Est-ce que vous avez participé à des classiques?
3: Oui, j'ai participé, parce que nos patrons de marque nous imposaient quand même quelques grandes courses, quoi. On devait faire le Critérium National en début de saison, tout. En principe, ils nous faisaient faire Paris-Roubaix aussi. Mais dans les classiques, j'avais pas tellement le moral parce que j'étais pas rapide au sprint. Alors que quand on arrivait déjà 7-8 à l'arrivée, eh ben, fallait déjà être dans ces 7-8 premiers. Et si vous gagnez pas, eh ben, on parle pas de vous. On parle que du premier.
1: Alors parle un petit peu de vos qualités. Vous étiez quoi? Un grimpeur, un rouleur? Alors pas un sprinter, vous avez dit. Ouais, un puncher peut-être?
3: J'étais grimpeur et rouleur. Et alors ce qu'il y a, c'est que j'avais la facilité de partir dans les échappées. Quand je voyais une échappée qui avait pris 20-30 secondes, j'avais les qualités de sortir du peloton et de revenir assez rapidement sur les échappées. Ce qui me permettait de contrôler les échappées, quoi.
1: Oui, d'ailleurs on le verra dans le Tour 56, puisque vous êtes glissé dans quand même 3 ou 4 échappées majeures. Hein. Alors, si on parle du Tour de France, vous avez participé 6 fois, on a dit tout à l'heure, vous avez abandonné 2 fois, et vous avez fait donc des classements un petit peu divers. Mais est-ce que c'était une course que vous aimiez, le Tour de France? Vous aviez les qualités qui convenaient pour ça?
3: Oui, parce que j'étais un bon coureur par étapes, et alors, quand on a été, quand on débutait, quoi, notre rêve c'était de participer au Tour de France. Alors on aimait bien être sélectionné pour faire le tour.
1: Alors justement, on va parler du Tour 56, c'est votre quatrième tour, oui. Vous avez 29 ans à l'époque, oui. C'est en principe l'âge idéal pour faire un Tour de France. Alors est-ce que vous avez finalement des ambitions au départ importantes quand vous prenez le départ?
3: Oui, c'est-à-dire au départ, bon, j'avais vu les engagés, et parmi les Français, eh bien, du fait que j'avais fait deuxième du Dauphiné libéré derrière Bobet, tout ça, l'année précédente, je me disais, si tu cours intelligemment, tu dois pouvoir faire premier Français. Alors, au départ, je me disais, bon, bah, si je fais déjà premier Français, ça sera déjà une chose d'acquise, quoi.
1: D'accord. Et en cours de route, j'imagine que vos ambitions ont évolué. Quand vous aviez, au parti de la 8e, 9e étape, vous disiez peut-être que je ne serais pas premier Français, mais peut-être dans les 5 premiers, peut-être premier tout court. Et à quel moment vous avez pensé être maillot jaune à Paris?
3: Ben, c'est-à-dire, quand j'ai pris le maillot jaune à Angers, j'avais été dans les échappées les 4 jours. Oui, oui. Les 4 jours avant Angers. Et parce qu'au départ, j'étais dans l'échappée aussi, la première étape que Darrigade a gagnée. J'étais dans l'échappée et à 80 km de l'arrivée, j'ai ma manette de dérailleur qui s'est desserrée. Et à l'époque, il n'y avait pas de papillon. Alors, fallait un tournevis pour resserrer la vis. Alors, j'étais obligé de m'arrêter pour resserrer la vis. Et ce jour-là, ben, le groupe d'Arrigade est arrivé avec 8 minutes d'avance sur le peloton où j'étais reparti dans le peloton, quoi.
1: Alors, quelle était l'étape la plus grosse pour vous dans ce Tour de France, celle qui vous a laissé le plus d'impression?
3: Eh ben, l'étape la plus importante pour moi, ça a été la deuxième étape alpestre.
1: Ouais, bien sûr.
3: Parce que, bon, la première étape alpestre, on faisait Gap-Turin. Et dans cette étape, bon, je m'étais dit, je vais essayer de rester avec les meilleurs grimpeurs et pas perdre de temps. Et au départ de cette étape, j'étais donc cinquième au classement général. Et c'était Wagman qui portait le maillot jaune, le Hollandais Wagman. Sur le parcours de l'étape, les trois qui me séparaient de Wagman n'ont pas pu suivre. Et donc, à l'arrivée, je me suis retrouvé deuxième derrière Wagman. Et on est arrivé, normalement, on aurait dû arriver 4 ou 5 coureurs. On s'était détaché dans les derniers cols. Mais comme il restait 60 km de descente pour arriver à Turin, alors ça s'est tout regroupé. Wagman est revenu. Et on termine à 15 coureurs, quoi. Et je fais cinquième de l'étape.
1: Alors, on va parler un petit peu des conséquences de la victoire dans le Tour de France pour vous. Dans votre carrière, qu'est-ce que ça a changé? Est-ce que ça a changé beaucoup de choses d'avoir gagné le Tour de France?
3: C'est-à-dire, ça a changé, bon, l'année où je gagne le Tour de France, mais l'année suivante, j'étais complètement oublié.
1: Mais vous aviez par exemple plus de critériums à faire en 56, vous aviez, je sais pas, des primes plus importantes.
3: Fait que j'avais gagné le tour, j'ai fait la tournée des contrats, et à l'époque j'ai fait une quarantaine de contrats.
1: Au lieu de combien d'habitude?
3: Oh ben d'habitude j'en faisais 3 ou 4, c'est tout.
1: Donc c'est pas mal finalement, quoi.
3: Oui.
1: C'était une bonne année que ça, quoi.
3: Oui, je peux pas dire, c'est...
1: Alors, dans le peloton, vous avez couru avec des tas de coureurs, hein. On va citer quelques-uns de ces coureurs. Vous me direz un peu ce que vous en pensez. Les grimpeurs en 56, Charlie Gall ou Bahamontès, quelle impression ils vous faisaient?
4: Pas plus que ça.
3: Pas plus que ça, puisqu'on a monté l'école ensemble. L'étape où j'avais attaqué là, pour reprendre le maillot jaune, c'est-à-dire la deuxième étape alpestre, c'est moi qui ai attaqué dans le col de la Croix de Fer, ouais. Parce que je me suis dit, après, ça sera trop tard, et les étapes ne seront pas assez dures. Fallait quand même que je rattrape plus de 4 minutes à Wagman. Il avait plus de 4 minutes d'avance sur moi. Donc, j'ai attaqué dans le col de la Croix de Fer. Seulement après le col de la Croix de Fer, j'avais pris 3-4 minutes dans le col. Avec moi, il y avait Gaulle, Bahamontès, enfin les meilleurs grimpeurs, quoi. Et après, je suis parti tout seul dans la descente. Et ça me restait 80 km à faire pour aller à l'arrivée. Et j'ai fait ces 80 km tout seul. Et dans la vallée de la Romanche, pendant 40 km, je me suis retrouvé avec le vent de face. Et là, j'ai vraiment souffert. Je me disais, après, en montant le col du Luitel, j'étais tellement... Et je m'étais pas alimenté. Alors, j'ai pris la fringale, tout. Et je me disais, dans le col du Luitel, je me disais tout à l'heure, il y a Beauvin ou un autre qui vont me passer, je vais pas pouvoir prendre la roue. Mais il devait être dans le même état que moi, parce que j'arrive avec le même écart à l'arrivée.
1: Alors, vous avez côtoyé aussi des grands noms du cyclisme français de l'époque, Bobet, on en a parlé, et Anquetil aussi, au début de sa carrière. Alors, Anquetil, il dit une chose sur vous, en 58, je sais pas si vous en rappelez, quand il était en perdition dans l'étape de la Chartreuse, oui. L'étape gagnée sous la pluie par Charlie Gaulle, ouais. Qu'il était malade, il était mort, et vous étiez avec lui, et il disait qu'il freinait dans la descente, et que vous lui disiez, vous, Jacques, fonce, bon Dieu, fonce.
3: Oui.
1: Vous vous en rappelez de ça?
3: Oui.
1: Parce qu'il en parle dans un livre qu'il a écrit depuis.
3: Hein. Ouais. Oui, parce qu'il avait, ce jour-là, il pleuvait, et il faisait très froid. Alors, quand je suis arrivé et que je l'ai rejoint, j'ai demandé un imperméable, Marcel Bidot,
1: oui,
3: et je l'ai aidé à enfiler un imperméable. Et après, j'ai roulé devant lui, quoi, pour aller jusqu'à l'arrivée, quoi.
1: C'est une superbe image parce que Anquetil, à cette époque, c'était le dernier vainqueur du Tour et vous étiez, vous, l'avant-dernier vainqueur du Tour.
3: Oui.
1: C'est quand même pas...
3: C'était les deux anciens vainqueurs du Tour.
1: C'était pas rien, ça, hein, oui. Être équipier quand on est vainqueur du Tour.
3: Oui.
1: Alors, est-ce que vous avez connu Fausto Coppi, Bartali, sur les routes?
3: Oui, parce que j'ai fait mon premier Tour de France en 51. Et à cette époque-là, c'est donc l'année que Coblet a gagné. Et il y avait Coppi, il y avait Bartali, comme italien, il y avait Magny aussi. les Belges, il y avait Van Stenbergen, Okers, enfin tous les meilleurs. Et les Français, ben, ils y étaient tous. Dans l'équipe de France, il y avait Bobet, Gimignani, Antonin Roland, Bernard Gauthier, tous ces gars-là, quoi, qui étaient les vedettes de l'époque, quoi.
1: Alors, lequel de ces grands coureurs étrangers vous a le plus impressionné?
3: Ah ben c'était Fausto Coppi, quoi.
1: Fausto, ouais.
3: Ah oui, oui. C'était son allure qui était impressionnante, tout, et sa facilité de revenir sur une échappée, par exemple.
1: Alors, l'après-carrière, vous arrêtez votre carrière en 60, à 33 ans, vous étiez un peu fatigué par une maladie ancienne que vous aviez attrapée.
3: Voilà, que j'avais attrapée autour du Maroc.
1: Et vous avez arrêté, je crois, la même année que Gimignani, c'est ça?
3: Oui, on a arrêté dans la même course, au Dauphiné Libéré.
1: Donc les deux Auvergnats s'arrêtent en même temps.
3: Voilà.
1: Vous étiez copain avec Gimignani?
3: Oui, oui. Bon, des fois, il y a des petites histoires en course, mais enfin, ça, c'est tout le monde, quoi.
1: Alors, qu'est-ce que vous avez fait après l'arrêt de votre carrière? Vous êtes...
3: Avec ma femme, on a pris un commerce, on a pris un café avec une station-service à la sortie de Montluçon sur la route de Châteauroux.
1: Vous êtes retourné à l'usine, non?
3: Oui, par la suite, parce qu'on est resté 7 ans dans ce commerce-là, et puis ma femme, on était ouvert tous les jours. Alors ma femme est tombée malade, et puis j'ai dit, allez, on va vendre, et on verra ce qu'on fera après. Alors, on a hésité sur plusieurs choses, et puis j'ai dit, écoute, si tu veux, comme elle voulait s'occuper de son fils pour l'école, quoi. Alors j'ai dit, si tu m'en achètes une ferme, tu seras plus libre, et tu pourras t'en occuper. Moi, je vais reprendre mon travail à l'usine, quoi. Alors, c'est ce qu'on a fait.
1: C'est-à-dire que quand vous êtes arrêté en 1960, vous n'auriez pas pu rester sans travailler?
3: Ah ben non, non.
1: C'était impossible.
3: Non, non, ça aurait pas duré longtemps.
1: Hein. Ouais, oui. C'est une différence par rapport à aujourd'hui, parce qu'aujourd'hui, un vainqueur du Tour a de quoi quand même...
3: Ah oui, oui.
1: Là, c'est là où on voit la différence. Hein. Est-ce que vous avez conservé des liens avec le milieu cycliste depuis l'arrêt de votre carrière?
3: Bah, c'est-à-dire, je suis resté une trentaine d'années sans fréquenter le milieu cycliste du tout. Hein.
1: Mais pourquoi? Parce que vous ne vouliez pas ou vous n'étiez pas invité?
3: Non, c'était pas la raison. La raison, c'était que j'avais une ferme à m'occuper et le reste de la semaine, je travaillais à l'usine.
1: Pour vous, cette époque, quand vous étiez coureur, ça reste un bon souvenir de votre vie?
3: Ah bah oui, de toute façon, même qu'on ait souffert, qu'on ait eu des ennuis, tout ça, la maladie, tout, on oublie tout, quoi. On essaye de garder les bons moments.
1: Merci Roger Valkoviak.
2: Le Parc des Princes, enfin, la foule, le sprint, premier Nancini, sprint du peloton gagné par Fantini, et tour d'honneur du grand vainqueur, Roger Valkoviak.
5: Il nous faut aussi parler d'un drame, l'accident mortel de Fabio Casartelli, qui s'est déroulé dans la descente du col de Porte d'Aspe le 18 juillet 1995. Alors, Tour 95, c'est la 15e étape Saint-Giron-Guzet-Neige, le 18 juillet 1995. C'est la première grande étape pyrénéenne, 6 cols, dont le célèbre Tourmalet, sans compter 4 cols de première catégorie et un de deuxième catégorie au début de l'étape en guise d'apéritif. C'est le Porte d'Aspe. Miguel Indurain porte le maillot jaune et il est bien parti pour remporter son 5e tour consécutif, exploit inédit. Cette 15e étape promet d'être passionnante pour les suiveurs et les spectateurs, mais beaucoup de coureurs la redoutent. Comme prévu, ça attaque dès la première grimpée, le Porte d'Aspe. La descente est délicate, très rapide dans les 4 premiers kilomètres avec une pente moyenne de 10%. Et très rapidement, il va y avoir une chute dans laquelle vont être pris plusieurs coureurs, dont l'Italien Fabio Casartelli. Voici ce que raconte Giancarlo Pirini, lui-même victime de cette chute. Alors, c'était une courbe longue, douce au début, mais tu crois qu'elle est finie ? Et elle tourne encore et encore. On est entré à 85 km à l'heure dedans. On était 4 ou 5. Déjà un peu déporté sur l'extérieur. Il y avait Museu, il y avait le Colombien Aguirre, François Simon, etc. On était de plus en plus déporté. On ne pouvait plus redresser. Fabio est tombé le premier, moi. Et après moi, Reze, qui est passé par-dessus le parapet. Je me suis relevé, je suis reparti. Les médecins étaient déjà là. Fabio ne bougeait plus. Beaucoup de sang. Casartelli a heurté un bloc de ciment avec sa roue avant, un de ces blocs sécuritaires qui servent en principe de garde-fou. Il a volé dans les airs et il est retombé face la première sur la route, ce qui entraîne un violent enfoncement facial. Gérard Porte, le médecin-chef du Tour, dit « J'ai su tout de suite que c'était très grave. L'hélico est arrivé. Dans l'hélico, Casartelli a fait 3 arrêts cardiaques. Il n'est jamais sorti de son coma. Il avait perdu beaucoup de sang. Et s'il avait eu un casque, demande-t-on, ça n'aurait rien changé. Il est mort d'un enfoncement de toute sa face qui a reculé sous la violence du choc. » Radio Tour annonce à 14h30 la mort de Casartelli. Les coureurs apprennent le décès de leur équipier, de leur copain. Certains s'arrêtent pour pleurer. À l'avant de la course, la bagarre est lancée et personne ne sait, à l'avant, que Casartelli est tombé, encore moins qu'il est mort. Virenc est passé en tête de tout l'école et gagne l'étape, il exulte. Puis les premiers arrivants apprennent la mort de Fabio. Ils seront effondrés. Jalabert s'excusera même, mais s'excuser de quoi? Le Tour est en deuil. Fabio Casartelli était un jeune coureur de 24 ans. Marié, père d'un jeune bébé de quelques mois, il habitait près du lac de Côme. En 1992, à Barcelone, il était devenu champion olympique de la course en ligne. Le lendemain, la course fut neutralisée. Les coureurs se rendirent de Tarbes à Pau en une longue procession. Un journal avait titré « Une minute de silence de 7h30 ». Ses coéquipiers de l'équipe Motorola décident de terminer le Tour pour lui rendre hommage. Ils firent toute l'étape, quelques dizaines de mètres devant le peloton, qui franchit la ligne d'arrivée dans un silence glacial. C'est Lance Armstrong, qui partageait la chambre de Casartelli, qui passa la ligne le premier, en hommage ultime. En octobre 1995, une stèle est apposée à l'endroit où Casartelli s'est tué. Quand les coureurs du Tour passent par le Porte d'Espé, ils rendent hommage à Fabio en marquant un bref arrêt. Une association a été créée pour pérenniser le souvenir et une concentration de cyclosportifs a lieu chaque année. Elle réunit plusieurs centaines de cyclistes. En 2010, c'était le dimanche 4 juillet qu'a eu lieu ce rassemblement qui a conduit les amis de Fabio de Saint-Givor jusqu'à la stèle, au terme d'une randonnée de 87 km. Cette année, la randonnée cyclosportive aura lieu le dimanche 6 septembre 2026.
6: Voici les milliers de rennes fort bien placés ici à gauche de votre écran.
7: Oula, une chute derrière. Jean-Paul,
8: Patrick, oui. Je suis en compagnie de Johan Mezeu notamment, qui a chuté, Angel Camargo. On s'avance un petit peu. On va de là-bas. De l'autre côté, il semble qu'il y a Johan Bruinel également. Avance un peu.
7: Il y a beaucoup de sang par terre.
8: Il y a un coureur de la formation Polti est tombé. Je n'arrive pas à l'apercevoir.
7: Il y a un coureur de Motorola qui est par terre, là, qui semble très touché, Jean-Paul.
8: Oui, un coureur de Motorola, attendez un petit peu. On essaye de se garer parce que vous savez, tout le monde dévale ici. Je pense que c'est Baldinger qui est tombé aussi, le coureur. Perini est également tombé, il est blessé.
7: Le docteur Gérard Porte est en train de prendre le coup.
8: Il est blessé au nez également. Alors le coureur de Motorola, je l'aperçois, mais de très très loin. Je crois qu'il s'agit de Casardelli, c'est possible.
5: Casartelli est le dernier cycliste à s'être tué sur les routes du Tour de France. C'était le 18 juillet 1995. Alors bien sûr, je n'oublie pas la mort de Tom Simpson sur les pentes du Ventoux le 13 juillet 1967. Mort officiellement d'un collapsus cardiaque imputable à un syndrome d'épuisement. Mais le dopage était montré du doigt comme étant la cause réelle de la mort de Simpson. Comme pour Casartelli, une stèle a été rédigée sur la pente, là où il est mort. On ne commémore pas l'exploit, mais la mort du sportif. Le sport de haut niveau est aussi une pratique dangereuse.
9: Difficile de savoir ce qui s'est vraiment passé. Écart, crevaison, faute. En tout cas, sans casque sous la chaleur aujourd'hui, Casartelli ne se relèvera pas. Il avait fêté son 25e anniversaire il y a 2 jours. On se souviendra de lui comme le champion olympique en titre de la spécialité. En 92, à Barcelone, il avait triomphé et avait offert à tous les observateurs un visage rayonnant, à l'image de sa jeunesse, pleine d'avenir.
5: Le drame est donc toujours possible, au détour d'un virage. Mais le Tour de France reste avant tout une immense fête populaire. On mange, on boit, on applaudit. On encourage les coureurs au bord de la route, ou dans son canapé, devant son poste de télévision. Depuis plus de 100 ans, c'est toujours la fête.

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Bonjour à tous. Cette semaine, j'ai envie de vous raconter l'histoire d'un peuple. Bonjour à tous. Cette semaine, j'ai envie de vous raconter l'histoire d'un petit morceau de papier.

Sa proposition n'est alors pas retenue. Il faut attendre le 28 janvier 1869 pour que Emmanuel Hermann, professeur d'économie politique à Vienne, reprenne l'idée, utilisant pour la première fois le terme de « carte de correspondance ». La carte postale fait son apparition en France durant la guerre, en 1870. En effet, pendant le siège de l'armée allemande à Strasbourg, une carte portant l'estampille de la Croix-Rouge est mise en circulation par la Société de secours aux blessés. Elle permet donc à la population civile de communiquer vers l'extérieur de la ville. Il s'agit d'une carte discrètement illustrée d'une Croix-Rouge, et elle n'est pas affranchie. On l'achemine non seulement vers la France, mais aussi vers la Suisse. Cette correspondance peut alors être écrite à l'encre ou au crayon, et l'expéditeur n'est pas tenu de se nommer. Suivront, durant cette guerre de 1870, la carte de Strasbourg, la carte papillon de Metz et la carte poste de Paris. Elles permettent aux blessés de communiquer avec leurs familles, et ce sont les administrations suisses et allemandes qui sont chargées de les faire circuler. Le conflit terminé, une nouvelle loi est votée le 12 février 1872. Elle instaure la circulation de la carte postale administrative en France et en Algérie. Deux premiers modèles font alors leur apparition le 15 janvier 1873. Une de couleur jaune, affranchie d'un timbre à 10 centimes, qui peut circuler à découvert dans la circonscription d'un même bureau postal. Et une autre affranchie à 15 centimes, qui, elle, peut circuler de bureau à bureau. 7 millions de cet exemplaire seront d'ailleurs vendus en une semaine. Ces deux types de cartes postales comportent une seule illustration. Il s'agit d'une frise de 4 mm d'épaisseur qui encadre la partie réservée à l'adresse du destinataire. Jusque-là, les cartes postales servent uniquement l'administration postale. Mais en 1875, les commerçants décident de les utiliser pour imprimer des publicités au dos. Un code très précis est alors créé afin de réglementer l'utilisation de ce type de carte postale. 12 cm sur 8 pour la taille et entre 2 et 5 grammes pour le poids. Enfin, au recto, on met seulement l'adresse du destinataire. Et au verso, la correspondance et l'illustration. En mai 1889, le Champ de Mars à Paris accueille l'exposition universelle, inaugurant la Tour Eiffel et accueillant plus de 32 millions de visiteurs. À partir du 20 août, 5 modèles de cartes, dessinés et gravés par le lithographe Léon-Charles Libonis, sont vendus dans les bureaux de tabac de la Tour Eiffel, et on les surnomme d'ailleurs les Libonis. Plus de 300 000 exemplaires de ces cartes seront écoulés jusqu'en 1891. Un véritable succès. Elles marquent l'histoire, car ce sont les premières cartes postales illustrées à être diffusées à une telle échelle. En cette même année 1891, Dominique Piazza, un employé de commerce marseillais, décide de réduire 3 photos et de les mettre sur un format carte postale. Les imprimeurs suivent son initiative et la carte postale prend alors une autre dimension avec une illustration photographique. Vers 1910, ce sont plus de 100 millions de cartes qui sont produites. Elles deviennent le moyen de communication populaire et elles le demeureront longtemps, sachant que de nos jours, la carte postale reste toujours l'objet qui dispose du plus grand nombre de points de diffusion dans le monde. Pour conclure cette chronique, une petite chanson. Aujourd'hui, ce sera « Blackbone » de Jean-Patrick Capdevielle. Au revoir et à la semaine prochaine sur Radio Coquelicot, une radio qui vous fait du bien.

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1: La 52e édition du Festival des Cultures du Monde à Ghana, ce sera du 21 au 26 juillet sur le Champ de Foire. Un festival qui cette année encore fait la part belle au monde, mais aussi à des initiatives qui pourraient en surprendre plus d'un. On va passer en revue ce programme, en tout cas du moins une partie, avec Romain Boucher, le directeur de ce festival, Luc Roche, le président de l'Association des Cultures du Monde, ainsi que Christelle Garneau et Marie-Agnès Jacques, qui toutes deux sont préoccupées par le patrimoine culturel immatériel et par un projet d'éducation artistique et culturelle.
2: On a comme d'habitude une structure avec 6 groupes de danseurs plus la bourrée ganatoise et puis on a 5 groupes de musiciens plus des intervenants ponctuels sur toute la semaine.
3: Alors on a bien sûr des gens qui viennent du monde entier, des 4 continents, pas des 5 cette année, mais d'Amérique on a le Canada, vous l'évoquiez, avec l'Acadie, des musiciens. D'Amérique latine, nous avons 2 groupes de danse, danse et musique, du Brésil et puis d'Argentine, la région de Cordoba. Nous avons bien sûr l'Afrique qui est représentée tous les ans avec un groupe du Kenya. En Asie, c'est Sri Lanka, avec un groupe dont le chorégraphe, le directeur artistique, était venu il y a quelques années, hein, il y a de nombreuses années, avec qui on a gardé les liens et donc qui va nous présenter des spectacles à la fois traditionnels et puis un peu plus actuels, on va dire. On va pas en dire plus, ça sera un peu la surprise, mais avec un spectacle assez original. On aura un groupe d'Europe centrale, de Slovaquie, des enfants de Trenčín. Pour moi, ça va être beaucoup d'émotion parce que c'est un groupe qu'on avait invité en 83 à Ghana. Et on les avait rencontrés avec la bourrée ganatoise l'année précédente, en 82, lors d'un festival en Hongrie. Donc là, bien sûr, ce sont les enfants, voire les petits-enfants qui vont venir cette année. Donc un groupe d'ados, une quarantaine de Slovaques. Nous aurons également un groupe d'Albanie, hein, avec notamment les chants, tradition du chant en Albanie, qui est aussi reconnu patrimoine de l'UNESCO. Hein, donc on œuvre beaucoup pour la promotion du patrimoine vivant, patrimoine culturel immatériel. D'ailleurs, en Slovaquie, on a l'instrument la fuyara, hein, qui est un des éléments représentés sur la liste du patrimoine culturel immatériel. On aura donc aussi de nombreux orchestres, hein, comme tous les ans. Alors, on a cité l'Acadie. On aura un groupe qu'on aime beaucoup, qui est venu l'année passée, mais qu'on a invité parce que c'était vraiment un coup de cœur, c'est les Afarancho. Des musiciens du Maroc, avec Simo Azawan, qui était aussi venu il y a quelques années. Pays Basque, la bourrée ganatoise, alors bien sûr c'est le groupe fondateur, hein, qui sera là comme tous les ans, depuis 52 ans. Nous aurons en ouverture, alors là c'est un spectacle assez original cette année, en pré-ouverture, le mardi 21 juillet. Un spectacle qui va être l'aboutissement en fait d'une rencontre avec des sportifs, des étudiants sportifs. Alors au départ, c'est pareil, c'est pas fait par hasard. Tout ça, c'est un projet sur 3 ans, projet Erasmus, avec des jeunes étudiants qui viennent de Bulgarie, de République tchèque et d'Espagne. Et c'est un ami de Bulgarie, chorégraphe, danseur, qui était venu avec son groupe il y a 79, c'était l'année de l'enfance, et qui nous avait sollicité pour participer à un programme Erasmus qui mêle le sport et l'art. Donc, créer un master où à la fin, au bout de 3 ans, les étudiants se représentent sur scène, montrent leur spectacle voilà, qu'ils ont créé pendant toute l'année. Et donc ils viennent à Ghana faire cette restitution le 21 juillet. Donc ça sera un des moments forts du festival. Avec ces trois délégations, il n'y aura pas tous les étudiants, mais il y aura quand même une cinquantaine de jeunes qui vont faire un spectacle. Et du coup, on associe ce soir-là, évidemment, la bourrée ganatoise avec les jeunes. Et puis aussi les associations de Ghana. Alors ça, on va le développer après. On est bien sûr tous les ans ouverts aux associations culturelles et là sportives pour l'occasion. Donc l'entente gymnique sera là. Donc il sera là aussi pour faire un petit spectacle avant nos amis bulgares, tchèques et espagnols. Et puis ce soir-là, on finira par un bal aussi avec la musique traditionnelle qui rassemble, avec Patrick Bouffard, aussi un fidèle du festival qui vient avec son groupe Central Bal. Un bal sur l'aréna, en plein air, sur la place du festival. On aura également des groupes qui seront pas forcément toute la semaine, mais comme Happy Brass Band, qui seront là aussi pour le défilé. Vantinest, ça c'est musique des Balkans, avec des acteurs, en tout cas des musiciens locaux, mais qui pratiquent ces musiques. Et puis, bien sûr, aussi des musiques traditionnelles, locales seront représentées, alors bien sûr on l'a dit avec la bourrée ganatoise, et puis avec des jeunes musiciens de Ghana, de Vichy, des environs. Et ça, ce sera la soirée notamment le vendredi 24 juillet avec un grand bal traditionnel sur la place du festival.
1: Alors il y a également donc des groupes, des musiciens qui seront là, des scènes, toujours la guinguette, l'aréna, là il y a des changements sur ces scènes-là ou pas?
2: Alors je crois qu'on a une formule qui gagne, qui plaît au public, et donc de ce côté-là, non, il n'y aura pas de changement. Après, il y a toujours des petites évolutions en termes de décoration et puis de ce qu'on peut présenter sur scène. Il va y avoir un grand changement, en revanche, qui concerne l'espace nomade. Et vous verrez qu'à l'entrée du festival, il y aura un agencement qui sera différent, avec un coup de chapeau à toute l'équipe déco qui bosse déjà depuis plusieurs semaines pour que cet espace soit vraiment à la fois un lieu de découverte et de repos pour notre public.
1: Alors pour rappeler un petit peu pour ceux qui ne sont pas encore venus au festival, c'est quoi l'espace nomade ?
2: Alors l'espace nomade, c'est un espace un peu protéiforme dans lequel on retrouve d'abord l'espace spécifique, je pense qu'on pourra en dire un petit mot, dans lequel il y a un certain nombre de conférences qui s'y passent. Et puis l'idée aussi, c'est de mettre en place des tentes à destination du public avec des animations liées notamment à tout ce qui va se passer au niveau de nature et culture, une des nouveautés de cette année. Et puis c'est aussi un espace scénique avec des conteurs, avec des choses un peu plus confidentielles, mais qui s'y prête beaucoup, qui s'y prête très bien, notamment avec un public enfant.
1: Justement, vous me tendez la perche, vous parlez de nature et culture. Comment est-ce que cela va se décliner, Christelle ?
4: Alors, ce qu'il faut savoir, c'est que cet espace-là, effectivement, va être beaucoup plus beau cette année, beaucoup plus riche, de par les activités que nous allons proposer. Tu as cité, Romain, les enfants, mais aussi, on a un public adulte qui vient très régulièrement. On a cette année la 4e édition des Rencontres de Ghana. Donc on avait commencé avec des conférences qui s'adressaient à des professionnels. Et très vite, on s'est rendu compte que c'était un espace qu'il fallait ouvrir au public, parce qu'il y avait des gens qui s'intéressaient aussi à certaines thématiques. C'est la raison pour laquelle on a des spécialistes qui viennent dans un format conférence. Mais aussi, on a des rencontres donc où il y a des intervenants multiples. Donc forcément, cette année, avec la thématique nature vivante, nature et culture, nous aurons des intervenants qui sont des professionnels, qui sont des passionnés de différents domaines. Et du coup, il y aura des rencontres, il y aura des discussions. Et il y aura bien évidemment des ateliers, il y aura vraiment, ça sera polyforme. Et on a la chance depuis quelques années d'être sur une place qui est magnifique, qui est verdoyante, qui est dans la nature. Et de ce fait, je pense que cette année, ça sera encore beaucoup plus beau. Et cet espace, comme Romain l'a souligné, grâce à l'équipe déco, il va vraiment être embelli. Et il y aura beaucoup plus de choses. Alors, on invite bien évidemment les anciens festivaliers à venir, mais les nouveaux aussi, pour qu'ils puissent découvrir cet espace-là. Et du coup, nous sommes aussi une organisation non gouvernementale, partenaire de l'UNESCO. Et on a à cœur, tout au long de l'année, mais aussi pendant le festival, de promouvoir le PCI, le patrimoine culturel immatériel. Et de ce fait, parmi les invités, nos invités, il y aura des gens qui viendront intervenir sur des thématiques variées. Et nous sommes là donc pour faire la promotion.
3: J'ai oublié un groupe justement, et ça va être une des thématiques cet espace nomade. C'est la Finlande, oui, j'ai oublié de citer la Finlande. Donc ça, ce sont des musiciens, des jeunes musiciens de Kostinen, où là-bas il y a un très gros festival. Et c'est notre présidente d'honneur, Christine Holmé, qui connaît donc les gens de Kostinen, qui avait eu des liens et qui a permis cette année qu'on invite ces jeunes musiciens. Et là-bas, il y a les musiques, beaucoup les musiques de cordes, notamment des violons, qui sont un élément aussi qui est inscrit au patrimoine de l'UNESCO. Et donc il y aura une conférence, une démonstration pendant la semaine sur la musique de Finlande avec ses violons.
1: Puis il y a aussi une grosse place faite aux jeunes. Alors, avec des ateliers qui seront déclinés de différentes façons, mais aussi avec l'éducation artistique et culturelle portée par la communauté de communes Saint-Forcin-sur-Limagne. Et donc, dans ce projet-là, il y aura une restitution, ce sera le dernier, en fait, à être restitué sur l'ensemble des projets qui ont été menés tout au long de l'année. De quoi s'agit-il exactement? Autour de quoi cette EAC tournée?
5: Éducation artistique et culturelle, où on travaille avec Christine depuis quelques mois, et depuis, effectivement, mai et juin. Tous les mercredis, les enfants rencontrent des intervenants donc de notre réseau pour découvrir des danses ou des saveurs ou des contes, que ce soit d'Inde, du Portugal. L'autre jour, c'était Wallis et Futuna. Il y a aussi des intervenants avec le Centre national du costume de scène. Et puis, il y aura aussi dans les parfums, ben, les saveurs, la route des épices. En tous les cas, sur la première semaine de juillet, on a Charlotte Courtois, qui est en charge l'ONG Constellation, et qui viendra mettre en musique un petit peu tout ce qui... Enfin, de la digestion un petit peu de toutes ces rencontres pour en faire une restitution même d'une dizaine de minutes, mais pour que les enfants puissent s'exprimer sur leur vécu, en fait, leur ressenti sur cette approche un peu particulière sur les cultures du monde.
1: Et donc tout cela aura lieu tout au long du festival. Est-ce que c'est un projet qu'on va pouvoir voir, qu'on va pouvoir découvrir, à quel moment, sous quelle forme?
5: Alors c'est la restitution en fait, là, pour l'instant ils sont en train de le vivre, je dis jusqu'à début juillet. Et la restitution c'est, je pense c'est le mardi 21, non c'est le vendredi 24. Pardon, c'est le vendredi 24 en ouverture de spectacle, c'est-à-dire qu'ils vont partager la grande scène internationale. Et pour les enfants, ça sera une belle expérience scénique, voilà, de passer côté acteur.
1: Et si vous souhaitez en savoir plus, connaître toutes les autres manifestations, n'hésitez pas à jeter un coup d'œil sur le site internet ainsi que la page Facebook de Culture du Monde pour cette 52e édition qui aura lieu du 21 au 26 juillet sur le champ de foire à Ghana, mais aussi au sommet du Puy de Dôme, dans les quartiers de Ghana et bien sûr dans les villages partenaires.
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10: Au pied de la lettre, la chronique qui a toujours son mot à dire. La langue française est joueuse, mutine, surprenante, imaginative, déroutante parfois. Pour se faire comprendre, elle utilise de drôles d'expressions. Partons à leur découverte de A à Z et écoutons ce qu'elles ont à nous dire. Chères auditrices, chers auditeurs, ouvrez grand vos écoutilles. La lettre O sera à l'honneur de notre chronique du jour. Une lettre toute simple, tout en rondeur, qui ne demande qu'à voir et être vue. Cela tombe bien, nous allons l'associer au mot œil. Œil est un nom masculin, organe père de la vue formé chez les mammifères du globe oculaire et de ses annexes, paupières, cils, glandes lacrymales, etc. L'œil, c'est aussi cet organe considéré du point de vue de son aspect, de sa forme, et en particulier l'iris pour sa couleur, avoir les yeux bleus ou verts. C'est en outre cet organe, considéré comme l'expression du caractère, du sentiment, du regard sur la vie. Il a l'œil vif. Je ne résiste pas à l'envie de vous citer quelques phrases de définition issues de Dictionnaire universel de Furetière, 1690, très prolixe en la matière. Œil, on dit au pluriel « yeux », partie double de la tête de l'animal qui sert à recevoir les impressions de la lumière et à produire le sentiment de la vue. L'œil est composé de trois humeurs, de six muscles, de six tuniques, de deux nerfs et de plusieurs veines et artères. L'humeur aqueuse est située en la partie antérieure de l'œil. La vitrée, qui ressemble à du verre fondu et figé, est au derrière. Le cristallin est au milieu, dont la forme est lenticulaire et sa substance solide, épaisse et transparente comme du cristal ou de la glace. Et c'est là que se fait la réfraction des rayons de lumière que le vulgaire appelle « espèce », laquelle est la première cause de la vision. S'ensuit encore toute une définition anatomique très instructive lorsqu'on la resitue dans l'époque du dictionnaire. L'expression que je vous propose de disséquer aujourd'hui ne figure pas dans le dictionnaire universel de Furetière. Pour autant, elle existe déjà à cette époque. Je dois par ailleurs informer les oreilles sensibles de son caractère quelque peu grivois. Et oui, comme souvent dans les expressions de notre chère langue française, on peut y voir un double, voire un triple sens. Allez, toute précaution prise, je me lance. Il s'agit de « s'en battre l'œil », que l'on pourrait aussi entendre sous l'intitulé sans battre le coquillard. Expression très familière qui signifie s'en moquer de quelque chose, n'en avoir que faire, s'en ficher. Exemple tiré du roman d'Annie Ernaux, La femme gelée, 1981. La poussière, le rangement, elle s'en battait l'œil, s'excusait tout de même pour la forme. Faites pas attention à la maison, disait-elle. Pas des femmes d'intérieur, rien que des femmes du dehors. Cette expression, que l'on trouve chez Alexandre Dumas au XIXe siècle, « Que Condé soit trompé par le duc d'Anjou, je m'en bats l'œil », cache une certaine vulgarité, car à cette époque, le mot « œil », s'il désigne l'organe de la vision, évoque également métaphoriquement l'anus, le « derrière ». Et c'est avec ce sens qu'il faut l'interpréter dans de nombreuses expressions, comme par exemple celle-ci, « se fourrer le doigt dans l'œil », qui se rapproche de « s'en ficher d'eux ». Elle a d'ailleurs été vulgarisée par Jean de La Fontaine au XVIIe siècle, quand l'œil prend sa signification argotique et signifie « cul » ou « derrière », et le fait de s'en battre confirme l'idée de ne donner aucune importance à l'événement. Ainsi, si une personne vous dit « mon œil » pour vous faire comprendre qu'elle ne croit pas un traître mot des billevesées que vous venez de lui proférer, c'est qu'elle est quelque peu vulgaire, puisque ce n'est qu'une manière politiquement correcte de vous dire « mon cul ». Vous le saviez, n'est-ce pas? Parce que si l'œil est la plupart du temps cet indispensable organe de la vision, qui, outre le regard, représente métaphoriquement la connaissance ou la conscience morale, il se trouve que c'est aussi beaucoup plus trivialement et en argot cette partie de notre anatomie que je viens de citer. S'en battre l'œil ou se taper régulièrement le derrière sur son siège serait donc une manière de montrer qu'on se moque complètement d'une chose ou d'une personne. Je terminerai par une expression synonyme que vous avez peut-être déjà entendue, s'en tamponner le coquillard. Tamponner est à comprendre ici comme battre, frapper. Selon Duneton et Claval, le bouquet des expressions imagées, le coquillard désigne l'anus ou la vulve, mais si cette métaphore fonctionne, par analogie avec la coquille, ce terme d'argot semble plutôt désigner l'œil, parce qu'il a la forme d'une coquille. Le dictionnaire argot français de Delesalles et Richepin, 1896, définit ainsi le coquillard comme l'œil et fait de « je m'en tamponne le coquillard » un synonyme de « s'en battre l'œil ». Se tamponner l'œil, c'est peut-être affecter volontairement un organe de la perception et donc ne pas vouloir voir et comprendre, s'en moquer, s'en ficher. CQFD. Alors, êtes-vous comme deux ronds de flanc à l'écoute de cette chronique? Peut-être ne l'avez-vous écoutée que d'une oreille, ou au contraire avez-vous bu chacune de mes paroles avec attention? N'hésitez pas à commenter, envoyez vos impressions, vos remarques à Radio Coquelicot. Quant à moi, je vous donne rendez-vous prochainement sur Radio Coquelicot 99 FM pour un nouveau numéro de votre chronique au pied de la lettre. 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
8: Mathilde, l'émission s'appelle Regarde ailleurs. Regarde ailleurs, c'est cette envie de, à travers les expériences de vie, d'élargir son regard sur le monde, sur ce monde qui est divers et varié, avec différents peuples, différentes traditions, différentes cultures, différentes croyances. Donc voilà, l'idée c'est de prendre un temps pour te rencontrer, savoir un petit peu qui tu es Mathilde, et savoir comment tout a commencé pour toi, à quel moment tu as envie de voir ce qui se passait au-delà de ton pays, de ta famille, de ta culture. Donc je sais pas si ça fait longtemps que tu as quitté la France, parce que je crois que tu es régulièrement en Amérique du Sud. Donc voilà, l'idée c'est vraiment de prendre ce temps de te rencontrer. Mathilde, à toi la parole, comment tout ça a commencé?
9: Merci beaucoup Alex, et bonjour. Ça fait longtemps, oui, et en même temps peu à l'échelle d'une petite vie. En vrai dire pour ma part, j'ai un parcours assez traditionnel à l'école puis Sciences Po. C'est Sciences Po, à vrai dire, grâce à une invitation à étudier à l'étranger, faire des stages à l'étranger, surtout dans le parcours que j'ai pris moi de relations internationales, qui m'a peut-être invité dans la matière à plus concrétiser le voyage et finalement rencontrer des peuples d'autres régions du monde, et notamment l'Amérique latine et le Brésil. Mais je pense qu'il y avait quelque chose de plus profond derrière. Depuis enfant, je me voguais à vouloir partir très loin, sûrement parce que je sentais que c'était... qu'il y avait quelque chose qui me poussait à aller au-delà de ce que je pouvais avoir accès, forme d'apprécier, de voir, de comprendre et matérialiser la matière et la réalité ici en France. Donc quelque chose me poussait toujours à m'imaginer mieux autre part. Et donc dans ce double mouvement entre cette envie, cet appel et des études du coup à l'international, donc j'étais invitée à commencer à voyager pas mal, à travailler dans différents pays, jusqu'à ce que mon cœur m'appelle vers le Brésil notamment, puis l'Amérique latine en général, où j'ai voyagé donc sur près d'un an, sans aucun contact avec on va dire des peuples traditionnels, beaucoup de voyages, de découvertes. Encore une réserve sur ces peuples, jusqu'à ce que par hasard, la seconde fois où j'y suis allée, j'ai été invitée donc à rencontrer une tribu d'Amazonie, connaître donc leur rituel, leur quotidien, leur mode de vie. Et c'est là que pour moi quelque chose a vraiment fait tilt et m'a dit de approfondir, de rester sur place, de pousser et casser un petit peu aussi ce que je croyais être et les sécurités que j'avais à l'époque de travail.
8: Je vais te ralentir. Donc là, tu as quel âge? Donc tu dis, déjà à travers ton cursus scolaire, ton parcours, tu as fait différents voyages avant de t'en trouver au Brésil. Et tu me disais aussi que tu sentais déjà enfant ou adolescente que tu avais cette envie, d'ailleurs, cette envie d'aller voir ce qui se passe plus loin. Donc toi, c'est pas tes parents qui t'ont amené en voyage, c'est vraiment un appel que tu avais de l'intérieur.
9: Oui, c'est ça. Je voyageais de temps en temps en vacances comme toute Française, je pense. Mais non, le lointain était un appel très jeune. Je me rappelle que je cherchais à voir comment partir dans des contrées lointaines. Et je me suis rendu compte après, en connaissant les traditions donc autochtones que je côtoie beaucoup d'Amazonie brésilienne, que je dessinais fréquemment donc leur design, donc leur kené, c'est-à-dire leur vocabulaire artistique. Et donc des choses m'appelaient beaucoup, surtout sur l'Amérique latine, sans plus d'explications, parce que j'avais pas forcément d'influence sur ça. Mais donc pour situer en termes de temporalité, donc actuellement j'aurai 34 ans demain. Donc j'ai voyagé pour la première fois au Brésil à 21 ans. Pour les études, j'y suis retournée à 23. 23, où j'ai connu donc ces traditions autochtones d'Amazonie brésilienne, puis d'autres des régions périphériques, et donc avec qui j'ai décidé de rester, m'installer, apprendre, étudier, vivre parfois, et créer ensuite des ponts avec le monde occidental de ce à quoi ils m'ont invité à apprendre et étudier à leur côté.
8: Entre 23 et 34 ans, il y a eu plusieurs allers-retours entre la France et le Brésil, c'est ça? Et je crois même une association que tu as montée, que tu as créée. Donc voilà, on peut peut-être aussi parler aussi de cette partie-là. Quelle est cette association et qu'est-ce que tu faisais entre ces allées-venues?
9: Oui, tout à fait. Alors, effectivement, dans cette échelle de temps, donc il y a eu d'abord un temps, je pense, d'intégration de tous les apprentissages que ces peuples m'invitaient à vivre, et en même temps, un appel très naturel à me sentir à ma place à ce moment-là, au sein de leur quotidien, leur mode de vie, leur tradition, leur médecine aussi. Et la vie moi-même s'est faite, puisque sans que ce soit forcément prévu, j'ai été invitée à devenir maman, à m'installer un temps au Brésil, à ouvrir des espaces aussi, donc être gardienne d'espaces collectifs où on a appris à accueillir des peuples d'autres cultures, des artistes aussi, à convivre ensemble, à mettre en lien toutes ces connaissances, des technologies aussi pour savoir apprendre à le divulguer et apprendre à revivre en communauté. Donc les choses se sont faites assez naturellement jusqu'à ce que effectivement dans un des voyages avec le peuple donc du Huni Queen, qui a été le premier que j'ai connu d'Amazonie brésilienne, quelque chose de plus grand m'a appelé dans le fait que entre le parcours que j'avais pu déjà vivre à leur côté et que je sentais que j'allais continuer à vivre, et puis les connaissances que j'avais pu avoir entre mes voyages, les langues aussi que je parle, l'univers aussi institutionnel que j'ai appris à côtoyer et étudier avec Sciences Po, que une de mes missions était de faire ces ponts et de créer donc ce lien de tout format possible en fait entre les mondes. Et c'est là que m'est venue et que j'ai été invitée en lien avec différents leaders de différentes tribus que je consultais, avec qui on a aussi donc créé tout ce mouvement. Donc j'ai cofondé une association donc qui est née au Brésil, aujourd'hui est française. Elle s'appelle O Organismo, ça veut dire l'organisme unifié. Et l'idée principale, c'est de réapprendre à vivre tel un organisme unifié, grâce et aux côtés des peuples premiers, qui sont pour moi la preuve vivante qu'il est possible, oui, de vivre la réalité d'une autre manière, d'une manière que je pense que chez nous, on a même plus l'espace et la liberté d'imaginer possible, mais qui est de fait possible et qui est comprouvé aujourd'hui scientifiquement parlant comme hautement durable en termes écologiques, alimentaires, médicinales, éducatifs et humains, tout simplement, puisque ce qui est beau dans ces tribus, c'est que quand on est là-bas, et j'aime bien faire des échelles de comparaison, mais la plupart des, en tout cas des territoires où moi j'ai pu voyager, travailler, sont d'équivalence donc d'une capitale européenne. Et il faut s'imaginer qu'en moyenne, ce sont une centaine à voire maximum 1000 personnes à vivre et gérer ce territoire de bout en bout, à produire quelque chose de chaque micro-centimètre de ce territoire, mais pas dans le sens productif comme nous on l'entend dans notre société, mais dans une production interconnectée où tout a son sens, où le chemin des fourmis est respecté pour donner l'aliment à la plante qui va faire l'ombre à l'aliment, qui va nourrir l'esprit, qui va donner le sens à la création artistique par exemple. Et c'est ça que pour moi, ou quand j'étais là-bas en tout cas, j'ai beaucoup appris. Je dis des fois, on a l'impression d'être avatar, et en même temps c'est des humains comme nous, donc c'est qu'il y a forcément des petits détails que j'appelle les détails systémiques organisationnels au sein de la tribu, sur d'autres relations au pouvoir et la hiérarchie, à l'autre, au travail collectif aussi, qui font qu'ils y arrivent, mais que si on vient de la même origine, on est peut-être capable aussi nous de réapprendre un peu avec eux, les aider aussi avec quelques outils et adaptations qu'ils ont besoin aujourd'hui vu les jours qu'on vit et les changements climatiques, et donc commencer à vraiment réapprendre à travailler ensemble.

0: Est-ce que tu peux me parler du côté historique, hein? Parce que là, tu me parles donc des tribus, hein, qui vivent quelque part en osmose avec l'environnement. C'est peut-être ça, finalement, qui nous manque le plus aujourd'hui dans nos modes de vie complètement hors sol et déconnectés de la planète et de la terre qui nous nourrit. Et c'est peut-être pour ça aussi que le message, hein, des peuples racines, des peuples premiers, est aussi important, imprégnant et impactant, parce qu'on se rend bien compte qu'on vit dans un monde, dans un système qui marche complètement sur la tête. L'histoire du Brésil, donc quand on pense au Brésil, on pense à la forêt amazonienne, on pense aussi à la déforestation et on pense aussi à la colonisation. Donc ça veut dire qu'aujourd'hui encore, il y a des tribus qui ont pu échapper au rouleau compresseur de la mondialisation et qui ont pu continuer à vivre de manière traditionnelle. Ou est-ce que non, c'est des fois une manière d'idéaliser les tribus d'Amazonie, et aujourd'hui elles sont aussi finalement face à ces grands défis économiques, écologiques et capitalistes?
1: Très belle question. Alors c'est vrai que l'Amazonie en général, donc déjà il faut la déconstruire pour la reconstruire, puisque je me suis rendu compte que moi-même, y compris sur les bancs de Sciences Po, j'avais pas l'idée d'1% de ce que ça pouvait être en termes de réalité environnementale et humaine, du coup, par rapport à ces tribus. Et qu'est-ce qu'une tribu aussi? On a beaucoup d'imaginaire, de romantisme aujourd'hui sur les peuples premiers. Et donc, pour situer un peu, donc, le Brésil a cette particularité d'être le pays qui contient son territoire national, donc la plus grande portion, on va dire, de la forêt amazonienne, qui est divisée entre différents pays frontaliers. Et ça, au niveau de son histoire donc coloniale, si on peut dire, et de ses peuples, donc le Brésil, comme le reste de ses voisins latino-américains, était sévèrement touché, donc effectivement, par différentes vagues de colonisation et de esclavagisme au sein, donc notamment des communautés autochtones. Mais ce qui est intéressant, alors moi je me réfère l'historique du temps donc des peuples autochtones et comment ils le racontent. Donc les peuples autochtones de la région que je connais le mieux, donc aussi il faut préciser, donc c'est l'état du Acre, qui est la région frontalière avec le Brésil, avec le Pérou, excusez-moi, et qui est considérée donc comme l'une des régions donc les plus difficiles d'accès et en même temps les plus riches en termes de biodiversité, mais fragile par ce même, de l'Amazonie brésilienne, puisqu'elle est à la frontière du Pérou, donc à la descente des Andes péruviennes, et au début de la grande Amazonie brésilienne. Et donc c'est une région un peu différente de ce qu'on a l'imaginaire de se voir avec les grands fleuves type l'Amazone, etc. Là, ce sont les petits fleuves qui descendent des Andes et qui nourrissent le reste du pays, et où du coup, par cette particularité géographique, elle a aussi, on est considérée comme la plus grande pharmacopée de l'Amazonie de manière générale.
0: Peut-être plus préservée aussi, parce que plus inaccessible.
1: Voilà, et plus préservée, plus inaccessible, et du fait aussi, voilà, que de là aussi, de ces médecines, de ces plantes sacrées, celles-ci ont aidé aussi les peuples à se préserver en termes de culture, de connaissances. Mais donc, pour continuer un peu cette situation générale, donc un peu plus historique, les peuples considèrent qu'ils ont eu plusieurs vagues de temps dans leur histoire. Donc le premier, c'était la vie collective, c'était la maloca, le temps où tout le monde vivait ensemble, jusqu'à ce que, oui, la colonisation arrive et les fasse rentrer dans les temps du patron, où quelqu'un s'est considéré, donc en l'occurrence nous, colonisateurs, on va dire dans ce sens, supérieur à l'autre, et donc les a inscrit un espace donc de séparation entre les humains et d'espace de pouvoir de l'un sur l'autre. Et ensuite, donc, un temps important qui s'est passé au niveau du Brésil et qui a peut-être été la deuxième vague de grande colonisation, ça a été plus récemment, on n'imagine pas en fait finalement, mais que jusqu'aux années 86, donc le Brésil était en dictature. Et ça a été une période de nombreuses violences au Brésil, notamment contre les peuples autochtones, dont de nombreux ont été attaqués donc, et interdits sous risque de réprimande forte, voire de meurtre, hein. On a parlé même à l'époque de génocide comprouvé, s'ils n'ont exprimé tout type de leur trait culturel, c'est-à-dire langue, peinture, couleur vestimentaire, etc. Alors que ces peuples, donc, qui vivent depuis des siècles dans la nature, n'avaient aucun autre référentiel, ne parlaient même pas portugais. Donc c'était d'une extrême violence, surtout qu'un peuple autochtone se considère vivant jusqu'à ce que sa langue reste vivante. Donc il était interdit que les parents passent aux enfants donc, leur langue. Donc il y a une rupture générationnelle très forte, très oppressive. Et c'est une des phases où il y a eu la plus grande perte de peuples autochtones dans l'histoire du Brésil, en tout cas qu'on a pu calculer, quantifier. Malgré tout, on a la chance au Brésil d'avoir encore plus de 300 ethnies aujourd'hui vivantes encore, qui maintiennent leur culture, sont en train de se repopuler, sont en train de retrouver une fierté aussi au niveau de leur tradition et mode de vie, sont en train de se structurer aussi au niveau politique. On a la chance au Brésil d'avoir aujourd'hui un des avant-gardes importante et fulgurante au niveau de le siège international qu'ils sont en train de prendre, donc sur les plus grands événements mondiaux qui vont de la COP, les changements climatiques. Ils ont donc pris le temps donc d'apprendre à se structurer au niveau politique, de créer un ministère des peuples autochtones, d'être respectés, légitimés. Et c'est un mouvement, en fait, ce qui est fascinant, éclair, en fait, quand on voit l'histoire d'un peuple, puisque tout s'est passé. Éclair, en fait, quand on voit l'histoire d'un peuple, puisque tout s'est passé sur des dizaines d'années.

Ce sens naturel aussi de me sentir à ma place avec ces tribus et ma mission aujourd'hui, puisque à observer mon enfant, mes enfants aujourd'hui, mais aussi tous nos enfants et surtout ceux de la tribu aussi, je me suis rendu compte que naturellement, nos enfants et donc nous tous de base agissons sur des bases de valeurs et de relations à l'autre qui sont très similaires à ceux que les tribus préservent, maintiennent depuis des siècles et des siècles. Par rapport justement à notre système de relations, au leadership naturel, au partage, à la coopération, à la collaboration, à l'entraide, à la présence. Donc plein de petits détails que j'appelle systémiques, qui m'ont, sous l'observation et donc la vie partagée avec mon fils à l'époque, m'a fait comprendre que oui, si ça m'appelait autant, et que aussi avoir la naturalité que tant de gens que j'ai été invité aussi à accompagner dans les tribus, ici en Europe, dans ce contact, ressentaient comme un appel de nature, qui allait au-delà du contact avec la nature, comme on la résume ici en Occident, c'est-à-dire la nature humaine, c'est-à-dire se sentir à la place, même si ces personnes, ces autochtones ne parlent pas la langue, n'ont aucun de nos codes culturels peut-être, mais c'est quelque chose qui transcende, parce que c'est quelque chose d'essentiel, en fait, qui vient de notre essence. Et donc de voir ça en nos enfants, de voir aussi, apprendre beaucoup donc, au sein des communautés, donc, justement des modes éducationnels, donc de comment leur type d'éducation, qui est basé beaucoup plus sur l'apprentissage de toutes les tâches en tribu, bien plus qu'une formatation de matière. Justement, ils ont une éducation différenciée où tous les phénomènes étudiés sont interconnectés et sont en pratique, et sont les pratiques du quotidien auprès des parents, de toute la famille, et où donc où les enfants sont libres de découvrir et toucher à qui ils sont vraiment, et donc du coup de prendre leur place et de faire le leadership naturel qu'ils doivent avoir donc au niveau de leur place sur la planète Terre et dans leur tribu. Et donc tous ces petits détails, de voir ça, ou combien ça impacte sur des enfants, en tout cas là-bas, libres et autonomes dès le plus jeune âge, en fait, où chacun prend soin de l'autre, où on les sent aussi en sécurité d'eux-mêmes, en confiance avec les autres, et on voit que ça fonctionne. Je pense que j'ai jamais vu des sociétés où si peu on entendrait un enfant pleurer, faire un caprice, c'est des choses qui n'existent même pas en fait, ce n'est quand il a faim, il tombe, mais voilà. Et donc ces comparaisons et de le vivre en pratique aussi avec mon premier fils, puis là mon second, que j'emmène partout, moi en tout cas je sais que ça peut être bon et riche d'apprentissage, c'est-à-dire dans ces tribus, dans des endroits collectifs, dans mon travail aussi, puisque je vois pas pourquoi on devrait tirer nos enfants de notre travail qui est pour les futures générations, qui est pour le changement planétaire. C'est eux qui devraient être devant tout ça, à nous enseigner et puis à apprendre avec nous. Et c'est comme ça que la tribu fait, et donc c'est comme ça que, en tout cas, moi, je me suis rendu compte de pourquoi je pense que c'était si logique et naturel pour moi de me sentir chez moi et de faire mon maximum auprès de ces peuples pour faire valoir leur vision, leur mode de vie, parce que c'est pas que du blabla, c'est pas que la théorie philosophique, spirituelle, c'est de la pratique avant tout. Et c'est ça aussi qui est important, c'est voilà, aujourd'hui il y a beaucoup de mouvements spirituels, chamaniques, d'intérêt sur les médecines, mais il faut pas oublier que ce sont qu'une part de toute une pratique quotidienne que ces peuples maintiennent depuis des siècles et des siècles, et savent pourquoi ils maintiennent, et c'est pour ça que ça se maintient, parce que c'est pratico-pratique et c'est légitime. Donc c'est pour ça que je pense que beaucoup de gens sentent l'appel aussi, et qu'on est heureux de pouvoir du coup ensemble, en tout cas avec ces communautés, de faire ce pont avec les

un sujet que j'ai pas du tout le temps d'aborder encore, notamment celui des plantes médecine, pour reprendre un petit peu ce qui est en train de se passer ici en Europe avec un vrai phénomène de mode que j'ai vu arriver avec d'abord les cérémonies cacao. Et là maintenant, tout ce qui est plantes, voilà, je veux bien que tu donnes un petit mot, voilà, quelle est ta vision de ce que les plantes, déjà qu'est-ce que c'est qu'une plante médecine, peut-être commencer par ça, le définir, et qu'est-ce que tu penses de, je sais pas, est-ce qu'on peut parler d'appropriation culturelle ou

0: pas. Est-ce que c'est réellement quelque chose, une mission qu'incarnent ces peuples pour venir transmettre ici à l'Occident? Enfin voilà, je veux bien que tu nous parles de toi, ta vision des plantes médecine.
1: Alors dans les communautés traditionnelles, du moins celles que je côtoie le plus en Amazonie brésilienne, donc plantes médecine, donc serait sous cette dénomination donc les plantes que ces peuples considèrent avoir un pouvoir de guérison de tout type de maladies physiques, émotionnelles, spirituelles, sachant que selon eux, il existe et ils ont connaissance et ont des plantes médecines pour tout type de maladies humaines qui existent sur la planète actuellement. Donc c'est très vaste comme sujet, surtout quand on parle, donc quand je dis la pharmacopée de l'Amazonie, donc c'est considéré plus de 90 000 plantes en général, donc qui vont des simples thés aux élixirs, et donc c'est un univers très grand, très large, voilà, à partager. Mais il est vrai que aujourd'hui, un mouvement de mode, et non seulement en Europe, mais partout dans le monde, commence à étudier, s'intéresser, à pratiquer donc une partie de ces plantes. Donc tu parlais du cacao. Le cacao, c'est une tradition d'autres régions qui ne sont pas l'Amazonie brésilienne, donc je vais peut-être pas me positionner sur ça. Nous, celles qui sont assez connues, par exemple, on parle beaucoup des médecines du tabac, des dérivés du tabac, et notamment par exemple la médecine du râpé, qui vient de cette région qui est l'état du Acre en Amazonie brésilienne, qui a un tabac qui est pilé avec des écorces d'arbres sacrés et qui aurait donc des bénéfices non seulement spirituels, énergétiques, donc de purification, nettoyage. Et ça, on peut voir dans beaucoup de traditions du monde que le tabac toujours était associé à la purification. Mais au-delà de ça, c'est une plante médecine, si on peut l'appeler, donc qui a des propriétés donc de tirer tout ce qui serait donc la surinformation mentale, ce qui est une grande maladie de notre siècle, donner un peu plus de focus, concentration, tirer aussi donc les maux de tête. Donc ces différentes propriétés, par exemple de cette médecine-là, donc le râpé, que beaucoup plus de personnes sentent l'appel de le connaître, parce qu'elles sont aussi en appel avec beaucoup de ressentis qu'on vit aujourd'hui en Occident. D'autres plantes médecines aussi sont connues et reconnues scientifiquement pour aider notamment donc dans la guérison de maladies comme la dépression, les addictions. Donc c'est là aussi que je pense qu'il y a comme une connexion entre un appel qui grandit face à la crise humaine que nous on vit dans notre société et qui nous fait pousser, chercher des solutions au-delà, puisqu'on voit que notre système actuel ne remplit pas, ne répond pas à nos manques de sens de manière générale, alors que ces peuples qui ont des plantes médecines qui naturellement peuvent nous aider à soigner de toutes ces maladies, qui peuvent aussi naturellement nous aider à donner du sens à notre vie, à notre place sur la planète Terre et en relation avec d'autres personnes comme ces tribus le vivent. Et ça, c'est aussi en plus en lien avec des visions, des prophéties que ces peuples ont depuis des siècles et des siècles, qu'un jour ce serait l'heure de faire le pont et de mettre les choses en commun, leur connaissance avec nos besoins et vice versa. Donc c'est intéressant, c'est un mouvement intéressant, mais qui de fait, comme tu l'as dit, peut être comme tout, hein, mal utilisé, être réapproprié, être détourné aussi, puisque comme toute chose, toute plante, elle a un pouvoir, toute plante médecine encore plus. Donc voilà, donc effectivement, il faut faire attention donc où on prend l'information sur ces univers qui sont très peu connus par nous occidentaux, où je peux le dire, il y a très peu d'informations encore complètes sur tout ça, puisque ce sont des traditions orales qui les connaissent. Il n'y a jamais eu d'écrit sur ces plantes qui sont utilisées pourtant depuis des milliers d'années par ces peuples.
0: Mais c'est ça qui est fascinant aussi sur l'usage des plantes, parce que bon, les plantes, nous, on en a aussi. C'est vrai que dans les pharmacopées, dans la pharmacie, la plupart des médicaments sont faits à partir de molécules de plantes isolées. Nous, ici, on a tendance à avoir une démarche très scientifique. Là, j'entends que c'est plutôt une démarche ésotérique, voire un peu magique. Et pourtant, les résultats sont là. Donc, d'où vient l'information? Nous, on a l'impression que la science a réussi à comprendre quelles molécules pouvaient avoir quelle et quelle action sur quelle et quelle partie du corps humain. Mais là-bas, j'entends que ces peuples des forêts ont la connaissance, mais d'où vient-elle? Et c'est là où j'ai l'impression que dans la légende, on me dit que c'est les plantes qui parlent au maestro, qui parlent au chaman, pour leur expliquer que telle plante ou telle association de plantes va pouvoir soigner tel ou tel mot. Et ça, c'est complètement dingue.
1: Effectivement, en tout cas, toutes les traditions que j'ai pu côtoyer, donc entre moi, les peuples que je connais davantage, Huniquin, Shanna, Wanokekoi, Yawanawa, Shipibo, côté péruvien, en tout cas, donc cette région du bassin amazonien des plantes médecines connues comme la fameuse ayahuasca, rapé, donc toutes les alchimies de préparation de ces plantes, y compris aussi celles par exemple comme le fameux venin, donc des flèches pour chasser, qui à quelques degrés près passe d'une médecine à un venin mortel. Donc ces plantes ont été comprouvées donc d'usage millénaire. Il y a des preuves donc que ces communautés les utilisaient il y a des milliers d'années et que de fait, donc, si on leur demande, et c'est ça le plus fascinant, puisque donc il n'y avait pas de recette à l'époque, si ce n'est que ils considèrent donc d'avoir reçu donc toute l'alchimie de préparation de chaque degré, de chaque mélange, puisque même l'ayahuasca, le rapé, sont des mélanges. Donc, et puis il existe bien d'autres, des bains d'herbe, des défumations, qui sont en fait pareil, des alchimies très pointues quand on les voit les produire, qui considèrent connaître donc depuis des siècles et des siècles, reçues par les plantes. Donc ils disent que c'est les plantes qui ont été données aux ancêtres l'information de comment se préparer, de comment le partager et de quelle serait leur place et mission non seulement au sein de leur village pour maintenir la culture vivante, mais de l'humanité pour lui redonner du sens. Donc à parfois réfléchir, revisiter des choses un peu difficiles de chez nous, puisque ces plantes dont l'ayahuasca travaillent sur un niveau physique et émotionnel aussi et spirituel. C'est-à-dire que, par exemple, l'ayahuasca a des bénéfices donc, de régénération cellulaire de n'importe quel type cellulaire, y compris neuronal, qui a été comprouvé scientifiquement. Mais ce n'est pas ça qui va nous guérir, c'est sa conjonction avec l'expérience spirituelle et émotionnelle et tout le travail au moment où on va la recevoir, parce qu'il faut comprendre aussi que ce n'est pas des plantes qu'on prend à n'importe quel moment, n'importe quelle manière, c'est sous un rituel sacré, accompagné avec des personnes expérimentées depuis des siècles et des siècles, en tout cas qu'ils reçoivent de cette manière-là, avec des chants qui sont passés de génération en génération, qui sont des chants médicinaux, des fréquences vocales qui viennent toucher des émotions, des ressentis, et qui là complètent le travail donc de la biochimie de la plante médecine, on va dire, par une expérience donc de pleine conscience, et qui vient nous faire réfléchir sur justement des points un peu plus difficiles de notre vie et les patterns qui nous ont invités à peut-être les vivre, les revivre et les refaire. Et après, moi, ça m'a beaucoup aidé à donner un sens à ma vie à court, moyen et long terme. En regardant, en fait, pour moi, c'est comme un peu prendre une navette spatiale, en fait, de notre vie. C'est voir toute notre vie avec la distance de l'observé et de l'observateur en même temps. On est le créateur de tout ça. Et donc, ça permet de donner un sens, un ordre, des directions où la plante, justement, là, vient nous dire. Écoute, regarde, je t'ai déjà dit, je t'ai déjà averti sur plein de choses de la réalité. En fait, pour moi, c'est ça, elles viennent juste amplifier ce que la réalité vient de nous dire, en fait, et qu'on regarde pas assez suffisamment avec assez d'attention, mais au quotidien, on est bourré de signes de la nature humaine et de l'univers nous indiquer les chemins à prendre. Et donc là, on a tout un univers de plantes qui viennent amplifier ces signaux pour qu'on se rende compte et se les approprie pour aller en fait comme prendre un tremplin de la réalité qu'on a besoin de vivre dans tous les cas dans cette incarnation tous ensemble.
0: Mathilde, merci.
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0: Bienvenue dans Pensons Global, mangeons local.
1: Une série d'interviews et de rencontres par le Centre social La Magique
2: et la monnaie locale de l'Allier, le Sou d'Ici.
0: Ici, nous parlons alimentation autrement.
2: Dans cette émission, nous partons à la rencontre de celles et ceux qui vivent, pensent et transforment l'alimentation.
1: Des mangeuses et mangeurs, des agricultrices et agriculteurs, des étudiants, des soignants, des bénévoles, des familles, des acteurs associatifs,
2: mais aussi des collectivités et toutes celles et ceux qui agissent, ici comme ailleurs, du nord au sud. Des voix qui éclairent, qui racontent et qui ouvrent des chemins pour une alimentation plus saine et plus juste.
0: Dans cet épisode de Pensons Global, mangeons local,
2: on poursuit notre exploration du lien entre alimentation et santé.
1: Nous avons rencontré Madame Martin, diététicienne,
2: et Madame Martins, infirmière à Zalé,
1: qui nous explique comment l'alimentation peut être accompagnée et conseillée au quotidien.
2: On écoute leurs témoignages.
3: Donc je m'appelle Marilyn Martin et je suis diététicienne depuis maintenant 8 ans. Je suis arrivée cet été dans l'Allier, j'exerçais à Issoire auparavant. Je suis un petit peu spécialisée en diététique psychocomportementale. Donc ça va être une diététique qui va s'intéresser au rapport avec la nourriture et avec le corps. Une approche vraiment bienveillante, sans régime drastique, et qui prend soin toutes les personnes au niveau de leur santé physique, mentale, sociale.
1: Vous vous êtes investie en tant que diététicienne, mais pourquoi cette vocation ?
3: J'ai grandi dans un restaurant. Mes parents tenaient un restaurant et mon père a été traiteur. Et du coup, j'ai vécu dans la nourriture et dans la cuisine. Quand j'étais plus jeune, je ne savais pas exactement quel métier faire. Je savais simplement que je voulais être utile aux gens et vraiment aider les gens, être au contact des gens. Au départ, j'étais partie plus sur des études de kiné. J'ai pas été retenue au concours. Et puis j'ai eu l'idée d'allier à la fois la santé et le prendre soin des gens avec la nourriture qui m'avait tellement entourée toute mon enfance. Et du coup, j'ai découvert ce métier-là et les études sont assez difficiles mais très intéressantes. Ce qui est important avec ce métier, c'est que une fois le diplôme en poche, faut pas s'arrêter là. Il faut continuer à se former en continu sur les thèmes qui nous intéressent, mais continuer à se former parce que la science, ça évolue en permanence, les recommandations évoluent aussi. Et puis en plus, ça peut permettre de se spécialiser dans un domaine. Donc c'est un métier qui me plaît beaucoup.
1: Et en tant que professionnel de santé, quel lien vous faites entre alimentation et bonne santé ?
3: Beaucoup de liens. L'alimentation, c'est quand même un des piliers de la santé. Il y a plusieurs choses à prendre en compte. Il y a à la fois la qualité de l'alimentation, la quantité aussi, qui doit être adaptée selon chaque personne, selon l'activité physique, le rythme de vie, la régularité aussi des prises alimentaires. Donc tout ça, ça va impacter le métabolisme aussi, le mode de fonctionnement du corps. Et on sait aujourd'hui que l'alimentation peut être un facteur de protection, mais aussi un facteur de risque de développer certaines maladies, notamment des maladies chroniques comme le diabète, comme l'hypertension, comme les cancers, comme l'obésité aussi. En prenant soin de son alimentation, d'ailleurs une alimentation plutôt équilibrée, diversifiée, ça peut permettre de mettre des chances de notre côté pour éviter de développer des maladies, pour gagner des bons points santé.
1: Est-ce que vous pouvez nous donner des exemples, évidemment sans donner de nom, mais de pathologies vraiment liées à l'alimentation et de moyens d'intervention pour prévenir ou soigner ?
3: Dans ma patientèle, je vais avoir des patients qui ont des maladies chroniques comme justement le diabète, souvent de type 2, mais il existe d'autres types de diabète, le diabète de type 1 ou le diabète gestationnel, j'en vois un petit peu moins. Des problèmes cardiovasculaires, soit de l'hypertension, soit des personnes qui ont fait un infarctus par exemple. Je vais avoir aussi pas mal de personnes en situation d'obésité ou de surpoids. Parmi ces personnes-là, des personnes qui envisagent aussi des traitements ou chirurgies, qui ont besoin d'un suivi aussi dans ce parcours-là. Je vais aussi avoir des personnes qui veulent équilibrer un bilan sanguin, si je peux dire, que ce soit en excès, par exemple l'excès de cholestérol ou de triglycérides, ou alors des personnes qui ont des carences en fer, par exemple, en vitamines. Donc dans ces cas-là, on peut les aider à bien les nourrir, en fait. Et ça peut être aussi simplement un besoin de rééquilibrer pour retrouver une bonne énergie, pour adapter l'alimentation à l'activité sportive. Et chez les femmes, il peut y avoir aussi des soucis liés à la ménopause ou des maladies gynécologiques comme l'endométriose aussi, où l'alimentation peut avoir un impact favorable ou défavorable.
1: Si vous deviez partager au plus grand nombre une problématique liée à l'alimentation et comment s'en sortir ?
3: Je dirais que ce qui est peut-être le plus problématique dans la société actuellement, c'est l'alimentation ultra transformée. Et en fait, parfois, en voulant aller vite ou au moins cher, on peut aller chercher des aliments comme ça, des plats préparés. Ça peut être une solution ponctuelle, mais là où ça devient problématique, c'est quand c'est régulier. C'est assez riche en additifs, de produits chimiques, mais aussi en sucre, des sucres cachés, des sucres industriels comme le sucre inverti, les sirops de glucose, fructose, etc. Ou même les édulcorants qui sont pas forcément mieux. Et du coup, moi j'ai tendance à conseiller pour les repas où on n'a pas forcément du temps ou le courage de cuisiner, j'appelle ça la cuisine d'assemblage. J'ouvre mon frigo, j'ouvre mon placard et je regarde ce que j'ai à disposition pour faire un repas rapide. L'idéal, c'est d'avoir dans son frigo des légumes frais, de saison. Ça peut être des endives, ça peut être des poireaux qu'on va par exemple cuire à la vapeur en quantité et comme ça on s'en sert au fur et à mesure dans la semaine. Selon la saison, bah, peut-être des tomates, des concombres, des radis, etc. Des choses qui vont vite en fait, qu'il n'y a plus qu'à croquer, qui ne demandent parfois même pas de cuisson ou qu'on aura pré-cuit auparavant. Pareil pour les féculents, de toujours avoir dans vos placards du riz, des pâtes, des pommes de terre, des lentilles. Et quand vous en cuisinez, ne pas hésiter à en faire un peu plus pour aller plus vite aussi les repas, pour les jours où ça doit être plus rapide. Et du côté des protéines, si vous consommez des produits animaux, d'avoir peut-être des petits poissons en boîte ou surgelés pour aller vite aussi. D'avoir des œufs, parce que les œufs, il y a plein de manières de les cuisiner et c'est plutôt rapide et c'est un aliment qui est très sain. En viande, c'est vrai qu'une escalope de dinde, ça va très vite à cuire aussi, ou un steak en surgelé, ça va bien aussi. Donc en fait, c'est ça la cuisine d'assemblage, c'est d'ouvrir, de regarder dans ma cuisine, qu'est-ce que je peux faire qui va assez vite, ou quand je lance la cuisson, je peux lancer plusieurs choses en même temps aussi, que je puisse assembler un légume, une source d'énergie et féculent, et une protéine. Et puis bien sûr, les produits laitiers, les fruits, dans l'idéal des fruits frais, et si jamais il n'y a pas, compote, salade de fruits de temps en temps, ça peut faire l'affaire aussi.
4: Alors je m'appelle Christine Martin, je suis infirmière déléguée à la santé publique. Donc mes missions consistent à faire de l'éducation thérapeutique auprès de patients qui ont des maladies chroniques. Et mon secteur géographique est assez vaste en fait parce que je travaille dans plusieurs cabinets médicaux ou maisons de santé. Je travaille à Ébreuil, je travaille à Brouvernay, je travaille à Saint-Germain-des-Fossés. Et le secteur géographique, c'est les patients qui viennent voir les médecins avec lesquels je travaille. Alors, une alimentation saine, durable et accessible, c'est, je dirais, une alimentation qui soit pas néfaste pour la santé, ni pour l'environnement, qui soit accessible financièrement parlant, et que les gens qui vendent et qui produisent arrivent à gagner leur argent aussi. Et c'est des fois difficile de conjuguer les deux, je m'en rends compte tous les jours.
5: En dehors de votre emploi, que faites-vous pour lutter au quotidien auprès de vos proches ?
4: Quand je vois certaines assiettes, je me permets de donner des petites informations. Voilà, je pousse pas trop parce que c'est pas bien de dire aux gens faut pas. Des petites informations comme ça à donner, c'est pas mal. Oh, mais tu mets beaucoup de sucre dans ton yaourt, par exemple. Ah, tu manges des courgettes, on est en décembre.
5: Vous le faites, mais vous le faites stratégiquement.
4: Oui, je le fais avec ma façon de travailler, en fait, c'est ça. Faire de l'éducation thérapeutique auprès des patients, c'est jamais leur dire il faut faire, il faut pas faire. C'est vraiment partir déjà de eux, qu'est-ce qu'ils font, qu'est-ce qu'ils pensent faire bien, qu'est-ce qu'ils pensent faire mal. Puis après, petit à petit, essayer de les amener à voir d'eux-mêmes ce qui peut être bien, ce qui peut être pas bien, qu'est-ce qu'on peut modifier, qu'est-ce qu'on peut pas modifier. Parce que parfois, les gens n'ont pas envie de modifier, mais ça, on n'y peut rien. Mais quand on y arrive, c'est bien.
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2: Et vous, aujourd'hui, c'est quoi qui vous a nourri ? 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
1: Bonjour à toutes et à tous. Miyazaki a la sagesse de ceux qui ont vécu, vu et entendu. Ainsi pour lui, c'est grâce à la nature que nous sommes en vie. Le père du tombeau des Lucioles fait de la nature un lieu refuge. Mais est-ce aussi votre cas? Quel est votre rapport à la nature? Comment la vivez-vous? Comment la protégez-vous? Toutes ces questions, Maxime Pascot vous les a posées durant la fête de la nature à Ébreuil en mai dernier. Et pendant qu'il tenait l'antenne, je suis partie en goguette sur les bords du barrage de Janza et de sa passe à poissons, ainsi qu'au clair de lune à Saint-Pourçain-sur-Sioule d'ailleurs. À l'heure où les hommes rêvent de s'installer de façon définitive sur l'astre de la nuit et la planète rouge, François Mauriac nous le rappelle, il ne sert de rien à l'homme de gagner la lune s'il vient à perdre la terre. 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Plombés par la chaleur de fin mai, les oiseaux du bord de la Sioule n'avaient guère le temps de s'arrêter devant le micro de Maxime Pascot. Mais Bérangère, elle, préposée à la buvette ce jour-là au Charitain, a accepté de livrer son rapport à la nature. Un rapport simple, comme le fil de l'eau qui s'écoulait non loin.
2: Mon rapport à la nature, écoutez, je pense qu'on a de la chance d'avoir la nature et qu'il faut éventuellement, essentiellement la préserver, en tout cas.
3: Et dans un secteur où on est dans le Val de Sioule, avec la Sioule juste à côté, c'est encore plus important.
2: C'est encore plus parlant, oui, parce que on a la chance d'avoir une belle rivière, des paysages magnifiques, et voir disparaître tout ça, ça serait vraiment dramatique.
3: Vous parlez de préservation de la nature, est-ce que vous avez, vous, des gestes au quotidien? Est-ce que vous essayez de sensibiliser aussi peut-être auprès de vos enfants?
2: Alors, mes enfants sont grands, mais oui, je pense qu'on, déjà, le tri qui est facile à faire est essentiel. Le fait de pas déverser ses déchets un petit peu partout, je pense que c'est des gestes que tout le monde peut faire. D'économiser l'eau également, hein, de prendre des douches plutôt que des bains, etc. Il y a des gestes qui sont faciles à réaliser et donc il faut pas s'en priver.
3: La nature telle que vous la percevez, ce serait quoi pour vous?
2: Je pense qu'on prend des bons moments dans la nature, qu'on passe des bons moments dans la nature justement et qu'on en a besoin. C'est assez simple de s'en rendre compte quand on passe 2-3 jours en ville, parce que nous qui vivons à la campagne, c'est facile. Quand on passe 2-3 jours en ville, on se rend compte qu'on a vraiment besoin de la nature.
3: Peut-être
2: pour se ressourcer, etc., c'est essentiel.
3: Peut-être encore plus dans ces moments comme aujourd'hui où la température est plus élevée.
2: Exactement.
3: On ressent une vraie différence entre lorsqu'on est proche de la nature et lorsqu'on est en ville.
2: C'est clair. C'est clair. Pour passer un petit peu de temps à Lyon avec mon travail, on se rend compte quand il fait des grosses chaleurs comme ça qu'on est bien bien mieux à la campagne.
3: Vous avez vu évoluer aussi votre nature, vous êtes originaire de...
2: D'Ébreuil, ouais.
3: D'Ébreuil, donc vous avez peut-être vu aussi évoluer la nature, la Sioule, le Val de Sioule de manière générale.
2: Oui.
3: Vous l'avez vu évoluer, est-ce que vous l'avez vu évoluer positivement?
2: Alors, oui, dans l'ensemble, oui, je pense qu'on peut. Il n'y a pas des grosses modifications depuis, en tout cas depuis mon enfance, je trouve qu'on a, su chez nous, en tout cas, préserver la nature quand même.
3: Et peut-être une dernière question. Qu'est-ce que vous adorez dans la nature? Si vous devez partir faire une randonnée dans la nature, par exemple, qu'est-ce que vous adorez? Pourquoi vous aimez la nature?
2: Alors,
3: pourquoi vous aimez être dans la nature?
2: Et parce que c'est ressourçant, principalement. Parce qu'on peut se poser à l'ombre et parce qu'il y a des paysages magnifiques qu'aucun bâtiment ne peut égaler, je pense. Donc, ouais, voilà ce que j'aime dans la nature, c'est que c'est l'apaisement qu'on y trouve en tout cas.
3: Et le paysage.
2: Et les paysages.
3: Au naturel,
2: au
3: pas
2: naturel,
3: à travers une photo.
2: Voilà, exactement, exactement.
1: Pour sa part, Annie prévient, mes réponses ne sont pas toujours consensuelles. Et bien voilà ce qui nous a intrigués.
4: Je suis observatrice, je vais dire, respectueuse de la nature et pas trop interventionniste. Mais il faut quand même intervenir, hein. J'ai un jardin, moi si j'arrache pas la mauvaise herbe, enfin ce qu'on appelle la mauvaise herbe, je peux pas ramasser de légumes. J'ai un peu de recul, on va dire, par rapport à l'environnement, et je suis pas pessimiste, pas foncièrement optimiste non plus, mais je pense que la nature de toute façon aura le dernier mot. Peut-être avec des micro-organismes, j'en sais rien. Peut-être qu'on reviendra à l'état initial de la Terre, c'est-à-dire des micro-organismes qui se rassembleront d'une autre façon pour constituer une autre Terre. Je sais pas.
3: Alors vous dites que vous n'êtes pas interventionniste, ça veut dire quoi? Alors vous disiez que les mauvaises herbes, vous les éliminiez dans votre jardin, ce qui est peut-être ce qu'il y a de plus commun par rapport à une personne qui a un jardin et à la nature. Mais vous reprochez aux gens d'être peut-être trop interventionnistes. Comment vous jugez ça?
4: Je pense que beaucoup de personnes veulent imposer leur vue du moment. Moi, j'ai un certain âge, je suis fille d'agriculteur et mon père, dans les années 50, était à la pointe du progrès, c'est-à-dire qu'il a utilisé ce qu'on appelle aujourd'hui des pesticides parce que c'était conseillé de les utiliser et puis on avait besoin de que tout le monde en France mange. On a souvent oublié qu'à la sortie de la guerre et pendant la guerre, on n'a pas mangé notre aise. Enfin, j'étais pas née. Mais ce que me raconte mes parents. Mais il restait quand même avec un certain recul par rapport à tout ça. Et il était très très observateur de la nature. Et s'il y avait des coccinelles suffisamment, il passait pas d'insecticide. C'est un exemple. Moi j'essaie de faire pareil à mon petit niveau. J'essaie aussi d'acheter local. Et si j'ai des fraises dans mon jardin, je vais pas acheter des fraises au marché, je me contente de ce que j'ai. Je vais pas acheter des fraises pour Noël non plus, parce que c'est complètement ridicule. Enfin, c'est mon avis, moi je l'impose à personne. Voilà. Et je pense qu'il y a des effets de mode. Donc dans les années 50, il fallait utiliser le maximum pesticides, herbicides, engrais, parce qu'on avait besoin de produire beaucoup. On s'est rendu compte longtemps après... qu'il y avait beaucoup d'inconvénients à ça. Mais revenir aujourd'hui à une nature qui se débrouille toute seule, moi j'y crois pas, parce que c'est pas les êtres humains qui auront le dernier mot en ce moment.
3: Et on le voit de plus en plus aujourd'hui où il fait une chaleur, une forte chaleur, alors qu'on est seulement à la fin du mois de mai, on n'est pas encore en été. Oui. Ça aussi c'est quelque chose qui doit vous rendre pessimiste, alors que quand vous étiez plus jeune, vous, beaucoup d'anciens, si je peux me permettre, disent ne pas avoir connu d'aussi forte chaleur aussitôt.
4: Alors je pense que par rapport, enfin le climat pour moi c'est une notion très longue dans le temps. J'ai écouté récemment à la radio... qu'en 1767, c'est-à-dire 22 ans avant la Révolution, il y avait eu 500 000 morts en France à cause de la canicule. À l'époque, il y avait entre 10 et 15 millions d'habitants. Ce qui veut dire qu'il y a eu déjà d'autres canicules, mais on n'enregistrait pas. C'est que dans les archives historiques qu'on le trouve, c'est tout. Et par rapport à la modification du climat aujourd'hui, peut-être, je trouve que c'est très compliqué, à partir de nos connaissances d'aujourd'hui et de nos mesures d'aujourd'hui, de prévoir l'avenir. Parce que même au niveau de la météo, aujourd'hui, vous voyez, moi je pense que dans quelques jours il y aura de l'orage, personne n'annonce, mais je me trompe peut-être, ou c'est ceux qui annoncent du beau temps pendant 10 jours qui se trompent, je sais pas. Donc je suis ni pessimiste ni optimiste. J'écoute beaucoup la radio, des émissions scientifiques. L'océan soi-disant se réchauffe. Le Gulf Stream qui nous amène notre climat océanique tempéré, etc., risque de s'arrêter de circuler. S'il s'arrête de circuler, Paris, qui est au même niveau que Québec, aura la même température que le Québec.
3: Donc finalement, ce que disent les scientifiques, vous vous référez à l'expérience qu'a connue le monde, sans forcément vous référer à ce que peuvent dire les scientifiques?
4: Alors, une vérité scientifique est vraie jusqu'à ce qu'une autre dise le contraire. Donc, je suis observatrice.
3: Si on revient un petit peu sur Ébreuil et le Val de Sioule, est-ce qu'il y a un endroit particulier dans le Val de Sioule où vous aimez vous retrouver avec vous-même, avec votre famille, vos proches? Un endroit dans la nature?
4: J'aime beaucoup Ébreuil. J'y habite pas pour l'instant, mais je vais bientôt y habiter. parce que je trouve qu'on trouve tout dans cette petite vallée, c'est-à-dire qu'on a des beaux champs avec des prairies, mais aussi avec des cultures. Et puis on a la Sioule qui est un peu tempétueuse, hein, qui en fait à sa tête certaines fois. On a bien essayé de la dompter, mais bon, je sais pas si ça va tenir longtemps. Et on a un climat, l'hiver il arrive qu'on ait bien froid, l'été qu'on ait bien chaud, mais moi je trouve que c'est pas mal notre petit coin là.
3: Vous êtes finalement dans un lieu qui rappelle aussi votre enfance avec l'agriculture, un lieu très rural.
4: Bien sûr, hein, moi je suis née dans le milieu rural, j'ai vécu 20 ans en ville, je m'y suis beaucoup plu aussi, c'est une autre façon de vivre, mais j'aime bien mes racines rurales quand même.
3: Et vous parliez tout à l'heure de votre père qui faisait attention aux coccinelles, aux insectes. Oui. C'est aussi des animaux qui sont importants et qu'on oublie parfois de citer aussi dans les espèces qui peuvent être en danger et qui sont pourtant essentielles à la nature.
4: Oui, alors bien sûr, on cite tout le temps les coccinelles parce que la coccinelle, elle est tellement belle et elle est chargée de mythes, donc on pense à elle. Mais il y en a plein qu'on ne voit pas ou qui sont moins attirants par leur look, on va dire. Mais c'est sûr, hein, vous levez une motte de terre, ça grouille de tous les côtés. Vous prenez un microscope ou un binoculaire, vous trouvez encore plein de choses qui existent et qu'on voit pas à l'œil nu. C'est ce que je dis à ma petite fille quand tu regardes le ciel, tu vois des étoiles qui sont minuscules, en fait elles sont énormes, et quand tu regardes dans la terre, tu vois aussi des choses minuscules, mais tu vois pas tout.
3: Peut-être deux dernières questions. Comment vos enfants, si vous en avez, comment vous avez éduqué vos enfants à l'environnement, à la protection de la nature, à préservation de la nature plutôt que protection peut-être. Comment vous avez géré ça avec eux? C'est quelque chose que vous avez parlé ou finalement le monde dans lequel ils sont nés a fait que automatiquement ils
4: Alors,
3: ont été proches?
4: J'en ai parlé, on en parle encore. Moi, je leur ai expliqué pourquoi je vis comme ça. Après, ils font ce qu'ils veulent. Ils sont grands, hein. J'ai un fils qui est agriculteur, mais il fait de l'agriculture raisonnée. Il essaie d'en vivre, c'est pas facile. Et j'ai des petits-enfants qui se disent écolos, mais qui prennent la voiture pour aller pendant le week-end à un festival à 500 km de chez eux, qui prennent l'avion pour partir en vacances. Bon, moi, je leur dis que je suis pas tout à fait d'accord avec ça, mais ils sont majeurs, ils décident. Et je suis pas toute seule à préparer le monde de demain. Eux aussi le préparent.
3: Vous avez des gestes au quotidien pour la préservation de la nature? Est-ce que vous avez des gestes au quotidien qui sont peut-être peu communs?
4: Alors, j'ai des gestes que je fais depuis plusieurs dizaines d'années. C'est-à-dire, quand j'épluche des légumes, parce que je prépare mes repas moi-même à partir de produits bruts, quand j'épluche mes légumes, je les mets au composteur. Mais ça, je l'ai toujours fait. C'est pas depuis que le Sictum dit qu'il faut le faire. Je l'ai toujours fait, le Sictum, il a raison de dire de le faire, mais je l'ai toujours fait. C'est un exemple parmi d'autres. Je fais attention de ne pas gaspiller l'eau. C'est des choses, quand j'étais petite, mes grands-parents avaient l'eau au robinet. Ils étaient les seuls dans la commune. Ma mère me racontait que chez elle, il n'y avait pas l'eau au robinet. Elle allait chercher les seaux d'eau dans le puits qui était au fond du jardin. Il y avait une pente très raide. Donc l'eau, c'est quelque chose de précieux. Et c'est pas parce que ça coule tout seul au robinet qu'il faut gaspiller. Bon, alors c'est peut-être des idées de vieilles qui reviennent à la mode, je ne sais pas.
1: Et Sylvie, eh bien, elle n'aurait jamais raté cette fête de la nature. Elle, qui a grandi à la campagne, a une affection toute particulière pour ces arbres, ces champs, cette faune, cette flore, qu'elle reconstitue un peu sur son balcon avec sa fille et sa petite fille.
5: Eh bien, à la maison, on avait un petit bout de terrain. Là, maintenant, on a une terrasse. Et en fait, on essaye de regarder un petit peu si on a des oiseaux qui nous entourent. Donc, on a en effet, on a deux nids d'hirondelles. On a aussi un rouge-queue. On a des petites mésanges qui sont venues il n'y a pas longtemps. Et on a pas mal d'oiseaux quand même qui passent au niveau de là où on habite, même s'il n'y a pas beaucoup de verdure. Donc en fait, le rapport à la nature, c'est vraiment préserver même le tout petit coin que l'on a avec on a des petites jardinières avec des plantes un petit peu, voilà, plantes qui peuvent attirer les abeilles. Et puis aussi, on aime bien mettre des pensées et puis des géraniums. Donc ça peut peut-être aider la nature, à les oiseaux, les insectes à venir faire un petit tour et voilà, et à les aider à vivre, quoi.
3: Vous êtes venu avec votre fille et votre petite fille. C'était important aussi pour vous?
5: Alors oui, donc c'est important car voilà, je travaille beaucoup et j'ai pas beaucoup de repos pour pouvoir profiter d'un instant magique en famille avec ma fille et ma petite fille Océana de 12 ans. Donc c'est important car on découvre à travers cet après-midi, cette journée, même ces quelques jours, on peut se cultiver concernant différents thèmes. Que ce soit sur les oiseaux, sur les animaux, sur la science naturelle de l'Allier, sur aussi essayer des activités style tir à l'arc, des choses que j'ai jamais essayé. Et c'est surtout voilà, pour parler avec plein de personnes, différentes personnes de stand, et puis partager des moments de bonheur, apprendre des choses, se cultiver. Et quand on va revenir à la maison, voilà, avoir des souvenirs en livre, en prospectus concernant style sur la Cistude d'Europe. On va pouvoir se documenter.
3: Vous avez fait la visite de plusieurs stands, vous avez pris plusieurs prospectus aussi. Finalement, qu'est-ce que vous avez appris de ces quelques jours de fête de la nature et notamment aujourd'hui, ce 23 mai ?
5: Alors, on a commencé par, nous, la fête de la nature.
3: Ces quelques jours de fête de la nature, et notamment aujourd'hui, ce 23 mai.
5: Alors, on a commencé par, nous, la fête de la nature, c'est...

0: y aller avec les enfants parce que c'est en semaine et c'est vrai que ce serait un week-end, ce serait pas mal pour aller contrôler les poissons migrateurs au barrage de Janza. Et en fait, on est allé jeudi soir à la soirée astronomie au lycée Blaise de Vigenère, qui était très instructif, très cultivant, parce qu'on a les élèves nous ont raconté leur passion, nous ont montré leur histoire, enfin leur expérience qu'ils ont fait monter la sonde. Et en fait, on a pu voir la Lune aussi, et on a même vu le drapeau de Neil Armstrong encore sur le côté de la Lune, qui existe encore, et pourtant c'était en 1969, j'avais un an.
1: Et Sylvie, eh bien, nous l'avions en effet rencontrée lors de cette sortie lune à Blaise de Vigenère. L'occasion de glisser là un reportage que nous avions alors réalisé avec des lycéens enthousiasmes et pleins de lucidité.
2: Je m'appelle Clara Lassagne. Alors nous, là, on est en train de régler le télescope afin de voir la Lune donc bien centrée. Le but, ça va être pouvoir te présenter aux gens une observation de la Lune. Donc pour ça, voilà, on essaye de faire en sorte que ça soit bien net, bien centré. S'il y a besoin, on utilise un petit peu la manette ou on le fait directement à la main en desserrant le télescope. C'est toujours un petit peu technique et long, mais franchement très intéressant.
1: Et avec un matériel professionnel.
2: C'est ça. Bien sûr, toujours un matériel professionnel. On en prend très soin, bien sûr. Et puis, toujours sous la direction d'un professeur, du coup.
1: Ce matériel est à Blaise de Vigenère ou vous l'avez fait venir ?
2: Non, on le garde à Blaise de Vigenère spécialement pour le Club Astro.
1: Alors ce Club Astro, vous y participez aussi, hein, l'un comme l'autre. Expliquez-moi un petit peu le pourquoi de votre passion pour ce Club Astro. Tout prénom ?
3: Marius Gilbert Vosson. La passion pour le Club Astro, c'est parce que déjà j'aime bien la physique, donc du coup je me suis dit que découvrir d'autres choses ça pouvait être intéressant, donc j'ai décidé de m'inscrire pour le Club Astro pour découvrir de nouvelles choses et franchement je ne regrette pas.
1: Qu'est-ce que tu as découvert déjà depuis que tu es à ce club?
3: Niveau information, pas tellement, mais j'ai pu prendre pas mal de photos par exemple et de voir beaucoup de choses intéressantes comme voir mieux la Lune, donc là on pourra le présenter à tout le public qui sera venu, mieux voir les cratères, découvrir aussi que la Lune pouvait être de plusieurs couleurs suivant la période.
4: Sofiane. Ouais, en fait, moi, avant même d'aller au lycée, ça a été une motivation de venir ici. À l'origine, je suis passionné d'aéronautique, et donc évidemment, le spatial, ça fait partie de moi. Et donc, dès que j'ai su que le club astronomie existait, je me suis dit, il faut que je le fasse.
1: Alors, c'est un club qui est exigeant, hein, tout de même, parce que vous avez quand même une activité assez dense. Par exemple, quelles sont tes activités ?
4: Et bien, par exemple, là, au début, on a commencé par le réglage des télescopes. Mais en fait, même une fois que les gens et que les observateurs sont en train de l'utiliser, on a toujours des réglages à effectuer. Parce que les astres, ils bougent, donc on est obligé de les suivre. Donc il faut en permanence les régler, tout ça, et être sûr que l'observation se déroule bien.
1: Et le fait d'observer la Lune, ça vous confirme aussi votre appétence pour la science et peut-être pour votre avenir aussi, Clara ?
2: C'est vrai que tout ce qui concerne les astres, c'est forcément un domaine scientifique. Donc pour nous qui sommes plus orientés dans ces domaines-là, c'est toujours très intéressant à observer, mais aussi faire partager les gens, faire partager les idées, ce que nous on apprend, c'est toujours très intéressant. Puis c'est, oui, voilà, le spatial, l'aéronautique, ça reste une passion aussi. Donc c'est vrai que oui, faire partager, observer, franchement c'est incroyable.
4: Je trouve que même, par exemple, si on va plus loin et qu'on pose une question, par exemple, pour la remise en question pour l'humanité, moi je trouve que ça a quelque chose de très beau de quand on regarde les astres et qu'on se rend compte à quel point l'humain n'est pas si important, mais qu'en même temps on est très chanceux et qu'on a le pouvoir de faire des choses merveilleuses, notamment dans les domaines spatiaux.
3: Pour mon cas, c'est que, comme pour Sofiane, on peut se rendre compte qu'on n'est pas du tout si grand comparé à tout ce qui existe dans l'univers, qu'on est rien, on est tout petit, et que, par exemple, on pourrait découvrir de la vie ailleurs aussi. Ça, c'est intéressant, puisque avec les soucis qui se créent ici, on pourrait aussi trouver des nouvelles méthodes, des nouvelles vies ailleurs, plus ou moins loin. Et donc, grâce à ça, découvrir aussi, des nouvelles espèces de plantes, d'animaux, ça c'est très intéressant quand même, quand on y pense.
5: Donc en fait, il faut

0: bien se mettre de loin. S'il y en a qui ont des problèmes de vue de loin, c'est mieux de regarder avec lunettes parce que là, c'est réglé pour voir déjà de loin, comme pour moi, par exemple. Sinon, vous avez une petite molette ici et vous avez juste à tourner la petite molette pour rendre net. Je ne sais pas si vous vous souvenez de l'époque du microscope au collège ou au lycée. Bah, c'est exactement... Apparemment, on n'est pas des bons souvenirs. Ben là, vous allez voir, c'est un super souvenir. N'hésitez pas à tourner un tout petit peu. Si vous voyez que ça devient un peu plus flou, ben vous tournez dans l'autre sens. N'hésitez pas à nous poser la question. On recale, il n'y a pas de problème, je pense que...
1: Oui. Alors, est-ce que vous pouvez m'expliquer comment est-ce qu'on regarde bien la Lune? Est-ce qu'il y a des astuces?
2: Ben déjà, les principales astuces, elles viennent en fait du réglage du télescope. Encore une fois, il y a beaucoup de choses à régler. On peut régler par exemple la netteté, qui varie en fonction des yeux de chacun, parce qu'on voit pas de la même façon. Il faut essayer de centrer la Lune au milieu de la lunette, tout ça. Et puis après, c'est vraiment, il faut prendre le temps d'observer et pas seulement regarder une fois, hop, on part. On peut comprendre certaines choses si on prend son temps en observant, en regardant vraiment tous les détails, et c'est très intéressant.
1: Et vous faites régulièrement l'observation de la Lune ici, ou des étoiles d'ailleurs?
3: En fait, assez souvent, oui. On a une sortie, je dirais à peu près une fois par mois. Oui, peut-être plus, ça dépend quand il fait beau, bien sûr, faut voir la météo. Récemment, on a fait la nébuleuse d'Orion, dont on a posté les photos. On a, bien sûr, un peu tout re-regardé. C'est quand même très intéressant. On a vu le soleil récemment aussi, qu'on a présenté pendant les portes ouvertes. Qu'est-ce qu'on a fait? Du coup, la Lune, oui, aussi, beaucoup. Et puis, parfois, il me semble qu'on a vu Jupiter récemment. Voilà, quand on peut l'observer. Saturne aussi, quand on peut l'observer.
1: Et là, maintenant, vous attendez l'éclipse, hein?
2: C'est ça, c'est ce qu'on attend le plus. Et puis on a aussi, on est en train d'apprendre que Saturne, en fait, on la reconnaît parce qu'elle a des anneaux autour. Et en fait, elle va rentrer dans les prochains mois, prochaines années, dans une phase où en fait, les anneaux seront inclinés d'une certaine sorte que, en fait, on ne les verra même plus. Et donc, du coup, plus on observe, et chaque fois qu'on observe, on se rend compte que les anneaux ont bougé et qu'on les voit de moins en moins bien. Donc c'est très intéressant de pouvoir observer ça et de voir que ça évolue au fil du temps.
3: La science continue d'évoluer et nous avec.
0: Je vous invite, allez-y, je vous en prie, qui se lance en premier?
1: Racontez-moi un petit peu ce que vous voyez.
4: Je vois des petits cratères sur la Lune, les cratères, et puis elle est morcelée, il y a des petits morceaux comme si c'était une coquille d'œuf. C'est magnifique.
5: Alors je vois, je ne sais pas si je dois dire un croissant de lune, mais juste une partie, la face peut-être un peu ouest, où on voit tous les cratères qui sont présents sur la Lune. Et c'est assez incroyable de voir à quel point on va jusque dans le détail, quoi. Impressionnant. Et Monsieur Marioli a raison, plus on fixe son attention, plus on voit des choses plus détaillées.
6: Ça doit être inversé. Ouais. Mais plus tard, oui, on verra presque là où Apollo 11 a atterri, mais on pourra pas la voir parce que malheureusement, c'est pile du côté où c'est pas lumineux. C'est du côté où c'est sombre et en tout cas, ça se trouve dans ce qu'on appelle la mer de la tranquillité. Vraiment, c'est magnifique de voir la Lune là. Parce que là, on la voit bien zoomée dans tous les détails et c'est mieux parce que quand c'est en pleine lune, avec l'amas de lumière, on voit plus les reliefs, on n'a plus les détails. Que là, quand c'est un croissant comme là, on voit vraiment tous les reliefs, les détails, on peut voir les cratères de façon très qualitative. C'est vraiment bien.
1: Il y a une heure à Maury où on peut regarder la lune, où elle est vraiment au top?
6: En soi, il n'y a pas tant d'heures. Ça dépend des conditions météo. Quand, par exemple, l'atmosphère, il y a trop d'humidité, on y voit au télescope pendant la nuit, par exemple, ça fait comme une espèce de brouillard avec, comme s'il y avait plein d'oiseaux qui passaient, ça fait des taches qui passent et c'est vraiment pas joli. Et il faut vraiment aussi que ce soit dans les bonnes conditions. Mais nous, on a l'habitude souvent de regarder en pleine journée. En pleine nuit, la lune. Et quand on voit en pleine journée, en fait, on se rend compte que c'est aussi magnifique parce que on n'a pas l'habitude et c'est vraiment impressionnant.
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8: La nature, ça vous parle ? Eh bien, c'est le sujet de notre émission spéciale aujourd'hui, un mois après la fête de la nature à Ébreuil. Nous y avions en effet posé notre studio pour vous rencontrer et vous interroger sur votre rapport à toute cette richesse naturelle qui nous entoure. Il y a quelques instants, nous croisions le chemin de Sylvie. Cette jeune grand-mère, accompagnée de sa fille et de sa petite-fille, s'émerveillait alors des découvertes qu'elle venait de faire sur le stand de la SNA, Association des sciences naturelles de l'Allier.
9: C'est important parce qu'en plus ça va du petit cerveau au gros cerveau, et on était déjà allé au stand de la SNA, donc quand ils étaient venus pour la soirée de la science l'an dernier au mois d'octobre, ils sont venus à la médiathèque de Saint-Pourçain-sur-Sioule, et là justement le monsieur, il est adorable, il nous avait emmené plein de petits crânes à monter et puis de différentes grandeurs concernant différents animaux, et c'est bien parce qu'on manipule et on se rend compte de choses qu'on pensait pas. Voilà, qu'est-ce qu'il peut y avoir même dans un tout petit crâne, il y a des choses que voilà, pour le monter et tout, mais nous on se cultive à tous les âges, à 30 ans, à 58 ans, à 12 ans, à 8 ans, c'est magnifique.
10: Sur la nature, vous êtes originaire du Val de Sioule, enfin vous habitez dans le Val de Sioule actuellement. Est-ce qu'il y a un endroit que vous aimez particulièrement aller pour être au plus proche de la nature?
9: Oui, alors je suis originaire de Vic, et alors l'endroit qui est magique, que je vais depuis que je suis toute petite, c'est pareil, c'est une religion de la famille, c'est aller se promener dans les gorges de Chauvigny. C'est une promenade que j'effectue tous les ans en famille, et ça maintenant j'ai 58 ans, ça fait 58 ans, et donc je le fais avec ma fille et ma petite fille, et ma petite fille connaît les gorges de Chauvigny depuis qu'elle est née. Je la promenais dans les gorges de Chauvigny dans le berceau. Après, quand elle a marché, on s'arrête à un endroit dans les gorges de Chauvigny, le pont de Mona. C'est l'endroit magique que je conseille à tout le monde. En plus, on mange bien. Il y a le restaurant Monsieur Fleury, voilà, qui est toujours là. Et où là, on mange des bonnes cuisses de grenouilles, on mange des bons petits plats. Et oui, c'est mon endroit magique. Voilà, les gorges de Chauvigny, pour rien au monde, je les raterai tous les ans.
10: Ça fait deux ou trois fois que vous employez le mot religion pour parler de votre rapport à la nature. C'est un mot fort pour vous.
9: Oui, parce que je suis originaire de la campagne, je suis une fille d'agriculteur. Et donc la nature, la nature nous apporte plein de belles choses tous les jours. Moi, j'ai grandi à la campagne, et pour rien au monde, cette campagne, je pourrais m'en séparer. Si là, actuellement, on habite en appartement parce qu'on n'a pas le choix, mais on ne va pas rester longtemps parce que on a besoin de réintégrer un jardin, même s'il n'est pas petit, pour pouvoir installer des fleurs, installer un salon de jardin, des livres, écouter les oiseaux, pourquoi pas des grenouilles si on est à côté d'une rivière. C'est important. La campagne, c'est très important. Moi, je suis très heureuse d'être originaire à la campagne parce que j'ai appris plein de choses et je me suis cultivée. Je pense que sans la campagne, la nature, elle n'est pas aussi belle, quoi.
10: Vous avez vécu, on va dire, votre enfance à la campagne et vous le vivez toujours aujourd'hui. Donc l'impact aussi, l'importance des animaux, c'est quelque chose qui compte pour vous. Les insectes, les oiseaux, vous en avez parlé, c'est quelque chose qui compte aussi, il faut les préserver.
9: Oui, il faut préserver pour les générations futures, faire tout ce que l'on peut pour les aider, pour que tous ces animaux puissent vivre et continuer d'exister pour les générations futures. Par hasard, je suis tombée sur un livre il y a quelque temps que j'ai récupéré dans une boîte à lire concernant l'oiseau, le dodo. Je savais pas ce que c'était, et en fait, j'ai découvert que cet oiseau est malheureusement a disparu. Mais tous ces animaux, il faut leur donner leur chance pour pouvoir continuer de vivre très longtemps, pour nos générations qui arrivent, les enfants, les petits-enfants, pour qu'ils en profitent aussi, et savoir comment les préserver, comment les aider à se nourrir tous les jours. Et la biodiversité est importante pour notre équilibre personnel aussi, pour l'équilibre humain. C'est un tout, quoi. Il faut que l'humain soit là aussi pour aider la biodiversité, mais aussi l'humain est là aussi pour l'aider à continuer à se préserver et à vivre.
10: Vous parlez de l'humain. Est-ce que vous avez des gestes au quotidien pour préserver la nature, la protéger ou même l'embellir ?
9: C'est surtout par rapport aux frelons asiatiques, voilà. Donc je fais vraiment très attention parce que notre terrasse, on avait souvent de l'eau quand il pleuvait, ça restait un moment et je fais très attention à l'eau, à ne pas la laisser stagner. On arrose des fleurs sur le balcon, mais alors très peu, vraiment, avec le sol des petites jardinières. Donc il y a des petites billes en argile, voilà, du sable. Enfin, c'est fait de façon à ce que ça soit bien drainé et surtout qu'on n'ait pas besoin d'utiliser beaucoup d'eau. Et c'est vrai que c'est important de tout préserver. Et c'est pour ça que j'aime bien venir à des journées comme ça, parce qu'on apprend plein de choses et ça peut nous aider pour... pour continuer, même avec simplement, même si on n'a qu'une petite terrasse, voilà, c'est on a aussi, moi je mets, quand on mange du pain, je mets le pain aussi sur la terrasse pour que les petits oiseaux viennent manger aussi, c'est important, quoi. Voilà.
10: Si Sylvie, si je vous dis nature, vous me répondez quoi en quelques mots ? Qu'est-ce que ça vous évoque ?
9: Nature, c'est la beauté de la vie, c'est la nature. Si la nature était pas là, je pense qu'on serait pas bien, on serait malheureux et puis ben il y aurait pas de vie, quoi. C'est grâce à la nature que l'on est là, hein. C'est vrai que la nature a commencé, je veux dire, voilà, les premiers habitants viennent de la mer, et donc c'est vrai, ça a commencé par des bactéries et après voilà, au fur et à mesure de la vie, tout a évolué. Mais la nature, c'est la base de la vie. Voilà, on peut pas vivre sans la nature, sans une belle nature, il faut la préserver. Voilà, la diversité, c'est la biodiversité, c'est important de préserver tout ça.
8: Et comme Sylvie nous a confié son regret de ne pas avoir pu aller découvrir la passe à poissons de Janza, eh bien, nous avons exaucé son vœu et nous vous invitons à plonger sous le soleil de plomb du mois de mai dans la vie pas toujours facile d'un poisson migrateur.
11: On se met à l'ombre un peu ou... Je crois que c'est bon, tout le monde est là. Donc je m'appelle Timothée Parouti, je suis technicien à l'association Logrami, Loire Grand Migrateur, c'est écrit juste ici. Donc on s'occupe des poissons migrateurs sur le bassin de la Loire et si on devait résumer en une phrase nos actions, c'est mieux connaître ces petites bestioles, ces poissons migrateurs, pour mieux les préserver. Donc on est une équipe de 10 salariés répartis sur l'ensemble du bassin de la Loire, ce qui est très vaste. On est 3 techniciens à l'antenne de Saint-Pourçain-sur-Sioule. Voilà, donc l'association existe depuis maintenant 30 ans. Poissons migrateurs, j'imagine que vous en connaissez quelques-uns.
12: Le saumon.
11: Donc on travaille sur 5 espèces de poissons migrateurs. Donc on a le fameux saumon de l'Allier, le grand saumon de l'Allier. Et évidemment sur la Sioule également, une population aujourd'hui existe encore. On a... En deuxième lieu, la grande alose, donc poisson qui fait partie de la famille des clupéidés, la même famille que la sardine. Ensuite, on a la lamproie marine, vous avez les deux photos qui sont ici. Donc avec ce disque buccal là qui permet de se ventouser en mer à ces poissons pour s'alimenter. Donc c'est pas un poisson en fait, c'est, pour être précis, c'est un agnate, c'est un vertébré qui n'a pas de mâchoire. Et enfin, je finirai par l'anguille. Donc l'anguille, voilà, qui elle, à la différence des autres poissons migrateurs, du saumon, de l'alose et de lamproie marine qui vient ici dans nos rivières pour se reproduire, l'anguille, elle, fait le chemin inverse. Elle vient ici pour grandir, pour s'alimenter. Et lorsqu'elle est devenue adulte, elle s'en va en mer, donc direction la mer des Sargasses pour l'anguille, très très loin. Elle part se reproduire là-bas. Et ensuite, les larves éclosent et reviennent jusqu'à nos côtes grâce au Gulf Stream, au courant marin. Et donc, pour les autres, saumon, alose et lamproie marine, comme je vous disais, c'est reproduction sur les rivières. Et donc, ici, sur la Sioule, donc nous avons encore présent aujourd'hui le saumon, la grande alose qui fréquente la partie aval de la Sioule et également l'anguille. La lamproie marine, on n'en a plus aujourd'hui, elle se cantonne sur les parties plus basses du bassin de la Loire. Mais voilà un peu le cortège de poissons migrateurs que l'on va pouvoir retrouver sur ce bassin. Donc ici, on se trouve à Janza. On est à 30 km de la confluence avec l'Allier. Donc c'est... faut pas dire de bêtises, 1, 2, 3, 4, 5, c'est le sixième ouvrage. C'est le sixième barrage que vont rencontrer les poissons migrateurs au moment de leur remontée. Donc tous les ouvrages, donc il faut préciser qu'effectivement, ouvrage signifie également système de franchissement. Tous les propriétaires d'ouvrages ont pour obligation d'équiper leurs ouvrages d'un système de franchissement pour la montaison des poissons, mais également pour la descente, dans les deux sens, et également de maintenir ce qu'on appelle le transit sédimentaire, donc de permettre également aux alluvions de la rivière, aux cailloux, de pouvoir transiter le long de l'axe Donc ça, c'est justement rendu possible par la vanne verte qui est là-bas, là, le gros clapet qui est installé. C'est par là que la granulométrie, les cailloux peuvent passer, les sédiments. Et donc, on parle maintenant de système de franchissement. Et la passe à poisson est juste derrière vous. Alors, je vais me décaler, vous montrer. On peut s'en approcher, pour histoire de voir un peu à quoi ça ressemble. Si vous avez des questions, n'hésitez pas. Alors peut-être que certains d'entre vous ont déjà vu ce genre d'installation, je ne sais pas si c'est nous à Vichy exactement. Vichy, c'est typiquement le même système. Alors du coup, le barrage fait, de mémoire, il fait je crois à peu près 2 mètres, un peu plus de 2 mètres de haut. Donc les poissons sont bien sûr incapables de franchir une telle hauteur. Donc pour leur faciliter la vie, il a été installé une passe à poissons. Donc c'est une passe à bassins successifs, entre lesquels on a différents bassins. Et entre chaque bassin, on a une hauteur de 20 cm à peu près, ce qui permet aux poissons de pouvoir monter de bassin en bassin et de franchir l'intégralité de l'ouvrage. Donc c'est ce qu'on appelle des passes multi-espèces qui conviennent aussi bien à des tout petits poissons, tels que des ablettes, que pour des très gros sujets tels que des brochets ou des silures. Les silures, il n'y en a pas à ce niveau-là, mais voilà, ce que je veux vous dire, c'est que ça peut permettre le franchissement de toutes les espèces de la rivière. Donc ce système-là, il a été installé en 2021. Et historiquement, avant que cette microcentrale soit installée, il y avait un système de franchissement qui était de l'autre côté, en rive gauche. Une passe à ralentisseur plan, qui était installée de l'autre côté, qui permettait le franchissement des poissons. Et du coup, dès lors que l'usine a été installée, il a été demandé de justement mettre un système de franchissement beaucoup plus adapté et beaucoup plus fonctionnel que le précédent, qui marchait, on va le dire, pas forcément très très bien. Donc voilà, c'était une occasion rêvée aussi pour pouvoir raménager l'ouvrage et équiper de manière plus efficace la centrale.
12: Oh non, alors,
11: le barrage.
12: C'est déjà comme ça. Ouais. Bon, après, étant donné que ça là tourne majoritairement en priorité, pardon.
11: Donc voilà un peu le système de production d'électricité. C'est ce qu'on appelle des vis ictio-compatibles. C'est des grosses vis sans fin. Donc là, la centrale est équipée de manière à pouvoir turbiner 21 mètres cubes seconde. Donc chaque turbine représente 7 mètres cubes. La turbine numéro 1, celle qui est en rive droite, est la première à fonctionner. Puis les autres se déclenchent progressivement lorsque les débits augmentent. Ce sont des vis qui, notamment, permettent la dévalaison des poissons. Donc pour que les poissons puissent descendre cet ouvrage, l'unique voie de passage, c'est de passer par ces vis-là, qui sont censées être minimiser les risques à la dévalaison. Donc c'est censé être adapté. Je dis censé parce que ça n'a pas été évalué sur l'ouvrage actuellement. Mais effectivement, ça limite les problèmes à la dévalaison. Voilà. Donc ensuite, vous avez le clapet vert là-bas qui est installé, qui permet justement d'écréter les crues. Donc lorsqu'il y a un peu plus d'eau que 21 mètres cubes, ça va commencer à surverser par le clapet. Et une fois qu'on est sur des débits supérieurs, on va dire à 40 ou 50 mètres cubes, ça commence à surverser par le barrage. Alors du coup, la passe à poissons, c'est une passe pour la montaison, c'est pour faire monter les poissons. Donc, lorsque les poissons vont arriver au pied de l'ouvrage, ils vont venir prioritairement au niveau des turbines, puisque c'est là où il y a les plus gros remous, l'attractivité. Donc les poissons vont monter par cette passe de montaison, vont aller se reproduire plus haut. Là, je prends l'exemple du saumon. Et lorsqu'ils vont devoir descendre ces juvéniles de saumon pour regagner la mer, ils vont passer par le système de dévalaison qui est la turbine ictio-compatible. Le temps est tellement précieux pour les poissons migrateurs et notamment le saumon. À chaque point de blocage, les saumons vont engendrer un temps de retard. Et ce temps de retard cumulé sur plusieurs ouvrages, effectivement, ça s'élève à plusieurs journées. On avait fait une étude de radiopistage en 2012 sur la Sioule. On avait marqué des saumons avec des émetteurs. On les avait suivis kilomètre après kilomètre. Au pied de chaque ouvrage, on avait démontré que sur le tronçon, donc Confluence-Ébreuil, l'impact cumulé des ouvrages faisait que les poissons mettaient à peu près une cinquantaine de jours pour arriver à Ébreuil. Et on avait estimé avec les vitesses de progression inter-ouvrages que sans ces ouvrages-là, le saumon mettrait environ 2 à 3 jours pour arriver à Ébreuil. Voilà.
13: On mesure l'impact du stress pour le saumon sur sa reproduction ?
11: L'impact du stress, il faut dire qu'il est... je pense qu'un saumon, lorsqu'il décide de s'engager dans un système de franchissement, il est effectivement stressé. C'est un milieu qui est très exigu, abrasif. Donc oui, les saumons, effectivement, stressent au moment de leur remontée, d'autant plus quand ils sont dans des systèmes de franchissement. Après, pour l'évaluer, c'est un peu compliqué. Mais ce qu'on sait, c'est que les saumons que l'on voit à Moulin Brelan, on les voit également ici, donc ils arrivent à progresser finalement et à remonter chacun des ouvrages. Et on a également de la reproduction avérée sur les sites de reproduction en amont des breuils. Donc le saumon arrive à effectuer son cycle complet sur la Soule.
13: Est-ce que ça a baissé néanmoins le rythme de production, ces barrages ?
11: Alors du coup, les effectifs sont vraiment bien en deçà de ce qu'ils étaient avant, historiquement. Là, actuellement, à l'heure où je vous parle, on a de tête, on a, je crois, deux saumons seulement observés à Moulin Brelan cette année. Les meilleures années, lorsque la station a été ouverte, c'était donc 2017, on en avait une cinquantaine. Donc on est loin quand même de ces effectifs-là. Donc les saumons sont toujours présents, sont beaucoup moins nombreux. Ce qui pêche vraiment pour ces poissons aujourd'hui, c'est ce qu'on appelle le réchauffement climatique, effectivement des températures qui sont beaucoup trop chaudes et précocement chaudes notamment, peu compatibles avec la survie de ces géniteurs, puisque ce sont des espèces d'eau froide qui au-delà de 27 degrés donc ont des risques de létalité. Ici sur la Soule, il faut savoir qu'à Janza, on atteint tous les ans 29-30 degrés. Donc c'est très peu compatible avec ces individus. Le manque d'eau aussi pêche énormément, puisqu'on a une récurrence de débit très bas ces dernières années, qui fait que les saumons ont de plus en plus de mal à progresser sur ces différents axes, ce qui donne place en retour quelques années plus tard à très peu d'individus aujourd'hui.
1: Rendez-vous aujourd'hui au barrage de Janza pour découvrir la passe à poissons, une visite qui nous est proposée par Timothée Parouti. Il est technicien à l'Ogramy.
11: C'est un peu plus calme ?
14: Oui.
11: On arrive à la sortie de la passe à poissons. Avant de vous faire rentrer dans le sous-marin qui est juste là, donc ça c'est la station de comptage, juste pour vous montrer un peu l'installation et la manière dont c'est conçu. Donc les stations de comptage que l'on suit, nous on en suit une dizaine sur le bassin de la Loire, c'est toutes les mêmes, ce sont des stations de comptage à visualisation latérale. Donc elles sont installées dans la partie amont de la passe à poissons, vraiment à la sortie, de manière à s'assurer que lorsque les poissons sont passés devant la vitre, ils sont en amont de l'ouvrage et ne reviennent pas en arrière. Donc vraiment, c'est toujours positionné de cette façon-là. On a de ce côté-là un local dans lequel on va rentrer, où on a une caméra qui filme les poissons à travers une baie vitrée en fait. Et de l'autre côté, on a un local dans lequel on a un caisson de rétroéclairage en fait. On installe des néons qui font que les poissons que l'on voit à la caméra, on les voit en ombre chinoise. Ça nous permet de dessiner précisément les contours des espèces et d'identifier les poissons. Donc voilà un peu les installations. Il existe plusieurs styles et types de stations de comptage. Mais alors, ça c'est la sonde température. On installe une sonde température sur tous les ouvrages, puisque du coup, les deux paramètres fondamentaux qui régissent les migrations des poissons, ce sont les températures et les débits. Donc on a besoin de cette donnée, elle est précieuse, elle nous permet d'expliquer par la suite le pourquoi du comment des migrations. C'est un enregistreur qui stocke sur une mémoire, du coup on a un relevé horaire. Donc on fait ensuite des moyennes journalières, ça nous permet de suivre un petit peu l'évolution des tendances, ça nous permet de voir un peu comment la Soule chauffe chaque année. Et c'est pour ça que je vous dis que cette récurrence des températures très chaudes est bien présente. On a 29-30 degrés atteints sur cette partie du bassin. Ça paraît fou, mais effectivement, c'est le cas. Comme vous savez, les grands barrages créent des retenues, évidemment. Et puis il y a un effet baignoire, quoi, un effet réchauffement de l'eau. Donc ces ouvrages, ils ont plusieurs incidences. Ils ont une incidence sur le fractionnement de l'habitat, le fait que les rivières sont fractionnées. Et également le fait que les retenues font chauffer également un peu l'eau. Et puis il faut être clair aussi que les poissons qui descendent, qui décident de descendre, les juvéniles de saumon qui décident de repartir à la mer, doivent trouver leur passage dans des retenues qui sont assez lentes, lentiques, qui font que c'est jamais évident de trouver la sortie d'une retenue quand on est un petit semolte de une quinzaine de centimètres. Donc s'il n'y a pas de coup d'eau au printemps pour les aider un peu et les guider vers la sortie, ces retenues sont très néfastes. Il va falloir descendre. Ah, il va falloir. Oui.
15: C'est une échelle.
11: Après, ouais, il va falloir. Alors, je vais passer devant. Et vous allez me suivre pour ceux qui peuvent et qui veulent. Tac. C'est bon ? Il y a.
16: L'ensemble des volontaires sont descendus.
11: Voilà. Bon, ben ça y est, on y est. Donc, ton fameux observatoire. Donc du coup, vous l'avez déjà vu à Vichy, mais c'est le même système, exactement le même. Donc comme je l'ai dit tout en haut, donc on a un local dans lequel on a installé la caméra qui va filmer 24 heures sur 24 le passage des poissons à travers la baie vitrée qui est là. Et de l'autre côté est installé un caisson de rétroéclairage, donc des néons qui sont alignés. Et donc quand les poissons vont passer devant la caméra, donc le système va déclencher sur le mouvement et sur le contraste. Et donc on va cumuler des séquences vidéo dans lesquelles on aura les passages de poissons ou les débris qui dérivent. Donc voilà, ça ne fait pas le tri, c'est à nous de le faire. Mais voilà, ça fonctionne toute l'année et ça nous permet d'avoir justement une idée précise du nombre de poissons et de migrateurs qui remontent chaque année, d'avoir des horaires, des dates de passage et de corréler ça avec les températures et les débits. Donc voilà le système là, ce qu'on voit là, ce grand dôme, c'est un déflecteur. Alors c'est installé comme ça de manière à ce que les poissons prennent pour habitude de sauter devant la caméra et de favoriser le déclenchement. Parce que les vitesses de courant sont moins importantes sur le fond, donc tous les poissons ont tendance à passer au fond, et le déclenchement n'est pas très optimisé sur la partie basse de la vitre. Donc là, en faisant ça, on est sûr au moins de rien rater. Ça fait un petit jump, exactement. Donc voilà. Et donc le système, il est comme ça. Vous avez le logiciel qui est tout en haut. Alors là, on va retrouver toutes les espèces présentes dans la rivière. Donc on a les 25 espèces présentes en rivière. On les retrouve sur les stations de comptage. Ici, si je devais donner une espèce plus présente que les autres, on dirait peut-être les barbeaux, effectivement, et les brochets. Les brochets. Il y a une retenue d'eau et il y a pas mal de brochets sur cette partie de la Sioule, il faut l'avouer. C'est des poissons que je vois assez souvent. Ouais. La truite, un peu moins, on en voit aussi. Après, ici, on est vraiment en limite première, deuxième catégorie. La première catégorie se trouve juste au pont de Janza, au-dessus. Donc on est vraiment dans la limite basse. Les températures chauffent un peu trop pour les truites à ce niveau-là. On en voit quelques-unes, mais il fait pas bon être une truite à Janza, pour résumer. Donc beaucoup trop chaud. Mais on en voit, effectivement, on en voit. Donc en haut, on voit que le cadran là, il est donc composé de plusieurs cellules. Donc on a des cellules qui sont jaunes et des cellules qui sont bleues. Les cellules qui sont jaunes, c'est les cellules qui sont activées, bleues désactivées. Donc on désactive la partie supérieure puisque la ligne d'eau a tendance à varier dans le temps en fonction de l'exploitation de la microcentrale notamment. Donc voilà. Et donc dès que dans une de ces cellules on a un mouvement de contraste, un changement de contraste et un mouvement, ça enregistre. Donc on observe des poissons, mais pas que. Ça nous arrive par moment d'observer des mammifères. Donc ici, de mémoire, on a vu castor, loutre aussi, présente. L'outre est très intéressant parce que je la connais bien, elle ne me connaît pas, mais moi je la connais très bien. Elle vient là pour manger parce que c'est un garde-manger. Elle nage extrêmement bien, contrairement au castor, qui lui a tendance à venir et se faire surprendre par le débit. Et finalement, il essaye de remonter, il n'y arrive jamais. Le castor, il finit toujours par descendre et donc faire les 16 bassins en descendant, ça doit être sacrément sport. Ouais. Et donc la loutre, je la vois tous les ans, je l'ai vue cette année également. Donc je la vois pas en direct, mais je la vois sur les images. Et oui, elle est présente. Donc on a vu donc des castors, des loutres, des ragondins, évidemment. Loutre plutôt nocturne, ouais, nocturne, effectivement. Loutre qui est présente également à Vichy. On l'observe dans la passe à poissons à Vichy. Quand la passe à poissons est fermée pour entretien l'hiver, donc le niveau est totalement abaissé, il y a des poches d'eau qui se créent au fond de la passe, des poissons qui sont coincés, elle le sait, elle vient, et puis elle nous fait le plaisir de venir les manger devant la caméra. Donc oui, je dois avoir une ou deux séquences. Voilà. Voilà, voilà. Parfait. Je vais vous raccompagner, du coup. Merci.

0: Vous allez repartir tous avec une BD, une plaquette d'action et une boîte de jeux. Voilà. Et en vous remerciant d'être venus.
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2: Eh bien, vous voilà aussi frais qu'un gardon ou qu'une anguille, c'est selon, pour découvrir notre dernier témoignage de cette émission « Ça bouge sur le territoire » consacré à la nature. Ce témoignage, c'est celui de Stéphane, le tout nouveau propriétaire des Murs des Charitains à Ébreuil. Dans ce lieu exceptionnel, la nature s'offre à tous, le long de la balade Anne-Marie Defay ou sous les voûtes des bâtiments centenaires. De quoi inviter à la méditation.
3: La nature, c'est à mon sens, c'est peut-être très personnel, mais je le partage, c'est un des noms qu'on peut donner à Dieu, c'est-à-dire, ou on peut également l'appeler la vie. Pour moi, la nature, c'est ce qui nous maintient, c'est ce qui est même à l'origine de nous-mêmes. Nous sommes là, à mon sens, plus pour la servir que pour s'en servir. Elle représente pour moi le véritable patrimoine. Le patrimoine étant l'art du vivant et non pas que de la nature morte. Et la nature, c'est, je crois, toutes les sources de nos joies et de nos rencontres les plus belles.
4: Et vous regrettez les activités humaines, même si elles sont peut-être effectivement nécessaires pour nous permettre de vivre, mais des activités humaines qui impactent trop la nature?
3: Évidemment, je les regrette. Je pense que je ne suis pas le seul. On a un certain nombre, à mon avis, pour ne pas dire une écrasante majorité, à se demander où est-ce que la société part, hein, parce que on voit bien qu'il y a une perte de sens. Bien sûr, on pourrait pleurer sur le sort du vivant. Je crois, malheureusement, peut-être, je ne sais pas, que c'est une étape nécessaire justement pour les prises de conscience. Et à mon avis, aujourd'hui, il y a un changement de vision qui est en train de s'opérer. Je l'espère chez un maximum de gens pour comprendre qu'il y a une autre voie à suivre et que parfois on marche sur la tête pour un prétendu confort qui n'en est pas un en réalité.
4: Dans le Val de Sioule, ici, est-ce que vous avez un lieu que vous appréciez particulièrement vous rendre parce qu'il est un lieu naturel, où vous appréciez vous rendre parce qu'il vous transmet peut-être des émotions, vous y sentez bien?
3: Je dirais l'eau de la Sioule, tout simplement. Les gorges de Chouvigny sont un des endroits que je ne connaissais pas il y a encore 5 ans, qui est assez extraordinaire. En principe, les gorges sont toujours sublimes. Hein. On a quand même en France une chance inouïe d'avoir un territoire aussi riche et varié et une nature aussi époustouflante. Moi, je suis pas forcément un très grand sportif, mais j'adore le canoë et j'adore l'eau vive. Donc, parfois, plusieurs fois dans l'été, 2-3 fois, je vais prendre le plaisir d'aller ramer un peu et de descendre les gorges en solo. C'est un moment pour moi un peu de communion avec la nature.
4: Vous utilisez deux mots intéressants, solo, nature, communion aussi, vous avez utilisé communion. Ces trois mots-là, c'est votre façon de voir la nature aussi? Est-ce que la nature peut se voir aussi à plusieurs, selon vous?
3: Absolument. Déjà, la nature, elle représente quelque chose de très intéressant pour nos sociétés actuelles. C'est qu'elle apaise les mœurs. Vous prenez n'importe quelle ville. Hein, si vous avez une politique d'aménagement du territoire et d'urbanisme qui végétalise, qui arbore, tout de suite, vous avez dans les études, ça a été à plusieurs reprises étudié, les indicateurs qui diminuent en termes de violence urbaine ou d'agressivité. C'est-à-dire que le vivant, le végétal notamment, vient adoucir les tempéraments et réguler les émotions de l'humain. Moi, j'ai aussi ce sentiment, du coup, dans le milieu collectif. Quand on se rencontre et qu'on se retrouve à plusieurs en nature, tout de suite, le tempo n'est pas le même que quand on est seul. Même si, prendre un mot un peu étrange peut-être, mais évidemment, la forme de prière que moi, je vis avec la nature quand je m'émerveille devant elle, n'est pas la même quand on est plusieurs.
4: Est-ce que vous en avez déjà un petit peu parlé tout à l'heure, mais vous trouvez que la France a un patrimoine naturel qui est peut-être plus beau que certains pays? Parce qu'on a beaucoup de personnes aujourd'hui qui voyagent. Il faut voyager, partir dans d'autres pays, découvrir autre chose, mais finalement la France, elle possède aussi un patrimoine naturel particulier et très beau.
3: L'herbe est toujours plus verte ailleurs. Alors, Effectivement, moi j'adore voyager, donc j'en ai fait quelques-uns aussi. Je vais pas vous le cacher, je suis peut-être un peu de cette génération. Je vais pas trop pousser le bouchon, mais j'en ai fait quelques-uns. J'aurais un peu de mal à partir dans une logique de comparaison, de dire que la France a plus d'atouts que d'autres endroits. Pour moi, enfin, ma première maison, c'est la planète Terre, et je suis soucieux de la richesse et de la diversité de toutes nos cultures, de toutes nos civilisations. J'aime le sous-continent indien, j'aime l'empire du milieu chinois, j'aime les grandes steppes amérindiennes, j'aime l'Amazonie, j'aime toute la richesse et la diversité en microcosme qu'on trouve en Europe, dans tous ces pays, avec leur histoire multimillénaire. Après, évidemment, la France, elle a une responsabilité parce que, d'un point de vue culturel, historique, diplomatique, elle a une voix qui porte, qui est reconnue mondialement. Très souvent, dans n'importe quelle situation, lorsque la France dit quelque chose, pour peu qu'elle respecte sa manière de penser habituelle, elle est écoutée et même très souvent suivie. Puis j'ajouterais, si on veut vraiment parler de la France, ce n'est pas que la métropole, bien entendu, puisque on est présent sur quasiment tous les continents du monde et dans tous les océans. Bien entendu, la diversité de la nature portée par la France, elle est colossale. Et là-dessus, j'avoue qu'on a quand même, comme pour le patrimoine, quelques longueurs d'avance. On serait capable justement d'emmener d'autres pays pour aller toujours vers du mieux, augmenter la qualité du respect du vivant et du patrimoine, parce que on a depuis des décennies déjà mis en place un certain nombre de politiques de protection, des réserves, des forêts domaniales, départementales, régionales, des parcs. Donc ce système de protection là, en France, il est présent et c'est certainement quelque chose qu'il faut conserver, voire peut-être même pousser davantage.
4: J'ai envie de dire, à condition qu'on ne détruise pas tout nous-mêmes, le réchauffement climatique, peut-être deux dernières questions là-dessus. Est-ce que vous, le réchauffement climatique, c'est quelque chose dont vous avez conscience et vous essayez, à votre manière, on va dire à votre petit niveau d'individu, de lutter avec peut-être des gestes au quotidien?
3: Évidemment, je suis conscient qu'on vit... alors, on pourrait parler de réchauffement climatique, moi, je vais plutôt parler de transformation climatique. Parce que réchauffement, on le sent évidemment, on n'a plus les hivers qu'on avait avant. Là, on est seulement au mois de mai, on voit déjà que l'été va être très chaud et donc très problématique pour nos agriculteurs, pour nos forêts, pour nos rivières et pour nous-mêmes bien sûr, hein, parce que nous ne sommes qu'une prolongation du vivant. Et quelles mesures je prends? Mais j'en prends. Je roule beaucoup moins qu'avant. Je m'aperçois, voilà, en milieu rural, on peut avoir beaucoup de choses tout autour de soi, on n'a pas besoin d'aller chercher plus loin. Donc, et d'ailleurs, je n'ai même pas envie de démultiplier comme ça les déplacements. Je me rappelle d'une époque, au début des années 2000, la voiture devenait reine. Bon, elle l'est toujours, on en voit partout, mais... donc non, ce souci-là, bien entendu, bon, on a... Je pense que vous avez certainement d'autres intervenants qui en auront parlé, le traitement des déchets, donc c'est toujours faire attention, même parfois pour une petite chose, un pot de yaourt ou un mégot de cigarette, je mets pas dans le tout venant, je vais me poser la question de savoir en fait ce qu'on doit en faire à chaque fois.
2: Et ainsi s'achève notre détour au cœur de la nature, avec bien sûr la complicité toujours de Vincent Valentin aux ondes et Maxime Pascaud. Nous avions débuté cette émission avec Miyazaki, et bien nous allons la terminer avec le regretté Edgar Morin. Il y a moins de désordre, disait-il, dans la nature que dans l'humanité. De quoi réfléchir. Allez, belle semaine à tous sur Radio Coquelicot.
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1: Bonjour à toutes et à tous et bonne fête aux Aubins, Albans et Albanes. Au sommaire de cette Coquille Quotidienne du lundi 22 juin, ce n'est plus un été, c'est une fournaise. Pour la première fois, l'Allier bascule en vigilance rouge canicule et chacun s'adapte. Nous ferons le point au début de ce journal. Malgré la chaleur, la mobilisation pour l'IANA se poursuit. Une nouvelle manifestation est prévue à Vichy ce soir. Il y a un an, Louis Sastre revenait d'Ukraine. Ce jeune Vichysois avait choisi de partir pour voir ce pays d'une autre façon. Il le raconte désormais dans un livre. Enfin, vous êtes plutôt canapé en ce moment, je vous comprends. Mais la suite de l'été, elle se prépare avec notamment la semaine prochaine un afterwork original à Ghana suivi d'une paléopartie.
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1: 41,9, c'est la température relevée hier à la station de Tortezé, non loin de Condallier, et ce n'est pas fini. On levait déjà hier entre 39 et 40 degrés sur l'Allier et Météo France nous annonce 1 degré de plus au minimum pour ce lundi. D'où cette vigilance rouge émise depuis ce midi et pour une durée indéterminée. Nous sommes sur un plateau caniculaire et les météorologues le font courir au moins jusqu'à la fin de la semaine. Au niveau du département, la préfecture a déclenché le plan Orsec vague de chaleur qui mobilise toutes les infrastructures. Des mesures ont également été prises dans les écoles. Les fermetures relèvent, je vous le rappelle, de la compétence des maires. Si l'école de votre commune devait fermer, un service minimum d'accueil doit être mis en place. Dans les collèges et les lycées, les chefs d'établissement peuvent procéder à des aménagements d'emploi du temps afin de tenir compte des conditions climatiques tout en veillant à la bonne organisation des éventuels examens ou des épreuves en cours. L'inspection académique de l'Allier a par ailleurs annulé toutes les sorties prévues initialement. Et puis à Ghana, eh bien, les écoles resteront ouvertes et l'accueil sera assuré dans des conditions adaptées. Des mesures ont été prises en ce sens. Les précisions de Véronique Pouzadou, maire de Ghana.
3: Dans les écoles, on a adapté un plan dégradé avec nos directrices d'école, c'est-à-dire que nous faisons les propositions cinéma, musée et piscine. Quelques classes sont déplacées aussi suivant parce que tous nos bâtiments ne sont pas froids, hein, ça faut être honnête. Donc les classes les plus chaudes, évidemment, vont dans des lieux un peu moins chauds, et ce qui permet d'avancer. Chaque classe est équipée d'un évier, donc il y a les gourdes, il y a tout ce qu'il faut, les ventilateurs. En tout cas, on fait au mieux. Et là, on est en train de travailler avec l'EHPAD pour avoir des salles climatisées, savoir si elles peuvent être ouvertes aussi à la population ghanatoise qui a un certain âge. Donc on est en train de mettre en place tous ces dispositifs et de décaler les différentes réunions que l'on peut avoir, conseil d'école et autres, où par exemple cette salle est climatisée à la communauté de communes, donc le conseil d'école de l'école Bagnier aura lieu ici pour permettre un petit peu la vie courante. Donc voilà, après on adapte au mieux. Après, moi, j'ai tendance à dire aussi, c'est que ces canicules-là, on n'évitera pas les choses. Ce qu'il faut, c'est que chacun prenne conscience. Si son enfant a des difficultés et autres, ben, il faut peut-être mieux le garder à la maison. En tout cas, c'est ce que préconise aussi l'éducation nationale. Et nous, ce qu'on préconise aussi, c'est de dire, ben, prenez soin de vos voisins, prenez soin de votre famille, passez ce petit coup de fil. La solidarité, elle ne marchera que si les uns et les autres, on arrive à être responsables. On peut pas tout attendre de l'État ou de la collectivité.
1: Des ventilateurs sont d'ores et déjà déployés dans les écoles. Les élèves vont pouvoir se rendre gratuitement à la piscine ou encore dans le musée Yves Machelon pour prendre un peu d'air frais. Puis il y a également d'autres mesures qui ont été prises par la ville de Ghana.
3: Pour Ghana, on a plusieurs champs. Donc nous, depuis déjà une semaine, on travaille avec les personnels du CCS sur les appels avec le registre canicule. La deuxième chose, c'est qu'on a adapté les temps de travail de tous nos agents municipaux quand on peut, et on pense surtout nos aides à domicile pour faire les tâches auprès de nos aînés qui sont urgentes et éviter de faire des tâches peut-être moins urgentes comme le ménage simple ou autre pour permettre qu'on puisse travailler et supporter les chaleurs dans le long terme. Avec nos associations sportives et culturelles, donc on a travaillé avec eux. Évidemment, pas d'activité sportive forte en période de canicule. Donc dans les clubs, ils peuvent se réunir, mais par contre, c'est à être d'une manière très très modérée. Ça, c'est important.
1: Et les mairies s'organisent aussi, comme à Louchy-Montfand, où la commune mettait à votre disposition la salle des fêtes climatisée. Les horaires d'ouverture ce lundi, mardi, jeudi et vendredi de 9h à 17h. À La Fline, la mairie reste à disposition en cas de besoin pour toute assistance ou information complémentaire. Et puis à Bioza, même chose, hein, la nouvelle salle des associations climatisées est mise à disposition de 9h à 17h. À Deneuil-les-Chantelles, eh bien, on mise sur la solidarité. Jean-Jacques Kegelard, maire de Deneuil.
4: Alors Deneuil est une petite commune, mais nous allons mettre en place un dispositif, enfin déjà un flyer que l'on va mettre dans toutes les boîtes aux lettres des habitants pour qu'ils se signalent, pour qu'il y ait une solidarité aussi des voisins à l'égard de leurs voisins plus âgés, avec en rappelant les mesures de précaution qui doivent être prises en cas de canicule, mais aussi en indiquant les horaires d'ouverture de la mairie, le numéro de téléphone de la mairie pour que les gens puissent se signaler, qu'on puisse leur passer un coup de fil sans être intrusif bien évidemment, et on va mettre un numéro de portable où les gens pourront téléphoner et se signaler s'il y a des difficultés. Voilà, c'est ce que l'on peut faire à notre modeste niveau, et ça sera une diffusion qui sera faite par les conseillers municipaux.
1: À Saint-Pourçain, comme à Gannat, les CCAS organisent également le référencement des personnes vulnérables. Avec ce registre, les salariés peuvent prendre contact avec ces personnes lors de situations d'urgence et mobiliser les services de secours si besoin. Les pompiers sont en alerte avec ce week-end presque une quinzaine de départs de feux recensés, plusieurs hectares partis en fumée. Ce lundi et mardi, Météo France a d'ailleurs placé l'Allier en vigilance orange feu de forêt avec un risque donc très élevé. Et puis certaines associations reportent leurs activités comme le Libellule de Belle-Nave. Les cours de gym prévus aujourd'hui sont ainsi annulés. Je vous le rappelle donc, dans cette période de canicule, il faut boire de l'eau régulièrement sans attendre d'avoir soif et manger normalement. Pas d'alcool, c'est préférable. Il faut vous rafraîchir plusieurs fois par jour et essayer de vous rendre dans un endroit frais ou climatisé, hein, que ce soit un cinéma ou une grande surface. Et puis surtout, bien, prenez régulièrement des nouvelles de vos proches, particulièrement des personnes fragiles et ou isolées. Nous y reviendrons bien sûr tout au long de cette semaine. L'IANA, plus jamais ça. La mobilisation ne faiblit pas en France et dans l'Allier pour demander un projet de loi intégrale prenant mieux en compte les violences faites aux femmes et aux enfants. Une manifestation a d'ailleurs lieu ce soir à 19h à Vichy devant la mairie. Elle fait suite à deux rencontres déjà organisées devant les tribunaux de Moulins et Cussé depuis début juin. Fanny Dauvergne du planning familial nous explique la philosophie qu'il y a derrière.
5: On a réussi à créer clairement un espace où on écoute, on arrive à écouter. Du coup, on a discuté notamment à QC, mais aussi un peu à Moulins, sur qu'est-ce qu'on veut faire aujourd'hui, parce qu'on est là, on est dans l'émotion. On partage un constat, on a un peu des idées, voilà, sur cette, je pense aux propositions synthétiques, hein, de la loi intégrale. On est d'accord, mais qu'est-ce qu'on en fait? Parce que là, on est un petit peu entre nous, comment on fonctionne? Et donc, du coup, c'est pour ça qu'on quitte QC, qu'on va à Vichy, on va aller manifester dans une rue un petit peu passante, et ensuite, on va partager un pique-nique pour discuter. Qui a envie de faire quoi? Qu'est-ce qui existe aujourd'hui? Est-ce qu'on a envie de s'engager associativement ou pas? Des fois, juste de passer l'information, c'est important. L'idée, c'était quand même de se réunir aussi, normalement, l'appel national jusqu'au 4 juillet, date supposée d'étude de la proposition de loi. Je ne sais pas si on arrivera jusque-là, mais je l'espère. Il y a vraiment quelque chose de populaire qui est en train de se mettre en place. Et voilà, le planning et moi, à titre individuel, on se met à disposition de ces personnes pour leur donner des informations, les accueillir, et on verra où ça nous conduit.
1: Et cette rencontre est aussi l'occasion de dénoncer l'absence de moyens.
5: Nous, on n'en peut plus, c'est un peu, désolé, je le dis comme ça, mais on n'en peut plus des effets d'annonce. Il nous faut vraiment des moyens pour les endroits où je vous ai parlé juste avant, dans la protection de l'enfance, à l'école. À l'école, on insiste vraiment sur ça, hein. Le EVARS, aller en ce sens, il y a une urgence à aller dans les écoles, d'expliquer la culture du consentement et toutes ces choses-là très très tôt pour prévenir les victimes potentielles et les agresseurs potentiels avant que ça ne se passe. À nouveau, l'idée d'arriver avant et pas après.
1: Le rassemblement a lieu à 19h devant la mairie. Il y en a plus jamais ça. Va permettre aussi de se retrouver au parc des Sources à 20h pour un pique-nique et un échange. Toutes les informations sur la page Facebook du Planning Familial 03 et dans notre invité du jour avec Fanny d'Auvergne. La jeune femme qui a d'ailleurs annoncé la semaine dernière avoir démissionné de son poste de présidente du CDFF. Dans un communiqué de presse, elle salue l'engagement des salariés et bénévoles, mais elle estime que les conditions pour progresser ne sont plus réunies. Les enjeux de la place des bénévoles, de l'ouverture au partenariat, de la visibilité du CIDFF et la nécessité d'assumer pleinement les orientations du réseau et de la fédération n'ont pas pu être affrontés. En bref, cette réunion d'information qui tombe malheureusement bien. Aléa, retrait, gonflement des argiles, ce sera sur Bioza le jeudi 2 juillet de 9h30 à midi à la Maison des Associations. Un dispositif expérimental est proposé pour accompagner les propriétaires de maisons situées en zone d'aléa, retrait, gonflement des argiles fort et qui souhaitent donc faire des travaux pour éviter de futurs sinistres. À Saint-Pourçain-sur-Sioule, ces travaux sur le pont Charles de Gaulle, le conseil départemental de l'Allier interviendra de ce lundi 22 juin au lundi 13 juillet. Par conséquent, une des voies de circulation du pont sera fermée pendant la durée des travaux. Pour les automobilistes en provenance du Paluet, l'accès au quai de la Ronde et à la rue Paulbert ne sera donc pas autorisé. Et puis ce mardi 23 juin, les horaires des déchetteries changent. Elles ouvriront exceptionnellement à 14h30. Sont concernés Baillé, Belle-Nave, Chantelle, Charmeil, Le Mayenne-Montagne, Monneté-sur-Allier, Saint-Germain-des-Fossés, Saint-Prix, Saint-Thior et Varennes-sur-Allier. Et puis je vous le rappelle, en raison de la chaleur, les tournées de collecte des poubelles sont avancées d'une heure au moins jusqu'au 26 juin. Vous êtes donc invités à sortir vos poubelles le soir pour le lendemain. À noter également, côté rando, si vous souhaitez vous rafraîchir dans les gorges de la Bouble, vous allez pouvoir emprunter des chemins plus sûrs. Deux zones particulièrement délicates situées en dévers sur le sentier ont été sécurisées et ce grâce à l'installation d'une main courante métallique fixée directement dans la roche. Ces travaux ont également permis le reprofilage de 30 mètres de sentier grâce à la pose de soutènement en robinier et puis l'aménagement de deux passages étroits avec un platelage en bois. Enfin, le service itinérant France Service s'arrête au frais dans les locaux de la communauté de communes Saint-Pourçain-Sioule-Limagne. C'est à Saint-Pourçain-sur-Sioule ce mardi 23 juin de 9h à midi et de 13h30 à 17h. Et tatatam, le prix René Fallet a été décerné, oui, au livre Les Bouchères de Sophie Demange. Près de 300 personnes ont participé à cette élection. Elisabeth Delagaël remportait le prix Bourbonnais 2026 pour les deux premiers tomes de sa trilogie consacrée à Vichy, avec La Petite Personne et à Maharaja. Enfin, Loïc Le Goff, un breton exilé en terre bourbonnaise qui réside dans la commune de Chevagne, a lui remporté le prix Daniel Bayon pour son roman À la fortune du pauvre. Celui-ci se déroule à Dompierre-sur-Bèbre. Il y a un an, Louis Sastre revenait d'Ukraine, plus tout à fait le même. Ce jeune vichysois avait choisi de partir une grosse semaine en 2025 pour voir ce pays et cette guerre, non pas en tant qu'humanitaire ni militaire, mais pour découvrir simplement. Il vient de sortir un livre sur cette aventure, Ceux qui tiennent, aux éditions Saint-Libéral. Mais pourquoi a-t-il choisi de partir? Voici sa réponse.
6: Ce pourquoi, en fait, c'est une question qui, honnêtement, il a fallu attendre la fin du voyage pour y répondre, dans le sens où ça a été vraiment une intuition. C'est quelque chose que depuis 2022, depuis le déclenchement de la guerre, c'était un peu ce choc de se dire que notre génération, enfin moi je suis né en 2000, et ben c'était la première fois qu'on voyait la guerre sur le sol européen, et je me souviens que ça avait été vraiment un choc parce que j'étais déjà un petit peu engagé, et c'est idiot, mais c'était quelque chose qui est resté dans un coin de ma tête en me disant de toute façon c'est impossible. Et en fait je me suis retrouvé à partir en Erasmus en Allemagne. J'étais à Berlin, et en fait si on regarde géographiquement, bah en fait c'est beaucoup plus proche. Il suffit de prendre deux trains, un train jusqu'à Przemyśl qui est en fait la frontière entre la Pologne et l'Ukraine, et ensuite un deuxième train jusqu'à Kiev. Et donc déjà il y avait cette bêtise de se dire bah en fait c'est plus simple. Et en fait je tombe sur un Ukrainien, Vladimir, qui vivait à Kiev, et en fait il était réfugié, son père était réfugié parce qu'il voulait pas être mobilisé, son frère était réfugié parce que ses parents craignaient qu'il soit mobilisé, et c'est idiot, mais une soirée comme ça, j'osais pas vraiment lui en parler, j'avais cette intuition, et en fait je me suis retrouvé face à quelqu'un qui était assez motivé et assez chaud parce que ce que je lui proposais comme projet, on va dire, en me disant cette chose simple, compte que, bah, en fait, il n'y a plus aucun tourisme en Ukraine. On a réappris à devenir patriote, on a réappris à comprendre ce que c'était qu'être ukrainien. Et en fait, il me disait, mais nous, on en rêve en fait, de présenter notre pays, on pense à nous uniquement par le prisme de la guerre. Et donc, partant de là, je me suis dit, bah, finalement, il faudrait peut-être oser le projet, parce qu'il m'a promis de m'aider.
1: Et Louis Sastre, eh bien, nous le retrouverons très prochainement sur notre antenne dans Ça bouge sur le territoire. Il va falloir se dépêcher de réserver, car les petites bulles partent aussi vite que leurs aînés. Pas de bouteille de champagne, en l'occurrence, hein, mais la section jeune de l'atelier Théâtre Bulle de Ghana, qui va bientôt jouer Peur, même pas peur. Ce sera ce samedi 27 juin à 17h et dimanche 28 juin à 11h. Et puis à 5% sur Sioule, le club de danse et Twirl des symphonistes de 5% organise son gala annuel. Ce sera le 27 juin. Ils partiront pour l'occasion en croisière à 20h30 et puis le dimanche 28 juin à 15h au gymnase Jean Reynaud. Le 4 juillet, ce n'est pas que la fête du jour de l'indépendance. En Val-de-Sioule et à Ghana, c'est jour de Paléo Party, un événement qui commence à rencontrer son succès. Dès 19h, les réjouissances de cette année s'annoncent dans. Servet Mioche en a la charge pour la mairie de Ghana.
7: Alors, ça sera donc le 4 juillet à Paléopolis à partir de 19h. L'entrée est gratuite et cette année, on part que sur des artistes locaux. Donc ça, c'est important aussi de faire travailler nos artistes. On commencera, il y aura deux DJ sets, un en début et un en fin de soirée. Et puis, on aura deux concerts et un spectacle sur l'illusion. Ah, voilà, et puis bien sûr des jeux pour les petits et les grands qui seront gratuits, il y aura de quoi se restaurer sur place et on a mis encore en place cette année des navettes qui permettent de remonter à Paléopolis en toute tranquillité.
1: Et il y a également un autre petit truc très nouveau, ça aura lieu la veille, un afterwork sportif. Hein.
7: On aura 12 disciplines, dont quelques nouvelles. Le but, voilà, c'est un moment convivial et sportif en même temps. On aura donc, ça commencera à 18h et on aura du basket, du rugby, du yoga, du foot golf. Et puis en nouveau sport, il y aura par exemple l'escrime, du tir à l'arc. Voilà, donc c'est pas dans le programme, mais ça sera bien à l'ordre du jour. Voilà. Le but, c'est d'échanger autour d'un verre et puis d'essayer alors soit des sports. Hein. Pour le basket, ça sera un concours de lancer franc. Pour le rugby des mini-matchs, voilà, ça sera des sessions de 30 minutes. Toutes les 30 minutes, il y aura des changements. Et puis voilà, il y en a qui vont participer. Il y en a, je pense, qui vont être plus pour un moment convivial autour d'un verre. Mais le but, c'est de passer un bon moment ensemble.
1: Et donc, on le souhaite, ce sera le 3 juillet prochain pour cet afterwork sportif. Et puis le 4 juillet pour Paléo Party. Et puis, cette petite information encore, c'est le lancement d'appel de l'association des parents de Chantelle. La fête de l'école est prévue le 27 juin, mais il y a besoin de volontaires pour tenir des stands à la kermesse de l'école. Rien qu'une heure de votre temps, ça devrait suffire pour permettre tout simplement de maintenir l'événement pour vos enfants. Donc, n'hésitez pas à contacter directement l'association des parents d'élèves de Chantelle. Et puis, dernière information, toujours sur la canicule, on nous signale 5 départs de feu depuis 11h45. À Brujas, Noyant, Saint-Pont, Nassigny et Beaune-d'Allier. Toutes les équipes sont actuellement en transit. Nous vous en parlerons plus longuement. Suivez-nous sur notre page Facebook pour avoir davantage d'informations. Et puis je vous signale également que la Poste adapte ses tournées. Les facteurs vont prendre plus tôt et terminer surtout plus tôt. Donc ne soyez pas étonnés si vous voyez nos facteurs passer un peu plus rapidement. Nous y reviendrons là aussi demain dans notre journal. Vigilance rouge donc pour l'Allier, ça va durer encore une légère hausse des températures maximales ce lundi et surtout ce sera sensible en zone de plaine et urbaine. On pourra avoir jusqu'à 41 degrés localement sur l'Allier. De nouvelles températures maximales jamais encore observées pourraient alors être établies. La vigilance orage jaune est en revanche retirée, même s'il n'est pas impossible d'écouter gronder sur les bordures ouest du département. Quant à la suite, mardi s'annonce tout aussi chaud dans un ciel limpide avec des nuits tropicales, nous aurons autour de 25 degrés. Mercredi rebelote et jeudi pour l'heure Météo France mise sur des risques d'orage en cours de journée. Quant à la fin de semaine, seule certitude, la chaleur demeure, mais avec quelle intensité, la chose là aussi reste à confirmer. Peut-être quelques gouttes possibles, mais avec un 2 sur 5 en indice de confiance, autant dire que pour l'instant on va voir le verre à moitié vide malheureusement. En attendant, eh bien, prenez soin de vous, allongez-vous si vous le pouvez et tournez le bouton pour écouter votre radio préférée, car le coquelicot, vous ne le saviez peut-être pas, mais peut endurer jusqu'à 38 degrés dans les champs. Bonne journée à tous.
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1: Liana, plus jamais ça, la mobilisation est nationale, mais elle a également des répercussions dans l'Allier. Et c'est pourquoi des rendez-vous sont programmés ce lundi 22 juin à Vichy. C'est une possibilité, en tout cas, qui s'offre pour ceux qui le souhaitent malgré la chaleur. Cette mobilisation est d'ailleurs fondamentale pour vous, Fanny d'Auvergne. Le planning familial a d'ailleurs repris la main aussi sur cette manifestation. Alors, expliquez-nous déjà un petit peu le pourquoi de votre engagement aujourd'hui. Qu'est-ce qui se passe plus particulièrement dans l'Allier et en France par rapport à Liana?
5: Oui, merci. Alors, repris la main est un terme un petit peu fort, hein. Le planning familial, nous, ça nous paraissait évident d'être présent à ces rassemblements. Alors, à la base, spontané, hein. Le 8 juin, le premier rassemblement, il y avait une colère, une incompréhension des personnes de tout un chacun. Le planning familial, ça lui paraissait évident d'être là, puisque lutter contre les violences sexuelles faites aux femmes, c'est aussi lutter contre les violences sexuelles faites aux enfants et inversement. Donc il y avait une nécessité d'être présente. L'appel est donc, vous l'avez dit, national. Il a été repris donc à QC, donc devant les tribunaux. C'était quelque chose d'un petit peu symbolique lié à une incompréhension face à ce qui s'était passé au niveau de la justice. On a reconduit la semaine suivante à l'appel notamment de la coalition féministe et enfantiste dont le planning familial fait partie, aux côtés de 150 organisations, associations, syndicats. Dedans, il y a notamment Mouv' Enfants, Solidarité Femmes, la Fédération Nationale des CIDFF et aussi la CGT ou la FSU, par exemple, pour ne citer que cela. Nous, on était présents planning familial et à titre personnel, j'étais en tant que militante féministe, hein, donc bénévole au CIDFF, mais aussi au planning familial, parce qu'on sait que ce qui s'est passé, ça n'est pas un fait divers. Ça n'est pas un accident, mais c'est bien le résultat en fait dramatique, mais systémique, une conséquence logique d'une absence de volonté politique de faire autrement. C'est pour ça que nous on y va, parce qu'on sait qu'il nous faut des moyens. Les associations féministes réclament 3 milliards depuis plusieurs années, parce qu'en fait le travail on sait le faire, mais on a besoin de moyens. Voilà, de moyens à tous les niveaux, hein, que ce soit en prévention, prise en charge, accompagnement. Des victimes potentielles. Je pense que je rappelle qu'un enfant est victime toutes les 3 minutes. Et aussi pour les auteurs et auteurs potentiels. À nouveau un chiffre, 4 mises en cause au moment de violences sexuelles, 4 mises en cause sur 10 sont mineures. Donc ça interroge sur qu'est-ce qu'on fait avant que le drame arrive, que fait l'État pour éviter d'arriver après, en fait. Arriver après Liana, c'est trop tard. Voilà, donc nous on est là pour réclamer des moyens à l'école, dans la protection de l'enfance, dans la PJJ, pour la justice évidemment, et pour le suivi psy et pédopsy de l'ensemble des victimes.
1: Alors cette manifestation, vous l'avez rappelé, donc est nationale, mobilisation pour la loi cadre intégrale contre les violences sexuelles. Vous le dites, cette loi s'est trop fait attendre aujourd'hui. Comment est-ce que vous expliquez justement cet attentisme politique? On l'a vu quand même, des politiques se sont développées sur les violences faites aux femmes ces dernières années. On a pris un peu plus conscience aussi de cette violence faite aux enfants avec des structures, notamment avec des centres d'écoute plus particulièrement pour les enfants. Aujourd'hui, ça ne suffit pas, nous ne sommes pas encore à la hauteur.
5: Je dirais que ça suffit pas, et honnêtement, rien que l'actualité de la semaine dernière montre que ça va pas dans ce sens. La semaine dernière, par exemple, on a appris la fermeture d'un CIDFF dans l'Oise ou la fermeture du planning familial en Gironde. Donc, on entend qu'il y a des moyens qui sont mis sur la table, mais factuellement, sur le terrain, on ne les voit pas, ces moyens-là. C'est très, très inquiétant, hein. C'est des territoires où, du coup, des fois, je pense, nous, dans la ruralité, c'est le cas, hein. Il y a peu de structures qui font. Donc, quand elles ferment, c'est vraiment des catastrophes pour la santé sexuelle, de lutte contre les violences et l'égalité homme-femme de manière générale. Donc, oui, en effet, on entend souvent, je me rappelle la grande cause du quinquennat, ça n'a pas ruisselé jusque-là, ni au niveau national, hein, dans l'Allier, pas plus qu'ailleurs ou pas moins qu'ailleurs. Mais on en entend beaucoup parler, mais de fait, rien n'est fait. Je vous ai parlé tout à l'heure des 3 milliards estimés par les associations de lutte contre les violences, les associations féministes. Ça fait plusieurs années, ça a été vraiment chiffré, parce que voilà, combien coûtent les postes, quels postes où, etc. On sait qu'aujourd'hui, on demanderait entre 2,6 milliards et 3 milliards. Et le travail est fait. Les associations savent. On a des professionnels qualifiés, des militantes pour porter les sujets, des personnes, parce que c'est un sujet qui touche tout le monde, on l'a bien vu lors des rassemblements. Là, on n'a pas des militants et des militantes, on a des personnes qui veulent faire des choses. D'ailleurs, c'est ce qui est ressorti du 15, des personnes qui disent qu'est-ce qu'on peut faire à notre niveau. Mais voilà, si on n'a pas de structure, d'association qui font le travail pour accueillir ces personnes, qui sont financées, ben rien n'est fait. Des grandes phrases, des effets d'annonce, nous on n'en peut plus, c'est un peu, désolé je le dis comme ça, mais on n'en peut plus des effets d'annonce. Il nous faut vraiment des moyens pour les endroits où je vous ai parlé juste avant, dans la protection de l'enfance, à l'école. À l'école, on insiste vraiment sur ça. Hein. Le EVARS allait en ce sens. Il y a une urgence à aller dans les écoles, d'expliquer la culture du consentement et toutes ces choses-là très très tôt pour prévenir les victimes potentielles et les agresseurs potentiels avant que ça ne se passe à nouveau. L'idée d'arriver avant et pas après.
1: Alors, arriver avant et pas après, c'est ce que vous souhaitez après ce qui s'est passé avec Liana. Alors, à l'heure où nous enregistrons cette interview, il y a un rapport qui va être rendu au Premier ministre, rapport qui, selon les premiers échos, fait état, en fait, d'une multiplicité de dysfonctionnements humains dans cette affaire Liana. Là aussi, c'est quelque chose qui vous révolte, sur lequel vous voulez insister, sachant qu'il y a aussi des problématiques dans le monde de la justice, des problématiques dans le monde de la police, de la gendarmerie. En fait, c'est un ensemble que vous souhaitez voir avancer.
5: Oui, nous, on ne croit pas en la responsabilité individuelle des personnes. Là, vous avez parlé de la justice, moi j'ai parlé de la protection de l'enfance aussi. On peut, voilà, la politique du bouc émissaire, on n'y croit pas trop. Des alertes, il y en a eu beaucoup. Là, c'est pas... vraiment, ça n'arrive pas comme une surprise, malheureusement, ce qui s'est passé auprès d'Iana. Il y en a eu d'autres avant. Et nous, ce qu'on veut, c'est qu'il n'y en ait plus après. Je vois, il y a eu un mouvement autour de Montluçon, autour de ce sujet de Liana. Les magistrats ont fait une alerte aussi. Donc, il y a un moment, quand tout le monde alerte à tous les niveaux, après, aller les chercher en les pointant du doigt, je pense que c'est pas une bonne chose. Je pense que vraiment, c'est une stratégie de bouc émissaire. Non, il faut donner aux moyens à chaque acteur et actrice de lutte contre les violences, à nouveau depuis la prévention jusqu'à la prise en charge, des moyens de faire correctement leur travail, que ce soit dans l'écoute, que ce soit dans l'accompagnement, que ce soit dans la réception d'un témoignage, l'enquête, etc. Je ne crois pas qu'il y ait des dysfonctionnements, que ce soit plein de personnes qui dysfonctionnent. C'est un système qui ne va pas bien, parce qu'il nous faut une politique, une volonté politique de faire autrement, de manière globale à tous les niveaux. Il n'y a pas monsieur Bidule ou madame Truc qui aurait mal fait son travail. Il faut qu'on lui donne les moyens de faire correctement son travail. Les professionnels, en plus, aujourd'hui, en protection de l'enfance, dans l'APJ, etc., sont des personnes qui sont qualifiées. Et en plus, souvent, il y a une conviction derrière de ce qu'on fait. C'est pas des, on n'arrive pas dans la justice, on n'est pas magistrat par hasard. Mais voilà, il faut leur donner leurs moyens de faire leur travail correctement et décemment.
1: Alors, faire son travail correctement, c'est ce que demandaient aussi les avocats qui ont manifesté régulièrement contre la réforme de la justice criminelle ces dernières semaines. Gérald Darmanin a annoncé laisser tomber ce qui faisait un petit peu polémique, la procédure plaidée coupable pour certains crimes. C'est une mesure qui était nécessaire aussi. On ne pouvait plus parler de plaidé coupable pour vous après ce qui s'était passé pour Liana, même si les crimes sexuels, je crois, étaient évacués de cette question-là.
5: Oui, c'est le projet de loi sûr auquel vous faites référence. Les associations féministes étaient positionnées très très critiques vis-à-vis de ça. C'était l'ouverture du plaidé coupable dans ces sujets-là. C'est inaudible et c'est même très choquant au moment où on demande justement une justice spécialisée dans ces thématiques-là qui sont systémiques. Ces possibilités-là, c'était oui inentendable et très choquant. Je suis ravie que les magistrats soient montés au créneau aux côtés des associations féministes pour dénoncer ce projet, et on peut que se féliciter qu'il ait été abandonné pour le moment.
1: Alors aujourd'hui, je le disais, mobilisation ce lundi 22 juin, 19h à Vichy. L'objectif, c'est quoi? Alors que c'est vrai que c'est plus tellement à l'heure de l'actualité, on parle beaucoup plus de canicule que de Liana, malheureusement.
5: Ouais.
1: C'est de remobiliser, c'est de montrer qu'il y a des gens qui continuent à s'engager, que une actualité ne balaye pas une autre.
5: Alors, en fait, les regroupements, notamment le deuxième là, donc de lundi dernier, comme je vous ai dit, il y a des personnes qui sont pas du tout des personnes militantes, hein, qui sont touchées en fait, qui se reconnaissent en la grand-mère de Liana, la sœur de Liana, ou on a aussi des victimes qui voilà, s'empare de ce moment-là pour parler. Et en fait, on s'est rendu compte d'une nécessité de vous en parliez rapidement tout à l'heure, la parole se libère. Alors en fait, elle a toujours été libérée. On a réussi à créer clairement un espace où on écoute, on arrive à écouter. Et du coup, on a discuté, notamment à QC, mais aussi un peu à Moulins, sur qu'est-ce qu'on veut faire aujourd'hui, parce qu'on est là, on est dans l'émotion. On partage un constat, on a un peu des idées, voilà, sur cette, je pense aux propositions synthétiques, hein, de la loi intégrale. On est d'accord, mais qu'est-ce qu'on en fait? Parce que là, on est un petit peu entre nous, comment on fonctionne? Et donc, du coup, c'est pour ça qu'on quitte QC, qu'on va à Vichy, on va aller manifester dans une rue un petit peu passante, et ensuite, on va partager un pique-nique pour discuter. Qui a envie de faire quoi? Qu'est-ce qui existe aujourd'hui? Est-ce qu'on a envie de s'engager associativement ou pas? Des fois, juste de passer l'information, c'est important. C'est une décision collective. C'est pour ça, tout à l'heure, j'ai dit, on n'a pas pris la main, nous, planning familial. On s'est plutôt mis à disposition pour structurer, parce que voilà, il faut quand même faire des déclarations en préfecture, des petites choses comme ça, de sécurité, etc. Mais là, il y a une espèce de ras-le-bol un peu collectif qui vient de tout le monde, quoi, de monsieur et madame, tout le monde qui ne supporte plus ce qui se passe. Donc on va se réunir. Alors l'idée, c'était quand même de se réunir aussi normalement l'appel national jusqu'au 4 juillet, date supposée d'étude de la proposition de loi. Je sais pas si on arrivera jusque là, mais je l'espère. Il y a vraiment quelque chose de populaire qui est en train de se mettre en place, et voilà, le planning et moi, à titre individuel, on se met à disposition de ces personnes pour leur donner des informations, les accueillir, et on verra où ça nous conduit. Mais il y a pas on recueille cette parole, on essaye d'en faire quelque chose, on verra la suite.
1: En tout cas, on peut retrouver toutes ces informations sur la page Facebook Planning Familial 03. On peut également signer la pétition pour la mise en place de cette fameuse loi intégrale dont vous parliez, contre les violences sexistes et sexuelles. Vous mettez également le lien, puis on rappelle quand même les numéros de téléphone 3919 pour les violences faites aux femmes, 119 pour les violences faites aux enfants. Et on peut être témoin, on peut être victime. Il faut savoir parler et dénoncer ces faits, et surtout le faire à temps. Dernière question, cette manifestation, c'est une manifestation certes de colère, mais vous le dites, on danse, on chante, on crie. C'est aussi une manifestation différente que vous souhaitez mener à Vichy.
5: Oui, on s'est rendu compte que, alors, la première manifestation était vraiment, voilà, dans l'émotion, la colère. Est-ce qu'on prend la parole? Qu'est-ce qu'on fait? Enfin, c'est une marche blanche, quasiment. D'ailleurs, c'est parti en marche blanche, un petit peu sauvage. On s'était réunis, on s'est dit, faut qu'on aille marcher. Donc ça s'est bien passé, mais une volonté de rendre hommage, d'être triste un temps. La semaine suivante, il y a eu plus de prise de parole, et du coup, cette volonté de s'auto-organiser, qu'est-ce qu'on fait, etc. Et ce qui est ressorti, c'était une volonté d'être visible, parce que, je vais pas vous mentir, QC à 19h, par là où on passait, il y avait plus de personne. Et donc une volonté, ça rejoint ce que je vous disais, quand on exige une politique publique, c'est qu'en fait on veut être visible, on veut être écouté. Et donc du coup, ça s'est vu assez logiquement de venir dans une rue passante avec des terrasses, des fenêtres ouvertes, et de sortir de cet état de... En fait, on est toujours en colère, hein. Mais au lieu d'être colère et d'être triste, en fait, on va être en colère et on va construire quelque chose. Et donc, ça passe en effet par le chant, par les discussions. Et on a créé des boucles internes locales où tout le monde propose des choses, et notamment la playlist. Je parle, on danse, on chante. Il y a une playlist qui a été faite de manière collective sur qu'est-ce qui est pertinent en fonction des thématiques, des textes, etc. Et oui, il y a un enjeu à... la colère ne doit pas rester dans la tristesse et la résignation, mais voilà, dans on va nous entendre, regardez-nous, écoutez ce qu'on a à dire. C'est vraiment ça, hein, la prise de parole, elle est hautement symbolique, là. C'est que Liana et les autres personnes, les autres enfants, les autres victimes qui portent plainte, qui font des signalements, ne sont pas toujours entendues, ou du moins c'est l'impression qu'on en a aujourd'hui. Donc nous, on va nous entendre, on va porter ces voix-là pour que le silence soit brisé totalement, quoi.
1: Voilà, et donc rendez-vous ce lundi 22 juin à 19h devant la mairie de Vichy. L'itinéraire peut être aménagé en fonction de la chaleur. Et puis vous invitez chacun à apporter un petit pique-nique pour en discuter, plus à l'aise aussi sous les arbres dans les parcs de Vichy à 20h. Fanny d'Auvergne, je vous remercie. Donc je rappelle toutes les informations à retrouver sur le site du Planning Familial 03.
5: Merci.
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Bonjour à tous. Cette semaine, j'ai envie de vous raconter l'histoire d'un petit morceau de papier semi-rigide dont l'utilisation se fait plus rare de nos jours. La carte postale. À la base, en 1865, lors de la 5e conférence allemande des postes se tenant à Karlsruhe, c'est le conseiller d'État prussien Heinrich von Stefan qui propose ce nouveau support de communication. Il s'agit d'un feuillet cartonné de correspondance devant circuler à découvert, mais sa proposition n'est alors pas retenue. Il faut attendre le 28 janvier 1869 pour que Emmanuel Hermann, professeur d'économie politique à Vienne, reprenne l'idée, utilisant pour la première fois le terme de « carte de correspondance ». La carte postale fait son apparition en France durant la guerre, en 1870. En effet, pendant le siège de l'armée allemande à Strasbourg, une carte portant l'estampille de la Croix-Rouge est mise en circulation par la Société de secours aux blessés. Elle permet donc à la population civile de communiquer vers l'extérieur de la ville. Il s'agit d'une carte discrètement illustrée d'une croix rouge, et elle n'est pas affranchie. On l'achemine non seulement vers la France, mais aussi vers la Suisse. Cette correspondance peut alors être écrite à l'encre ou au crayon, et l'expéditeur n'est pas tenu de se nommer. Suivront, durant cette guerre de 1870, la carte de Strasbourg, la carte papillon de Metz et la carte poste de Paris. Elles permettent aux blessés de communiquer avec leurs familles, et ce sont les administrations suisses et allemandes qui sont chargées de les faire circuler. Le conflit terminé, une nouvelle loi est votée le 12 février 1872. Elle instaure la circulation de la carte postale administrative en France et en Algérie. Deux premiers modèles font alors leur apparition le 15 janvier 1873. Une de couleur jaune, affranchie d'un timbre à 10 centimes, qui peut circuler à découvert dans la circonscription d'un même bureau postal. Et une autre affranchie à 15 centimes, qui elle peut circuler de bureau à bureau. 7 millions de cet exemplaire seront d'ailleurs vendus en une semaine. Ces deux types de cartes postales comportent une seule illustration. Il s'agit d'une frise de 4 mm d'épaisseur qui encadre la partie réservée à l'adresse du destinataire. Jusque-là, les cartes postales servent uniquement l'administration postale. Mais en 1875, les commerçants décident de les utiliser pour imprimer des publicités au dos. Un code très précis est alors créé afin de réglementer l'utilisation de ce type de carte postale. 12 cm sur 8 pour la taille et entre 2 et 5 grammes pour le poids. Enfin, au recto, on met seulement l'adresse du destinataire. Et au verso, la correspondance et l'illustration. En mai 1889, le Champ de Mars à Paris accueille l'exposition Illustration. En mai 1889, le Champ de Mars à Paris accueille l'exposition universelle, inaugurée.

sur un format carte postale. Les imprimeurs suivent son initiative et la carte postale prend alors une autre dimension avec une illustration photographique. Vers 1910, ce sont plus de 100 millions de cartes qui sont produites. Elles deviennent le moyen de communication populaire et elles le demeureront longtemps, sachant que de nos jours, la carte postale reste toujours l'objet qui dispose du plus grand nombre de points de diffusion dans le monde. Pour conclure cette chronique, une petite chanson. Aujourd'hui, ce sera « Blackbone » de Jean-Patrick Capdevielle. Au revoir et à la semaine prochaine sur Radio Coquelicot, une radio qui vous fait du bien.

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0: Il y avait suffi d'une infime étincelle à l'échelle de l'univers pour que tout s'arrête en un instant. Alors, nous ne sommes pas en train de parler d'apocalypse, néanmoins, off, c'est effectivement une façon d'éteindre la lumière. Le monde électricité va s'achever et que va-t-il se passer? C'est tout l'enjeu de cette histoire que vous allez découvrir ici à la Maison de la Presse de Ghana et dans notre chronique Livrez-vous avec vous, Mika. C'est signé Romain Renard, Olivier Tollé et Patrice Regla-Vizzavona. C'est aux éditions Daniel Majan et on sent que derrière cette histoire, il y en a beaucoup d'autres.
1: Oui, oui, oui, puisque ce n'est pas une seule et même histoire finalement, ce sont des chroniques, il y a 5 ou 6 personnages principaux liés au même événement, comme vous disiez dès le début, un événement solaire, magnétique, coupe l'électricité mondiale, et finalement on se retrouve donc non pas à l'âge des cavernes quand même. Mais voilà, le but étant ciblé sur l'humain. Comment l'homme va réagir face à ça. Voilà, c'est ça l'important, c'est suivre ces 5 personnages et voir comment chacun va réagir.
0: Par exemple, pour nous donner un petit peu envie, parmi ces réactions, est-ce qu'il y en a une qui vous a particulièrement marqué dans Off?
1: Il y en a plusieurs, enfin 2 complètement à l'opposé, je pense à ces 2 personnages principaux. Donc l'histoire se situe en Belgique et à ce moment-là, donc on est juste avant des élections, l'opposant politique de la première ministre en place, lui par exemple, va profiter de cet événement pour créer le chaos et l'anarchie tout simplement, pour renverser le gouvernement, essayer d'arriver à la tête du pays. Voilà, pardonnez-moi, mais quand on sait comment les gens peuvent être manipulés et manipulables dans ces moments-là, on peut comprendre la montée au pouvoir d'un extrême. À côté de ça, voilà, il y a aussi un homme qui va, lui, se dire « Bon, bah, je vais reprendre dès le départ, voilà, trouver une ferme, jardiner. » Enfin, 2 visions complètement opposées de ce qui peut être un retour à la nature, si on peut dire.
0: Finalement, Off nous questionne aussi qu'est-ce que nous ferions à ce moment-là. Vous avez trouvé la réponse, Mika?
1: Je n'ai pas forcément cherché la réponse, je verrai en temps voulu. Mais oui, effectivement, la diversité des personnages fait que chacun peut se reconnaître, chacun peut se dire « oui, effectivement, moi j'aurais fait comme ça ou pas ». Voilà, tout l'intérêt de lire jusqu'au bout ce volume qui fait, il me semble, 300 pages quand même.
0: Un volume en tout cas qui se lit facilement et où on va justement, on parle d'électricité, jouer entre la lumière et l'ombre, y compris dans les dessins.
1: Y compris dans les dessins, voilà, il y a toute une partie de l'histoire où le dessin va être très sombre justement quand on va suivre ces personnages un petit peu anarchiques. D'un autre côté, l'homme dont je vous parlais tout à l'heure, son enfant naît le jour de cette coupure générale. Et cet enfant, on le voit très peu, mais à chaque fois il est dans la lumière, des lumières claires, voilà, comme si on veut symboliser que la vie continue malgré tout.
0: Off, un livre à lire d'urgence à la lumière d'une bougie ou d'une lampe électrique. Peu importe, pour l'instant, on a encore l'électricité. Et c'est signé Romain Renard, Olivier Tollé, Patrice Regla-Vizzavona. Et c'est aux éditions Daniel Majan. Et c'est donc à découvrir ici à la Maison de la Presse à Ghana. Merci beaucoup, Mika.
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4: En droit, il y a quelque chose qui est souvent invoqué, c'est la question de l'état de nécessité. Au vu de l'urgence climatique, il y a 6 des seuils critiques irréversibles de mise en cause de l'habitabilité de la planète, et notamment celle du cycle de l'eau douce, qui ont été franchis dans les 10 dernières années.
5: Benoît Feuillu, co-porte-parole des soulèvements de la Terre.
4: Et là, on a un parquet qui a expliqué qu'il n'y avait pas d'urgence à agir, qu'il n'y avait pas d'état de nécessité climatique, donc qu'on devait être condamné. Si on s'est retrouvé à agir hier à Sainte-Soline et si on se retrouve à agir demain devant n'importe quel prochain chantier de méga-bassine, c'est parce qu'on considère tous qu'il y a état de nécessité et qu'il y a urgence. Est-ce qu'il y a aussi une justice pour les dirigeants de ce pays qui martyrisent leur population et qui les empêchent de se rebattre pour leurs droits vitaux? Et c'est ça qu'on va mettre en cause au tribunal aujourd'hui.
5: 27 mai 2026, vous voici à nouveau devant le tribunal de Poitiers, dans ce parc où 500 personnes sont venues soutenir les 4 co-porte-parole de leurs collectifs et syndicats, accusés d'avoir organisé la manifestation de Sainte-Soline du 25 mars 2023. Sainte-Soline, où 3000 gendarmes ont lancé plus de 5000 grenades sur 30 000 manifestantes et manifestants, faisant 200 blessés graves, dont 2 comas. Tout ça pour défendre un grand trou vide où il n'y avait rien à dégrader. Après la répression policière, répression judiciaire, avec dès le départ des magistrates et magistrats qui font semblant de ne pas comprendre la différence qu'il y a entre porte-parole et organisateur. Il s'agit de faire payer des boucs émissaires qui ont osé parler pour leur collectif, faire des exemples pour dissuader toute contestation. Ce 27 mai est donc une énième étape de l'interminable calvaire judiciaire de Julien Leguet, co-porte-parole de Bassine Non Merci, dont on vous a raconté les audiences de décembre 2025, mars 2026 au tribunal de Poitiers et le procès de mai 2026 au tribunal de Paris. Également convoqué à ce procès du 27 mai à Poitiers, Benoît Feuillu, co-porte-parole des soulèvements de la Terre, et Nicolas Giraud et Benoît Jaunet, co-porte-parole de la Confédération Paysanne. Au-delà de ce procès pour organisation de manifestations illégales qu'ils n'ont pas organisées, ces 4 porte-paroles vont aussi évoquer la LUA, loi d'urgence agricole votée par les députés de droite, texte méphitique qui signe la mort de nos campagnes avec plus de fermes-usines, plus de méga-bassines, plus de pesticides cancérigènes, plus de suicides de petits agriculteurs esclavagisés et broyés par l'agro-industrie. Salut les amis, c'est JBD pour Polémique, c'est la voix off.com et pour votre radio encore libre préférée, No Basaran et No Pasaran non plus. Un village anti-bassine est donc à nouveau sorti de la terre du parc qui fait face au tribunal de Poitiers où, lors d'une précédente étape de son marathon judiciaire, Julien Leguet s'est vu infliger 20 000 euros d'amende et 6 mois de port de bracelet électronique.
6: Mesdames, messieurs, qui veut son petit bracelet électronique pour mettre à la cheville, à garder pendant 6 mois, c'est aussi votre laissez-passer pour rentrer au tribunal.
7: Bonjour Christian.
6: Salut.
7: En cette période de canicule, tu es presque le corps nu.
6: Je m'habille d'un bracelet électronique en tissu bleu que je vais devoir porter comme beaucoup d'entre nous pendant 6 mois pour la défense de l'eau.
7: On en connaît un qui en a un vrai, le bracelet électronique.
6: Ouais. Il veut pas nous le prêter.
7: Alors Julien s'interrogeait l'autre jour pour savoir s'il aurait un bracelet électronique du même modèle que celui de Nicolas Sarkozy, c'est-à-dire un bracelet électronique qui permet de prendre des vacances aux Seychelles.
6: Il y a la demande qui est faite. Hein.
7: Oui.
6: Après, c'est avec le juge d'application des peines qui va en décider. Quoi. Les voyages, je ne sais pas s'ils seront autorisés. Même chez lui, il sera dans les luttes. Par les téléphones, on peut travailler.
7: Est-ce qu'il aura le droit de lire la Bible et le conte de Monte Cristo? Et d'écrire un livre?
6: Il est plutôt en train d'écrire une bande dessinée. Hein.
7: Alors, je crois que quelqu'un aimerait son bracelet électronique. Donc, on rappelle, c'est une bande de tissu bleu. Ah, toi, tu l'as pas mis à la cheville?
8: Non, parce que ça se voit mieux, là.
9: Voilà. Ah oui, c'est vrai.
8: Ouais.
6: Il veut son bracelet électronique.
5: Même dans les moments les plus dramatiques, ces mouvements Bassine Non Merci et Soulèvement de la Terre font montre de leur stupéfiante force vitale de joie, de fête, et tout s'y passe toujours en musique et en chansons.

0: La prise de parole va commencer déjà par une lecture d'un texte qui a été écrit à plusieurs mains, plusieurs bassines non merci.
1: Nous étions 100, nous étions 1000, nous étions 1100. Dans sa chanson Hommage à la manifestation de Sainte-Soline du 25 mars 2023, Christian Paché, artiste du Poitou, fait revivre notre foule qui convergeait vers la méga bassine, ce gros cratère vide gardé par des robots. Il chante « Nous sommes venus nombreux du fond de nos villages, des villages que nos vieux ne reconnaissent plus. Ils ont été vidés et vendus nos campagnes à la spéculation qu'on ne rassasie plus. Oui, nous étions nombreux et nombreuses à converger de toute la France et d'Europe. Nous étions 30 000. Et nous n'étions pas seulement des milliers de corps, nous étions des milliers de voix. Nous étions venus pour dire notre détermination à lutter contre l'accaparement de l'eau, pour chanter notre joie de le faire ensemble, pour crier notre colère face au projet destructeur que l'État impose par la force. Nous étions venus pour porter une parole, celle du peuple de l'eau. Pour la rendre inaudible, l'État a employé les pires méthodes. Il l'a recouverte de bruits de tirs et d'explosions de grenades. Il a tenté de nous faire taire à jamais. Pourtant, le soir même, nous témoignions, nous reprenions du souffle et de la voix. Et depuis, nous n'avons jamais cessé. Nous poursuivons la lutte, notamment en prenant la parole partout. Dans des réunions publiques pour informer les habitants et habitantes des chantiers qui se préparent. Dans les médias pour alerter et défaire le discours du gouvernement. Dans les manifestations pour continuer à dire notre désaccord et pour encourager d'autres à nous rejoindre. Dans les ouvrages qui font trace de nos expériences collectives. Jamais nous n'avons laissé s'installer le silence et jamais il ne s'installera. Il n'y a pas quatre porte-paroles, comme voudrait le faire croire l'État, en réprimant et en assignant en justice nos camarades. Au sein de notre lutte, comme au sein de toutes les luttes sociales et écologiques, il y a des dizaines, des centaines, des milliers de porte-paroles. Dans les rues comme aujourd'hui, ici, dans tous les collectifs, associations, syndicats, mouvements et partis, groupes d'autodéfense et d'éducation populaire, qui s'organisent au quotidien contre la destruction du vivant et la montée du fascisme, elles et eux sont nos porte-paroles.
2: Ce procès en appel est une nouvelle occasion de dire collectivement que défendre l'eau face à la catastrophe écologique est une nécessité vitale. Manifester, s'organiser, désobéir sont des droits fondamentaux. La lutte contre les bassines sont légitimes, ancrées et toujours aussi déterminées. Les alternatives existent, elles se pratiquent et font leurs preuves. Ce procès en appel est une nouvelle occasion de redire collectivement que nous nous tenons toujours aux côtés des blessés graves qui attendent des nouvelles de leurs plaintes depuis près de 3 ans et qui ont dû subir un véritable fiasco judiciaire. Autant d'auditions complaisantes des gendarmes de l'IGGN à la privatisation pure et simple de justice par un procureur zélé. Mais hasard du calendrier, Mediapart et Libération viennent de révéler l'identité du tireur qui a grièvement blessé Serge en effectuant un tir tendu depuis son véhicule blindé. Pourtant, c'est toute la hiérarchie qui doit être identifiée et jugée pour avoir sciemment organisé l'opération de répression qui ont marqué la manifestation du 25 mars 2023 contre la bassine de Sainte-Soline. Le ministre de l'Intérieur de l'époque, Darmanin, a été à la manœuvre. Il est aujourd'hui ministre de la Justice. Pur scandale, pure provocation. Nous appelons à sa destitution et à sa comparution immédiate. L'État fait la sourde oreille, mais nous ne sommes pas dupes. Nous savons qu'il nous attend, à défaut de nous écouter. Il pense qu'à force de crier, nous perdrons notre voix, mais il se trompe. Nous sommes suffisamment nombreuses et nombreux pour nous relayer. Partout, notre voix porte, nos rangs s'étoffent. Ainsi, depuis 5 ans, de nouveaux collectifs locaux, Bassines non merci, voient le jour. Après la Vendée, les Deux-Sèvres, la Vienne, la Charente-Maritime, la Boutonne, des habitants et des habitantes du Finistère, du Berry, du Puy-de-Dôme, du Gard, de l'Hérault, de l'Indre-et-Loire ont rejoint le mouvement. La région parisienne s'est soulevée et a gagné. Le Maine-et-Loire, la Sarthe entrent en lutte. Devant vous, aujourd'hui, nous sommes de l'Interbassine, un collectif qui réunit des membres des groupes locaux pour échanger, mutualiser nos moyens, renforcer la lutte contre les bassines.
3: Sommes-nous des porte-parole ? Oui, comme des dizaines, des centaines, des milliers d'autres. Notre camarade Julien Leguet est l'un des nôtres. Depuis des années, il fait l'objet de surveillance, de pression, de répression, d'acharnement judiciaire. Nous dénonçons les condamnations qui pèsent sur lui, notamment la dernière en date, particulièrement lourde et injuste. 6 mois de prison aménagée sous forme d'assignation à résidence avec un bracelet électronique. Nous lui exprimons tout notre soutien, notre force et notre amitié, camarade. Force aussi aux camarades de la Confédération paysanne et des soulèvements de la terre qui comparaissent aujourd'hui et de manière générale à tous ceux et celles qui ont à subir la répression d'État, souvent dans un silence assourdissant. À travers ce procès de l'organisation de la manifestation de Sainte-Soline, ce sont quelques personnes qui sont visées pour leur qualité de porte-parole des organisations ayant lancé l'appel à mobilisation. Alors qu'il s'agit bien de toute une dynamique collective, un mouvement puissant qui s'est levé contre un monde où quelques-uns s'approprient des ressources vitales, comme l'eau, au détriment du vivant et au profit de l'agro-industrie toute puissante. Nous allons continuer, depuis Bassine Non Merci, à porter la parole de l'eau, la parole du vivant. Nous allons continuer d'informer, d'organiser des débats publics pour dénoncer, expliquer, nous organiser face aux offensives de l'État Macron, des Le Cornu, des Duplon, des Genevard, ses complices zélés de l'agro-industrie. La criminalisation du mouvement de défense du vivant ne passera pas. Nous refusons d'être réduits et réduites au silence. En désignant nos camarades individuellement, l'État croit désorganiser notre mouvement et le voir disparaître. Qu'il entende bien ceci, à défaut d'entendre le reste. Cela n'arrivera pas. La lutte continue. Où que des travaux de bassine débutent, ici ou ailleurs, nous nous soulèverons toujours. Car le peuple de l'eau est une hydre fascinante, immortelle, dont les membres se coordonnent, pensent et agissent ensemble et qui se renouvellent à l'infini. Nobassaran.
0: Merci. Elles sont et ils sont venus en force aujourd'hui et les tracteurs le prouvent. J'invite la Confédération Paysanne à prendre la parole.
4: Ça fait 24 ans que la Confédération Paysanne se mobilise. La première manifestation a eu lieu en 2002 en Charente avec la présence de la moustache de José Bové, déjà présent pour dénoncer cette situation clairement catastrophique. 14 ans qu'on essaye de nous faire croire que c'est une lutte uniquement écologiste. Alors que nous, cette lutte, elle est avant tout pour nous sociale, elle est avant tout pour nous paysannes. Il s'agit bien là, en premier lieu, d'une question d'accaparement de l'eau. Tout ce que l'on souhaite, c'est qu'il y ait un partage de cette ressource qui va être de plus en plus limitée dans le temps. On souhaite que cette ressource elle soit accessible à un maximum de paysans et de paysannes et le système méga-bassine, clairement, il ne permet pas ça puisque l'eau ne provient pas de la pluie, l'eau provient des nappes phréatiques et donc de notre pot commun. Est-ce que c'est normal aujourd'hui que l'on priorise des irrigants qui vont arroser des cultures pour l'exportation, qui vont arroser des cultures pour les méthaniseurs alors même que des maraîchers, des maraîchères n'ont pas accès à cette ressource? Non. Notre boussole, ça doit rester la souveraineté alimentaire. Et aujourd'hui, le système méga-bassine favorise une industrialisation de l'agriculture. Via la concentration des moyens de production, ça va clairement aussi aller vers l'agrandissement et donc vers la disparition même de notre métier. C'est pour ça aussi qu'il faut qu'on se batte en tant que syndicat agricole. Les systèmes de méga-bassines, on aimerait aussi nous faire croire qu'ils permettent de préserver la rémunération des paysans et des paysannes. Mais ça, encore une fois, c'est quelque chose qui est totalement faux. Puisque on le sait bien, ces systèmes sont extrêmement coûteux pour les fermes qui mettent ce système en place, mais aussi pour l'ensemble des citoyens et des citoyennes, puisque ces méga-bassines sont ultra subventionnées. La vérité, ce n'est pas le monde écologiste contre le monde paysan. On doit faire apparaître aussi au monde paysan que ce n'est pas dans notre intérêt de classe paysanne qu'on définit par l'immense majorité du monde paysan qui sont les grands perdants du système économique. J'en ai pour preuve les discussions aussi qu'on a pu avoir cet hiver lors des blocages pour empêcher l'abattage total des animaux en Ariège par rapport à la DNC, avec des manques de la coordination rurale. On s'oppose à cette vision nationaliste, à cette vision identitaire. Ce système méga-bassine bénéficie avant tout aux cols blancs de l'agro-industrie, aux agri-managers, aux mains douces qui ne touchent jamais leurs tracteurs. Ils étaient clairement d'accord avec nous. Et c'est ça qu'on doit faire comprendre à l'ensemble du monde agricole. On ne changera pas le système agricole sans celles et ceux qui travaillent la terre. Cette lutte, elle doit émanciper et permettre de nous unir contre nos vrais adversaires qui continuent à se gaver toujours plus grâce à ce système économique.
0: Moi, je veux parler surtout de la répression policière, de la répression judiciaire.
5: Fanny Mettra, de la Confédération Paysanne.
0: La répression policière, on la vit de façon de plus en plus terrible, accablante. Les jeunes des banlieues avaient l'habitude du délit de faciès et des répressions. On l'a connu avec Adama, avec Naël et tant d'autres. Depuis les Gilets jaunes, on se rend compte que le mouvement populaire est en train de se prendre une grosse claque à chaque fois par les forces de l'ordre. Ce qui s'est passé à Sainte-Soline, et tous le diront, en fait, on a été traumatisés dans les corps, traumatisés dans les esprits. On ne peut pas l'effacer comme ça. La violence d'État qui a eu lieu ce jour-là, elle est démente, presque impossible même à penser. On avait face aux manifestants des chiens de garde, en roue libre totale. Et Mediapart l'a bien révélé, on l'a vu, cette impunité des forces de l'ordre là, elle n'est pas possible dans un état de droit. Et il va falloir vraiment qu'on mette le paquet pour dire c'est pas le monde dont on veut, ça n'est pas possible. La France ne peut pas continuer à se gargariser d'être un État soi-disant démocratique, un État de droit, le fameux État où est née la Déclaration des droits de l'homme. On a été montré du doigt par l'ONU, par des organisations internationalistes qui disaient c'est pas possible, il se passe quoi en France depuis les Gilets jaunes, il se passe quoi? C'est quoi ce délire que vous êtes en train de faire subir au peuple français? Et ces traumatismes-là, on pense fort, on l'a dit tout à l'heure, aux quatre plus grands blessés, à Serge, à Michael, à Alix et Olivier. Il y a eu non-assistance à personne en danger et c'est l'État qui est responsable de cette non-assistance. L'État assassine, ouais. En fait, on était des milliers et aujourd'hui, on accompagne les camarades inculpés parce que c'est pas possible, en fait, qu'on continue de choisir une poignée de militants, de manifestants, porter la lourde responsabilité, en fait, d'une lutte collective. Et cette lutte collective, on le redira jamais assez, c'est une lutte collective pour l'intérêt général, pour l'intérêt commun. On se bat pas pour des intérêts privés, on se bat pour toutes et tous. On condamne en fait les défenseurs de l'eau alors que les forces de l'ordre qui ont commis des fautes graves, qui ont commis des tirs tendus mortels, n'ont pas à être inquiétés. Ça fait 3 ans que la justice ne fait rien. Hier, Mediapart prouve quel est le gendarme qui a fait ce tir tendu, qui a blessé Serge Nunez. Ose parler d'usage proportionné de la force, à nouveau. C'est au-delà du possible, c'est au-delà de l'imaginable. La justice a failli. Ça fait 3 ans que la justice ne fait rien. Comment on peut continuer à avoir confiance en fait dans un système qui a complètement déraillé? Et puis on l'a vécu après cette violence policière, cette violence judiciaire, il y a eu les appels à la dissolution, il y a eu la haine, il y a eu les menaces. Et toutes les organisations, qu'elles soient Soulèvement de la Terre, Bassine Non Merci, Confédération Paysanne et plein d'autres, on s'en est pris plein les dents alors qu'on défendait un droit inaliénable, un droit de la population à l'eau. Ce gouvernement, il est complice et on le voit mois après mois, année après année. On l'a vécu cet hiver avec la Confédération Paysanne où la veille, la FNSEA arrive avec les gros tracteurs devant l'Assemblée nationale. C'est tapis rouge pour la FNSEA, pour Arnaud Rousseau. Le lendemain, alors qu'on manifestait pour demander une justice dans les aides publiques données aux paysanneries des Outre-mer, on s'est retrouvé à 52 responsables syndicalistes en garde à vue. Il y a un deux poids deux mesures qui est insupportable, infaisable. Cette répression-là, elle ne s'arrête pas, elle continue, elle se durcit, qui est insupportable, infaisable. Cette répression-là, elle ne s'arrête pas, elle continue, elle se durcit. On est face à un système agro-

0: Tu as le choix. Pour l'eau, certes, pour la terre, pour la souveraineté alimentaire, c'est le droit des peuples de décider de son agriculture et de son alimentation. Et normalement, tous les citoyens, toutes les citoyennes ont le droit de décider qu'est-ce qu'on va manger demain et comment on va le produire. Mais aussi, une lutte pour les droits humains, le partage des richesses, un accès aux droits pour toutes et tous. Et ce qu'on va demander surtout aujourd'hui, c'est la relax pour les inculpés, relax pour les prévenus d'aujourd'hui. Merci.
1: Alors que nos collègues sont dans le tribunal, on est quand même en train d'étudier à l'Assemblée nationale un projet de loi d'urgence agricole. Nous, à la Confédération paysanne, on s'oppose depuis le départ à cette loi d'urgence agricole. La seule urgence qu'elle révèle, c'est l'urgence d'Annie Genevard du gouvernement à répondre aux injonctions de la FNSEA. Ils ont encore récupéré les colères agricoles qui se sont exprimées légitimement cet hiver pour avancer sur leur agenda productiviste. Oui, il y a urgence à agir pour le revenu des paysans, pour le renouvellement des générations, pour la transition agroécologique que tous les paysans et paysannes appellent de leur vœu, hein, puisque je rappelle, il y a une étude qui a dit que 90% des paysans et des paysannes étaient prêts à engager une transition agroécologique pour peu qu'on les accompagne. Mais dans cette loi-là, il n'y a rien pour faire face à cette transition et au revenu des paysans et des paysannes, encore je vous le dis. Et puisqu'il y a des parlementaires avec nous, les féliciter pour le combat qu'ils mènent à l'Assemblée nationale. Je ne félicite pas par contre une grande partie des parlementaires qui ne voient à travers cette loi d'urgence que la nécessité de nous faire stocker de l'eau, d'irriguer, pour satisfaire encore une fois l'injonction de la FNSEA, de l'agro-industrie, d'une minorité d'oligarques agricoles en fait, qui accapare l'eau, qui accapare les subventions, qui accapare les sols et qui va tous nous faire crever. Les élus qui ont ces paroles-là, là, vous les citoyens et les citoyennes, il faudra les attendre au tournant dans les élections parce que c'est inadmissible de ne pas défendre l'intérêt général, l'intérêt des paysans et des paysannes et l'intérêt des citoyens et des citoyennes.
2: La CGT, rapidement.
3: Moi j'ai été condamné sur Sainte-Soline 1 pour organisation d'une manifestation interdite en Deux-Sèvres pour la CGT. Il y a un camarade de Solidaire qui a été condamné aussi. Tout notre soutien aux inculpés, ce qu'on demande, c'est la relaxe, parce que c'est clairement un procès politique contre la défense du bien commun. On peut pas se laisser faire là-dessus. Il y a des répressions syndicales qui sont énormes en ce moment, et des répressions surtout sur les questions écologiques. Notamment notre secrétaire confédérale Sophie Binet qui est attaquée par Tefal sur la question des PFAS. On ne peut pas continuer comme ça. Il faut sauver notre planète et il faut protéger notre bien commun, l'eau. Parole aux inculpés d'aujourd'hui.
4: À toi, Tefal.
5: Eh ben nous aussi on va dire ça pour les soulèvements de la terre.
6: Benoît Feuillu, co-porte-parole des soulèvements de la terre.
5: J'ai foncé aussi au tribunal et j'irai serein. En fait, ce que vous ont dit l'inter-BNM, c'est aussi ce qu'on va aller dire à la juge. Et pourquoi on y va serein? C'est parce qu'on sait que malgré la loi d'urgence agricole, même s'il redémarre des projets de méga-bassines cet automne, bah nous, on a confiance en allant au tribunal que vous tous et vous toutes et des milliers et des dizaines de milliers de personnes les en empêcheront de nouveau et iront sur le terrain pour les en empêcher. Et si on n'avait pas cette conviction, on n'irait pas serein au tribunal. Mais là, du coup, on y va. Et je vous dis un dernier mot, on va parler d'une manifestation passée et la répression de cette manifestation passée, elle vise à nous terrifier, à nous faire renoncer, à nous faire taire et à ce qu'on s'arrête de lutter et ça n'a de toute évidence pas marché du tout. Dès le 10 ou 12 juillet, on va aller protéger l'eau vers Compiègne contre le méga canal et c'est hyper important. Et le 26 septembre, on va se retrouver ensemble avec des milliers d'autres devant un des plus gros sites de production de pesticides dans le nord de la France pour dire que partout, il faut arrêter la production de pesticides et aller les chercher à la racine du mal, là où ils sont produits. On le fera de nouveau avec des paysans, avec des ouvriers du secteur et avec tous les défenseurs et défenseuses de l'eau le 26 septembre.
1: Et je vais faire très très vite parce que l'heure tourne et dans 10 minutes, ben, on est devant les fourches codines de la loi. On est 500 cet après-midi et c'est vraiment super. Et puis l'autre truc, avant de passer la parole à Anne et Lisa, moi j'ai qu'une hâte, hein, c'est qu'on sorte de là-dedans et puis qu'on se retrouve tous ce soir pour faire ce qu'on fait à chaque fois, pour faire face à cette oppression. Une grosse belle fête, comme on aime les faire tous ensemble. Et un grand grand merci aux artistes qui, une nouvelle fois, se sont mobilisés. Un grand merci à la Misotte, aux copains de la technique. En fait, si tout ça est possible, c'est qu'il y a aussi des gens qui militent de cette manière-là et qui mettent leur savoir-faire dans le pot commun. Merci à vous tous. Et merci Anne et merci Lisa. Et je te donne la parole parce que je crois que tu rentres avec nous au tribunal.
4: Bonjour à toutes et à tous. Donc, je suis Anne Steinbach-Ternoir, députée de la France Insoumise de Haute-Garonne. Par ma voix, vous avez aujourd'hui le soutien complet de tout mon groupe parlementaire, de tout notre mouvement de la France Insoumise. Soutien aux quatre camarades qui vous passent aujourd'hui à la justice, mais plus largement soutien à tout votre mouvement, à votre

0: combat ici qui est un combat d'intérêt général pour l'eau. Je crois qu'on ressent tous aujourd'hui bien hein, dans notre chair à quel point c'est un combat urgent et nécessaire. Aujourd'hui, justement, dans l'Assemblée avec Lisa, on s'est échappé cet après-midi, mais comme le disait Stéphane tout à l'heure, nous faisons face au projet de loi dit d'urgence agricole qui est une horreur et qui, comme après Duplomb, comme après plein d'autres textes iniques, favorise encore et toujours les méga-bassines au bénéfice de quelques-uns, au détriment de absolument tous les autres, paysannes et paysans compris. On vit aujourd'hui un moment assez hallucinant, je trouve. D'un côté, la justice environnementale vous donne raison, puisque la bassine de Sainte-Soline est quand même toujours déclarée illégale, comme d'autres décisions qui sont prises régulièrement contre les méga-bassines. Et de l'autre côté, vous faites face à un acharnement judiciaire absolument inédit, à des sanctions inédites et absolument insupportables. Et ça, c'est le reflet de la doctrine autoritaire que met en place ce gouvernement aujourd'hui, qui veut nous faire taire, qui veut vous faire taire, parce qu'il sait que vous avez raison et que le système qu'ils défendent, eux, est complètement moribond. Alors, ils ont recours à la force. Et comme vous tous ici, je pense, jamais je n'oublierai ce que j'ai vu à Sainte-Soline. Les 3000 agents autour d'un pauvre cratère avec leurs blindés, les 5000 grenades en 2 heures, les plus de 200 blessés, tout ce genre défiguré, ensanglanté dans la boue. Alors je voudrais le dire ici très fort, honte, honte éternelle au ministre Darmanin, au ministre Nunez, qui encore, monsieur Nunez, qui encore hier... Oui, honte, parce qu'ils ont déployé toute la violence de l'État. Et hier encore, en hémicycle, alors que je l'interrogeais, le ministre Nunez a osé parler, encore une fois, d'une répression proportionnée. C'est absolument insupportable dans un État de droit. Et je termine juste là-dessus. Je voudrais rappeler quand même que ces gens, malgré les 200 blessés, n'ont déclenché aucune enquête. Il a fallu attendre qu'il y ait les révélations de la presse avec les vidéos insupportables filmées par les gendarmes pour qu'il y ait une enquête. Et maintenant que Mediapart et Libération, eux, ont réussi à faire le boulot que les enquêteurs n'ont bizarrement pas réussi à faire en identifiant l'origine du tir qui a failli tuer Serge, eh bien, ça y est, là, ils nous disent « Ah oui, on va voir, on va pouvoir peut-être faire justice. » Franchement, c'est insupportable, c'est une impunité organisée. Encore une fois, ils savent ce qu'ils font, c'est de la violence d'État, nous ne laisserons pas faire. Nous réclamons justice pour les blessés, nous avons une commission d'enquête, cette demande de commission d'enquête qui est toujours sur la table, et nous demandons la relaxe pour tous ceux qui font face à la justice cet après-midi. Par chez moi, on dit beaucoup « Non macadam », je viens de Toulouse, contre une fameuse autoroute, mais ici, je voudrais crier, c'est le même combat, honnêtement, hein. C'est comme le méga canal, et donc avec vous ici, je veux crier très fort « Non macadam !»
1: Je suis Lisa Bellucco, je suis députée de la Vienne et donc vous êtes ici sur ma circonscription. Je suis députée écologiste et je vais m'exprimer au nom de mon groupe parlementaire et puis des écologistes. Je voulais vous dire merci. Merci d'être aussi nombreuses et aussi nombreux aujourd'hui. Merci de tenir face à la répression, face au contrôle, face à la violence. Vraiment merci de résister. Merci de continuer à dénoncer, de ne pas vous taire et de vous exposer, et malgré l'exposition physique et psychologique que cela engendre. Je vous dis merci parce que votre présence nous fait du bien, je dois vous le dire en ce moment. On examine une énième loi agricole, une loi d'urgence agricole. J'ai fait l'aller-retour, du coup, comme Anne, pour vous dire ce qui se passe à l'Assemblée, donc je vais essayer de faire vite. Mais en quelques mots, cette loi, c'est quoi? C'est la destruction de la gouvernance de l'eau, ce qu'il en reste. C'est la destruction des derniers garde-fous pour protéger l'environnement. C'est l'institutionnalisation des procédures bâillons. C'est la super-criminalisation de tout acte qui toucherait les agriculteurs. C'est le soutien à l'industrialisation de l'élevage. Et évidemment, c'est le soutien aux méga-bassines comme la seule et unique solution d'adaptation au changement climatique. Ce ne sont pas mes mots, ce sont les mots de la ministre de l'Environnement et de la ministre de l'Agriculture. Maintenant, le stockage de l'eau est un objectif de gestion de l'eau dans notre code de l'environnement. Alors à l'Assemblée nationale, on a définitivement basculé dans une ère trumpiste. Les mots n'ont plus aucun sens. Mais nous, nous nous battons avec nos mots, enfin on essaye. Mais vous, camarades, vous, paysannes résistantes, paysans résistants, qui êtes en train de rentrer dans le tribunal, et je vais accélérer, je suis désolée, militantes, militants, activistes, vous consacrez votre vie à la lutte. Vous êtes la digue, vous êtes un rempart face à un État qui défend les riches, qui nous criminalise, face à un État qui autorise la violence, galvanisant les forces de l'ordre prêtes à blesser, voire pire, comme l'ont révélé Mediapart et Libération. Alors pour cela, je vous dis merci. Et à vous qui comparaissez aujourd'hui et qui êtes en train de rentrer dans le tribunal, vous avez notre immense reconnaissance et notre immense respect et notre soutien sans faille et sans fin. Je serai toujours à vos côtés, même si je vous l'avoue, j'ai un peu peur. J'ai peur des menaces, j'ai peur de me faire à nouveau frapper en manif comme je l'ai été, moi aussi malgré mon écharpe. J'ai peur de ces mots qui n'ont plus aucun sens à l'Assemblée. Mais parce que vous êtes là, parce que vous risquez vos vies, et pour nos enfants, je ne lâcherai rien, nous ne lâcherons rien, et vous nous aurez toujours à vos côtés. Alors, no basaran.

0: La faute au remembrement par l'intercorale de Bassine-Montmercy qui accompagnait au tribunal de Poitiers les quatre prévenus du procès du 27 mai 2026 qui, avant l'audience, ont donné cette conférence de presse ouverte par Benoît Jonnet et Nicolas Giraud, co-porte-parole de la Confédération paysanne, outrés par l'injustice de leur inculpation, révoltés par la mortifère loi d'urgence agricole votée par les députés de droite, texte qui annonce la mort des campagnes et de la vraie paysannerie au profit des voleurs, pollueurs, empoisonneurs de l'agro-industrie.
1: Il y a des parlementaires dont le seul objectif, c'est que nous, paysans et paysannes, on irrigue plus, on stocke plus d'eau. Mais pourquoi faire et pour qui, en fait? C'est ça la question qu'on a envie de leur poser. Eux, parlementaires, ils doivent défendre l'intérêt général. Donc pour nous, la priorité, c'est pas de pomper plus dans les nappes phréatiques, mais c'est bien de savoir quel usage on fait de l'eau, qu'il y ait un juste partage entre les besoins des citoyens et citoyennes, des collectivités et évidemment de la production agricole. On est scandalisé par la tournure de ces débats-là, enfin, qui révèle en fait ce schéma productiviste vers lequel on veut nous emmener, et qui révèle aussi une lutte des classes, pas avec nos collègues agriculteurs avec qui on travaille tous les jours, mais bien avec une oligarchie paysanne qui est aux manettes de la gouvernance, qui est en co-gestion permanente avec le gouvernement et qui oriente dramatiquement des politiques agricoles mortifères pour les paysans et les paysannes. C'est clair que pour eux, il faut qu'on soit moins de paysans et de paysannes dans les territoires pour être compétitifs. Et pour être compétitif avec qui, on se demande, parce que la compétitivité, on sait qu'on n'y arrivera jamais, puisqu'on a, et heureusement, pas les mêmes droits sociaux que nos voisins, heureusement, pas les mêmes topographies, pas la même agronomie. Enfin, il y a une diversité qui fait qu'on ne sera jamais compétitif. Et tant mieux, c'est pas ça l'objectif. L'objectif de l'agriculture, c'est bien de permettre une alimentation de qualité pour tous et pour toutes. En tout cas, c'est ça pourquoi on se bat, nous. Je laisse la parole à Nicolas sur les enjeux locaux de l'eau.
2: Moi, je suis paysan dans la Vienne, donc il faut savoir qu'ici, on est dans le bassin du Clain, qui a des forts déficits en eau, hein. Une gestion de l'eau qui est problématique depuis de très longues années. La seule vision qui a été apportée jusqu'ici, c'est de dire que c'est le stockage de l'eau qui va permettre de résoudre ces problèmes. Nous, Confédération Paysanne, on s'est mobilisé depuis il y a très longtemps contre ces ouvrages. Hein. Les premières manifestations contre les bassines, ça date de 2002, en Charente. Voilà, il s'est fait quelques bassines à une époque dans la Vienne. Et ensuite, on a eu ce fameux projet de 41 bassines. Un accaparement de l'eau par les plus grosses fermes sur le territoire au détriment des autres. Sur Poitiers, il y a des menaces sur l'eau potable régulièrement. Alors que dans la Vienne, l'étude HMUC, hydrologie, milieu, usage, climat, donne des chiffres. Il faut fortement réduire les autorisations de prélèvement, mieux les répartir et prioriser l'accès pour le maraîchage, par exemple. Le système qu'on a dans tout le Poitou-Charentes, c'est qu'en fait, c'est premier arrivé, première servi. Donc au printemps, là, dès qu'il se met à faire sec, tout le monde arrose à fond les ballons jusqu'à temps qu'il y ait des coupures. Donc il n'y a pas d'année où il n'y a pas une coupure. C'est bien la preuve que les milieux ne sont pas en capacité de fournir l'eau qu'on demande. On n'arrête pas de nous dire qu'on ne peut pas faire d'agriculture sans eau. Moi le premier, je fais de l'agriculture mais sans irrigation, comme la grande majorité des paysans. 7% des surfaces agricoles françaises sont irriguées, donc la majorité des paysans font sans irrigation et il n'y a pas d'autre choix face au changement climatique. Vendre l'irrigation pour tout le monde, c'est un leurre, alors que sur la construction des méga-bassines, tout est un peu en pause. Quand on vient, par exemple, le projet de 41 bassines est complètement annulé. On a gagné les choses, mais il reste encore du travail à faire sur cette question du partage de l'eau et de l'accès à l'eau pour le maximum de paysans.
3: Bonjour, moi c'est Benoît, je vais parler pour les soulèvements de la terre et parce que je suis prévenu, mis en cause aujourd'hui comme organisateur d'une manifestation interdite à Sainte-Soline. J'étais déjà là avec mon camarade Julien et nos camarades de la CGT de Solidaire en janvier dernier pour l'organisation de la manifestation interdite de Sainte-Soline 1 et maintenant on revient pour Sainte-Soline 2 et vous étiez mis en cause une fois sur deux, vous la conf, pour l'organisation de manif interdite de Sainte-Soline. C'est un mouvement qu'on a souvent cherché à désigner comme un mouvement un peu d'écolo ou d'habitants d'un territoire qui se battrait contre les intérêts des agriculteurs. Et évidemment, votre présence rappelle que, en fait, c'est un mouvement paysan. Et quand on se disait qu'est-ce qui caractérise un peu ce mouvement, c'est de défendre l'eau et la paysannerie. Parce qu'en fait, ce que font les bassines, bel et bien, c'est de détruire les paysans. Et peut-être, évidemment, éventuellement, d'en protéger une minorité de plus gros paysans. Mais en fait, la réalité, c'est que la majorité des paysans, les infrastructures de type bassines, les monocultures qui vont avec, ça détruit les paysans. Et aujourd'hui, on le voit encore avec la loi d'urgence agricole, le gouvernement ne cesse, la FNSEA ne cesse de jouer un jeu qui serait de mettre en opposition ce qui serait les intérêts des agriculteurs d'un côté et les intérêts d'écologistes ou d'habitants des villes et des campagnes de l'autre. Et vraiment, moi, si j'ai envie qu'on retienne quelque chose, c'est qu'on défend aussi l'intérêt des paysans et la possibilité d'une paysannerie. Aujourd'hui, on va parler du passé, de manifestations passées. Et aujourd'hui, on est face à un tribunal. Et pourquoi on nous met devant des tribunaux ? C'est pour faire taire les mouvements, pour y mettre fin, pour les étouffer. Et c'était bel et bien le but de la répression qui s'est organisée à Sainte-Soline. C'était de terrifier un mouvement qui, vous en souvenez, était complètement ascendant, quoi. C'est-à-dire que ça faisait un an et demi qu'on organisait avec Bastille Non-Merci, avec la Confédération Paysanne, des manifestations qui allaient droit au chantier, qui disaient c'est plus possible que ces chantiers passent en force et se construisent vu leur impact destructeur sur nos territoires. Et c'était un mouvement qui, malgré effectivement des interdictions de manifester, malgré une présence des forces de l'ordre, il y avait de plus en plus de personnes qui venaient. Ce qui d'ailleurs nous renvoie à l'absurdité que nous on soit trois devant un tribunal comme si on était responsable du fait que des dizaines de milliers de personnes aient décidé de venir manifester pour un sujet qui leur semblait absolument vital. Et en fait, ce que Darmanin souhaitait, ce que ce gouvernement souhaitait, c'était qu'on s'arrête de protéger les terres et l'eau et qu'on ne se soucie plus que de tribunaux, que d'amendes, que d'assignations à résidence et qu'on ait peur. J'ai envie de dire, avant qu'on retourne au tribunal par zélé du passé de Sainte-Soline, que ce mouvement a continué. Il a continué, je veux dire, du côté des soulèvements de la terre, pas plus tard que du 10 au 12 juillet, on va faire une grande manif. Le méga canal prend l'eau, c'est un projet qui est très problématique. 6000 hectares de terres agricoles qui sont concernés, c'est plusieurs fois la 69, plusieurs fois la ZAD qui vont être artificialisées. C'est des problèmes d'accès à l'eau pour des questions de méga infrastructures logistiques à 10 milliards. On va se donner rendez-vous pour manifester contre ce chantier du 10 au 12 juillet, le 26 septembre, avec les soulèvements de la terre, avec nos camarades de la Confédération Paysanne et de Bastille Non-Merci. On va être devant un des plus gros sites de production de pesticides du pays pour dire c'est plus possible qu'on se fasse empoisonner par les pesticides. Et évidemment, le sujet des bassines, le type de production agricole qui vont avec les bassines et le type de production qui nécessite des pesticides, c'est des sujets qui sont tout à fait reliés. C'est important aujourd'hui qu'on ne se dise pas « Ah ça y est, ils sont devant un tribunal et ils se sont arrêtés ». Dans bien des territoires, on est en train d'obtenir gain de cause, quoi. Ils ont annoncé des projets de bassines, mais les bassines ne se font plus. Sainte-Soline est vide et tous les chantiers qu'ils avaient annoncés dans les Deux-Sèvres, les méga-bassines qui étaient projetées dans la Vienne, pour l'instant, elles sont à l'arrêt. Donc je dis pas qu'on a gagné, faut pas être trop triomphaliste, parce que eux, ils arrêtent pas et ils font passer la loi d'urgence agricole pour essayer de passer en force. Et ce que je veux dire aujourd'hui, c'est que je suis tout à fait certain, si à l'automne, grâce à la loi d'urgence agricole, ils tentaient de démarrer de nouveaux projets de bassines, il y a des dizaines de milliers de personnes qui seraient de nouveau là pour les arrêter. Parce qu'on demande toujours l'arrêt total des projets de méga-bassines et des projets d'infrastructures qui accaparent l'eau. Là-dessus, vraiment, on n'a pas changé, notre ligne n'a pas changé, répression ou pas. Une ou deux choses que moi j'ai prévu de dire au tribunal pour les soulèvements de la terre avec mes camarades. En droit, il y a quelque chose qui est souvent invoqué, c'est la question de l'état de nécessité. Au vu de l'urgence climatique, il y a 6 des seuils critiques irréversibles de mise en cause de l'habitabilité de la planète, et notamment celle du cycle de l'eau douce, qui ont été franchis dans les 10 dernières années. Et là, on a un parquet qui a expliqué qu'il n'y avait pas d'urgence à agir, qu'il n'y avait pas d'état de nécessité climatique, donc qu'on devait être condamné. Alors vous voyez qu'il y a des fous furieux, des milliardaires cinglés, des hommes politiques avides de profit, inféodés, un certain nombre de multinationales, qui soient climato-sceptiques, qui nous disent qu'il n'y a pas de nécessité à agir, on le constate douloureusement que trop bien tous les jours. Mais qu'on se retrouve dans un cadre censément sérieux d'un tribunal, avec une proc qui nous explique qu'il n'y a pas d'état de nécessité, honnêtement j'ai été extrêmement choqué. Si on s'est retrouvé à agir hier à Sainte-Soline, et si on se retrouve à agir demain devant n'importe quel prochain chantier de méga-bassines, c'est parce qu'on considère tous qu'il y a état de nécessité et qu'il y a urgence. Je voudrais quand même saluer le travail exemplaire, formidable, d'investigation par certains de vos confrères de Mediapart et Libération. Pour nous, c'était assez évident que tout ce qu'on subit là, en gros, on est les boucs émissaires d'un gouvernement qui cherche à s'innocenter en trouvant d'autres coupables et à dévier l'attention et à se couvrir de ses crimes. Les procureurs, jusqu'aujourd'hui, ont couvert Darmanin. D'ailleurs, Darmanin, il est passé de l'intérieur à la justice, donc maintenant, c'est lui qui dirige les procureurs et qui s'assure qu'il ne va pas être poursuivi pour ses crimes. Darmanin, dès la première manif de Sainte-Soline, il avait dit méchant éco-terroriste. Ensuite, il a demandé aux forces de l'ordre de nous traiter de la manière dont ils nous avaient désignés. Et ensuite, ils ont été chercher des coupables, des organisateurs, pour se couvrir de leurs crimes. Et le travail qu'ont fait Mediapart et Libération, c'est un travail excellent parce qu'il pallie au manque de la justice. C'est que le procureur avait tous les outils en main pour faire le même travail que Mediapart et Libération. Et trouver les coupables, c'est pas seulement le flic qui a tiré sur Serge, vous voulez, c'est les donneurs d'ordre. C'est les hauts gradés de la gendarmerie, c'est Darmanin, et il les a couverts jusqu'ici. Et aujourd'hui, c'est quelque chose qu'on va redire au tribunal. Je me demande tous les jours, est-ce qu'il y a aussi une justice pour les dirigeants de ce pays qui martyrisent leur population et qui les empêchent de se rebattre pour leurs droits vitaux? Et c'est ça qu'on va mettre en cause au tribunal aujourd'hui. Je vous remercie de m'avoir écouté.
0: Julien Leguet, co-porte-parole de Bassine Non-Merci.
4: S'il y en a un qui est bien aujourd'hui sous les fourches godines de la justice et qui a eu à subir de multiples passages, je crois que je suis à mon 6e de l'année, ben j'en suis. Il semblerait que je sois une des têtes à abattre du mouvement par rapport à mes fonctions de porte-parole que je remplis depuis 8 ans au sein du collectif Bassine Non Merci. Première information, c'est que non, je ne suis pas encore équipé du bracelet électronique. Cependant, ça a failli arriver puisque le JAP de Niort me convoquait ce matin à 11h15. Il a fallu faire valoir que c'était peut-être un petit peu dur physiquement de se dédoubler et donc je serai assigné à résidence durant le mois de juin. La stratégie mise en place par le gouvernement, utiliser l'outil judiciaire à l'encontre d'écologistes en fait et de gens qui se battent pour le bien commun, c'est évidemment l'autre face de la pièce de ce qu'on a vécu en termes de violence policière à Sainte-Soline. À Sainte-Soline, on était au paroxysme du mouvement sur les retraites. À Sainte-Soline, il y avait vraiment quelque chose qui se jouait de très fort. C'était un événement national et toutes les énergies pour un autre monde, pour une autre société étaient présentes ce jour-là. À travers la pluie de bombes qu'on a eu à subir ce jour-là, c'était véritablement un effet blast qui était recherché, de créer des dommages dans nos corps et dans nos esprits tels que ça nous vaccine de tout esprit de résistance. Darmanin, Vestieux, Dubé, toute la chaîne de commandement, tous ceux qui mettent en place cette stratégie, vous devez faire le constat d'échec. Votre pluie de bombes n'a pas généré ce que vous attendiez. Au contraire, on est encore là aujourd'hui pour en témoigner. La lutte contre les méga-bassines et pour un monde simplement vivant, elle est plus vive que jamais. Je ne nie absolument pas les souffrances que ça a générées chez tous d'entre nous en réalité. Tous ceux qui auront vécu Sainte-Soline de près ou de loin seront marqués à vie. Néanmoins, on est là. Néanmoins, on continue à résister. Et néanmoins, on ne tombe pas dans le panneau. Le fait de rebondir à chaque fois qu'on est convoqué devant la justice, de dire on est bien conscient que ce sont des procès politiques. Vous visez des individus, mais à travers les individus, c'est un mouvement que vous cherchez à pénaliser, à faire taire intégralement. Mais je trouve que la plus belle réponse, c'est de faire ce qu'on fait à chaque fois. De mettre toute cette énergie, de se retrouver, de vivre ensemble, de bouffer ensemble, de rigoler ensemble, de réfléchir ensemble, de profiter de ces moments-là pour que ce soit des moments structurants. Les outils de la répression sont en train de s'affiner en face. Il faut qu'on apprenne, là aussi, à grandir. Les prédateurs nous rendent plus intelligents. Et s'ils nous attaquent, bien, il faut qu'on réfléchisse collectivement. Ils pensent que le fait de nous assommer à grands coups d'amende et de dommager intérêt, ce serait une nature à me faire taire, nous faire taire et par extension, c'est ce qu'on appelle la procédure Bayon. C'est de multiplier les recours pour nous faire taire, nous empêcher d'agir. Les procureurs, là-dedans, jouent un rôle majeur et dégueulasse. Les procureurs sont aux ordres de Darmanin. Par exemple, quand des camarades se font attaquer à leur domicile, se font agresser comme mon neveu ou comme Jean-Jacques qu'on vient pendre au-dessus de la route à 6 mètres de haut et qu'on porte plainte et que ça n'est jamais suivi des faits, ou comme dans la situation de la plainte qui est posée par les proches de Serge, de Mika, d'Alix et d'Olivier, que ça débouche sur des non-lieux, ça témoigne de véritables dysfonctionnements de notre justice dont les procureurs sont les rouages essentiels. Ce sont les procureurs qui ont le choix d'étudier et d'instruire une plainte. Ce sont les procureurs qui vont déterminer les moyens mis en œuvre d'investigation. Dans le cas de mon neveu, même pas une enquête de voisinage après qu'il ait été tabassé. Et si on reprend le cas dramatique de l'enquête menée par l'IGGN qui conclut à nous n'avons pas identifié ceux qui ont des comportements criminels qui ont abouti à ces blessures aussi importantes chez nos camarades, et de se rendre compte qu'avec les mêmes images, la presse arrive à révéler et à trouver l'identité, évidemment que ça doit nous alerter. Et ce qui se passe aujourd'hui devant les tribunaux, ça vient profondément questionner des dysfonctionnements de cette justice et du contrôle des forces de police et de gendarmerie par elles-mêmes. Évidemment que c'est dysfonctionnant. Évidemment qu'un Condé ne dénoncera jamais un Condé, quand bien même aurait-il tué l'un d'entre nous. On est à l'aune aujourd'hui d'une nouvelle offensive massue. La LUA, elle a une vocation, c'est de rendre légal des pratiques illégales mises en place par l'État depuis des années. C'est d'acter le fait que, par exemple, des préfets n'appliquent pas des décisions de justice par rapport, par exemple, aux autorisations uniques de prélèvement qui vont définir les volumes distribués à l'agriculture et en fait à l'ensemble des usages. Ça vient, par exemple, acter le fait que dans le cas de réunions publiques qui devraient se tenir en même temps qu'il y ait des projets de bassines, ben, il n'y ait plus de réunions publiques. Et ces mêmes-là pensent que c'est en réduisant l'espace démocratique qu'ils vont faire la paix de l'eau. Mais il se fourre le doigt bien profond dans l'œil. Ce qu'on réclame depuis le début sur ces questions d'eau, c'est tout le contraire. c'est plus de démocratie et c'est plus de transparence. Et à l'inverse des propositions dégueulasses et nulles du député du coin, que l'agriculture soit bien représentée dans ces instances de l'eau, mais à sa juste hauteur, et que ce soit pas parce qu'on consomme 60% de l'eau qu'on est 60% des bouvois. En France, le principe qui devrait au contraire être en place, c'est le principe pollueur-payeur. Et c'est tout l'inverse qu'on vit, puisque le secteur le plus polluant et qui remet en cause les captages d'eau potable, la pérennité des milieux aquatiques, la simple vie dans les milieux aquatiques, c'est justement cette agro-industrie mortifère où on est, vous le savez, sur des territoires qui en France sont les plus gros consommateurs de pesticides. Et les faits, vous allez les retrouver dans les robinets, vous allez les retrouver à La Rochelle avec des cancers pédiatriques, vous allez les retrouver avec une biodiversité du clin quasiment réduite à néant, tellement tous ces produits pesticides, hein, le terme est très mal choisi. Ce que ces produits tuent, ça n'est pas la peste, c'est la vie, c'est tout simplement la vie. Donc aujourd'hui, on est là pour faire face une nouvelle fois, pour leur dire, on ne se taira pas, on continuera d'agir pour le bien commun, on continuera d'agir pour les générations futures, on continuera à se mobiliser. Si le projet funeste de Darmanin, de Genevard, etc., était de dire au mois de septembre, on lance une grande offensive, on essaye de lancer des chantiers un peu partout en France, des mini-bassines qui seraient soi-disant plus admissibles, enfin, soyons d'ores et déjà mobilisés et prêts à lancer l'alerte pour organiser de nouvelles mobilisations de terrain. J'en appelle à tout un chacun parce que ce qui fait que jusqu'à maintenant on a réussi à faire face, c'est que partout en France, les gens se mobilisent et les gens sont attentifs. Aujourd'hui, il existe 13 bassines non merci locaux qui veillent, mais en fait, il en faudrait un par département. En fait, c'est que bassines non merci, comme les soulèvements de la terre, ben en fait, c'est des mouvements très ouverts et très horizontaux, avec une composition très large. Nous sommes les soulèvements de la terre, mais comme les soulèvements de la terre sont bassines non merci, et nous sommes amis de la conf, et la conf fait partie du mouvement. Et c'est bien ça qu'ils n'ont pas compris. On se retrouve à chaque fois devant les tribunaux, on a tous le même profil. On est tous des mâles blancs de plus de 40 ans. Et ils pensent qu'il y a des chefs dans notre mouvement, et en fait, ils reproduisent leur système de pensée. Bassines non merci, les soulèvements de la terre, la confédération paysanne, c'est pas ces manières de fonctionner, c'est pas ces archaïsmes-là, c'est pas la hiérarchie, c'est le peuple en marche qui se bat pour l'eau et pour le vivant. Nobassaran.

0: journaliste à Libération, Laurent Nunez, il a dit que suite à nos révélations, les tirs tendus et les réactions des gendarmes étaient appropriés.
1: Les tirs tendus sont illégaux de base. Ils ont tenté, comme ils font dans la répression des révoltes des quartiers populaires, de plus en plus sur les mouvements politiques, de couvrir leurs hommes par tous les moyens possibles. Sauf qu'il se trouve qu'il y a des gens qui, pour une fois, se sont donné les moyens, ont eu peut-être les moyens, le soutien, la possibilité de dévoiler la vérité brutale et crue. Et ça a mis du temps. Je veux dire, nous, on l'a dit pendant longtemps. Et je trouve ça hallucinant qu'il faille un travail fait par des journalistes indépendants et d'investigation. Et heureusement qu'il en existe. On voit bien pourquoi l'extrême droite et toute une partie de ce gouvernement cherchent à les faire disparaître et la possibilité de ce type de journalisme. Ce que vous avez fait avec Mediapart, c'est de pallier au manquement grave de la justice et du parquet, sciemment et volontairement organisé par la personne qui était ministre de l'Intérieur à l'époque et qui est ministre de la Justice aujourd'hui et qui est couvert par son collègue actuel ministre de l'Intérieur, Laurent Nunez, qui du coup va dire que les tirs qu'auraient pu être mortels, volonté de martyriser des gens qui étaient là pour défendre l'eau, que ces tirs étaient proportionnés, ce qui est vraiment une abomination.
2: Un élément qui m'a profondément choqué dans les propos de Nunez hier, c'est qu'il osait prétendre que des sanctions avaient déjà été prises à l'encontre de certains gendarmes qui étaient présents à Sainte-Soline. Je pense que c'est un mensonge éhonté et j'exige, et j'espère que les médias et des députés iront chercher qui sont ces gendarmes qui ont été sanctionnés. Il n'y en a pas à ce jour. Une exigence citoyenne, dissolution de l'IGGN, dissolution de l'IGPN, contrôle des forces de l'ordre par des juges indépendants et par des observateurs indépendants.
3: Il y a une lutte des classes qui se fait entre la masse des agriculteurs et des agricultrices et une petite oligarchie agricole qui draine les subventions publiques, qui accapare l'eau pour leurs propres intérêts, pour les intérêts de l'agro-industrie qu'ils représentent et qui vont tous nous faire crever, nous les paysans, les paysannes. Ça vous échappe pas qu'on est dans une bascule en ce moment terrible en fait, où on va perdre l'agriculture transmissible en fait, de génération en génération, qui peut se transmettre dans la famille mais ailleurs aussi. Demain, j'ai l'impression qu'on va être sur des firmes et la loi d'urgence le permet et la répression qu'on subit judiciaire, policière, elle permet ça en fait, c'est de ça qu'on parle.
2: Sur l'oppression du mouvement écolo en France, parmi les témoins qui sont très attendus, il y a Michel Forst, commissaire à l'ONU, justement sur ces questions de protection des défenseuses de l'environnement, et qui avait, suite à Sainte-Soline, vraiment alerté les instances internationales sur une dérive très inquiétante des doctrines du maintien de l'ordre à la française, et en particulier sur une oppression systémique des militants écolos. Sainte-Soline en est peut-être une des facettes les plus visibles, mais elles ne doivent pas faire oublier que l'État français a déjà tué des militants écolos. Il ne faut pas oublier Rémi Fraisse, il ne faut pas oublier le Rainbow Warrior, Vidal Michalon. Cette répression qu'on vit par les armes de la police, par les outils répressifs de la justice, c'est les mêmes méthodes qui sont encore en cours pour mater les mouvements sociaux dans les quartiers populaires, dans les dom-tom. Je crois qu'on dit plus dom-tom. Imaginez si on avait eu accès aux caméras piétons des CRS en Kanaki. Imaginez les horreurs proférer l'immondice du comportement de ces hommes-là. Pour moi, aujourd'hui, c'est un procès pour l'histoire, c'est l'histoire au temps long. Et j'ai envie de dire, j'en ai rien à fiche de la décision que prendront ces juges. Ce qui nous intéresse, c'est qu'est-ce qui restera dans l'histoire, qu'est-ce qui restera dans nos cultures collectives et communes de cette date du 25 mars 2023, qu'est-ce qui s'est passé ce jour-là et de quoi c'est révélateur. Et évidemment qu'on combattra jusqu'à ce que les méga-bassines ne fassent plus partie de la gamme des dites solutions face au réchauffement climatique. Mais le combat, il ira aussi jusqu'au jour où on obtiendra que les Darmanin, que les préfets, que la chaîne de commandement, que tous ceux qui ont construit ces stratégies de fortin et qui ont envoyé la charge avec les quads aient à répondre devant la justice. Parce que les vrais organisateurs de la manif de Sainte-Soline et qui ont donné cette situation tout à fait incontrôlable, c'est évidemment la chaîne de commandement et c'est évidemment les ministres qui ont rendu ça possible. Il y a déjà une plainte qui a été portée contre Darmanin. On l'avait fait à l'occasion des 1 an de Sainte-Soline. Et donc nous sommes 1312 à avoir porté plainte contre Darmanin pour avoir menti sous serment devant une commission d'enquête parlementaire. Et tout à l'heure, on parlait de dysfonctionnement de notre État et certainement qu'il faut imaginer une 6e République. Parce qu'aujourd'hui, par exemple, un ministre, il suffit qu'il soit à nouveau ministre pour ne pas être jugé par la justice du commun des mortels. Si aujourd'hui Darmanin devait comparer, ce serait devant la CJR, la Cour de justice de la République, qui est composée majoritairement de députés de sa majorité et de son alliance. Donc évidemment que c'est dysfonctionnant. On n'a qu'une hâte, c'est que Darmanin ne soit plus ministre pour que de nouveaux recours puissent être lancés à son égard.
4: Qu'est-ce que vous risquez du coup pénalement aujourd'hui, vu que c'est le procès en appel ?
5: En première instance, j'ai été condamné pour Sainte-Soline à 3 mois de prison avec sursis, à une interdiction de territoire de 3 ans, territoire du département des Deux-Sèvres. C'est pas rien, c'est des décisions de bannissement politique qui font que l'endroit qu'on cherche à protéger, l'endroit où on a créé des liens pendant des mois, des années pour un mouvement, on en est interdit. C'est vraiment des décisions qui visent juste à étouffer ces mouvements-là, et c'est des décisions qui ont été appliquées de manière systématique. Mon avocat a vraiment, à juste titre, plaidé pour que cette interdiction de territoire pour l'organisation de Sainte-Soline soit annulée. J'ai obtenu gain de cause, quoi, c'est-à-dire qu'en première instance, mes 3 mois de prison avec sursis ont été transformés en amende, ce qui n'est pas satisfaisant. Je veux dire, moi, ce que j'attends, c'est la relaxe, mais disons que ma peine a été diminuée et mon interdiction de territoire s'est vue levée.
2: Parce qu'on a été jugé à l'origine avec un verdict rendu le 9 janvier 2024, où nous étions 9 à comparaître sur plus de 12 chefs d'inculpation sur des dates très différentes. Donc même pour nous, c'était extrêmement compliqué de nous y retrouver. Et pour le coup, le tribunal de Poitiers a décidé de repasser jugement par jugement. C'est ce qui fait que moi, d'un jugement, je me retrouve avec 3 audiences différentes. Donc en première instance, sur Sainte-Soline 1, Benoît avait pris 3 mois. On a un autre camarade qui avait pris 6 mois. Et j'avais pris 6 mois pour Sainte-Soline 1. Et 2 camarades syndiqués, Hervé Auguin et David Baudin, avaient pris des peines d'amende. Sur Sainte-Soline 2, Benoît avait pris 3 mois, j'avais pris 6 mois. Notre autre camarade qui n'a pas pu faire appel de la décision a pris 6 mois. Nicolas et Benoît de la Conf avaient pris, pour Nicolas, interdiction de territoire des Deux-Sèvres. On a tous l'interdiction de port d'armes. C'est peut-être la peine dont on se fiche le plus. Moi, je suis objecteur de conscience. Mais quand ils donnent cette peine-là, en fait, ils construisent un narratif qui laisserait à croire que ça nous intéresserait. Donc, faut pas être dupe. Je crois que Benoît et Nico avaient également pris des peines d'amende. Ce qui fait que, du coup, le pronostic est très dur à faire aujourd'hui. Moi, je me suis retrouvé avec un procès pot pourri dans lequel il y avait tout un tas de faits de dégradation, de vol de pelle à grain. J'aurais menacé le fait de rendre public une information qui aurait dû l'être, à savoir le nom des irrigants qui bénéficient de Sainte-Soline. Et là, dans ce procès pot pourri, j'ai été très surpris parce qu'en première instance, j'écopais de 20 000 euros de dommages et intérêts et de sanctions pénales financières, alors que ça n'était pas requis par la procureure. C'est là que j'ai eu la très mauvaise surprise d'écoper d'une peine d'emprisonnement ferme avec assignation et aménagement, avec port d'un bracelet électronique à mon domicile. Donc moi, aujourd'hui, je pense qu'on va être jugé par la même juge, Madame Locke, celle qui préside très souvent la cour d'appel de Poitiers. Sur Sainte-Soline 1, il y a eu des peines plutôt plus clémentes. Sur mon affaire, là, complètement inattendue, et je le redis, c'était une décision d'une rare violence. Je la trouve scandaleuse, et vu le nombre de soutiens que j'ai reçus d'un peu partout en France, je crois que je ne suis pas le seul à trouver que cette décision, elle est parfaitement scandaleuse. Donc, dans quelle mesure Madame Locke et ses deux assesseurs sont étanches ou perméables à la vérité, ce que Libé et Mediapart ont posé? Si elle veut dire la justice pleine, dans quelle mesure elle prend d'abord en considération qui a généré des heurts aussi violents, de telles blessures sur ce champ de bataille qui est devenu Sainte-Soline? Voilà pour la synthèse. Et si vous y perdez, c'est normal. D'ailleurs, il semblerait que même la justice s'y perde un petit peu, parce que j'ai failli me retrouver convoqué devant le juge d'application des peines ce matin à 11h15 à Niort, qui était à plus d'1 heure de route. Il a fallu que mon avocat se retourne vers le juge d'application des peines pour dire là, matériellement, on ne va pas pouvoir se dédoubler, pour qu'elle accepte un renvoi au mois de juin.
4: La FNSEA, la dernière fois qu'il y a eu un rassemblement ici, elle a dit que c'était uniquement une lutte de petits bobos du centre-ville.
3: La Confédération paysanne fait 20% aux élections professionnelles. On n'est pas des petits bobos de centre-ville. Moi, je suis la 6e génération paysan. Mes parents faisaient de l'agro-indus et on s'est révélé aussi en se disant, mais à un moment donné, est-ce qu'on va tous crever pour l'intérêt de quelques-uns, quoi? Le cynisme de ces gens-là, quand ils portent la voix de ceux qui représentent les agriculteurs dans le couloir des ministères, ils en ont rien à foutre des adhérents qui les représentent. Ils en ont rien à foutre. Dernièrement, il y avait des réunions sur la crise des engrais. Je peux vous dire que la seule chose qui les tracasse, c'est est-ce qu'on va pouvoir continuer demain à vendre des engrais aux paysans et paysannes? De savoir s'ils vont crever en achetant des engrais, ils en ont rien à foutre. Quand je parlais du déclin, c'est ce matérialisme-là. C'est comme ça que les parlementaires en parlent, en tout cas quand ils parlent de la FNSEA. On a parlé aux agriculteurs. Ils n'ont pas parlé aux agriculteurs. Ils ont parlé, encore une fois, à une grande bourgeoisie capitaliste qui n'œuvre que pour eux, pas pour les paysans et les paysannes.
6: Ça fait 30 ans que je suis paysan dans la Vienne, hein, donc j'ai été élu à la Chambre d'agriculture pendant 12 ans, donc le discours de la FNSEA, on le connaît. Ce que je peux leur répondre, la FNSEA, c'est que eux, je les vois défiler en disant non à HMUC. En fait, ils disent non à la science, ces gens-là, alors qu'on a une étude là qui est en train de nous dire bah, il y a trop de volume motorisé dans la Vienne, il faut baisser, ils ne veulent pas l'entendre parler. Mais ensuite, M. Duplomb qui vient leur servir la soupe en disant on va soumettre ces études-là à des questions économiques. En fait, leur modèle des mégabassines, économiquement, ça ne fonctionne pas. Ça les envoie dans le mur. Nous, on dit qu'il faut installer des paysans nombreux. Et justement, il y a un certain nombre de projets diversifiants où on aura besoin d'eau. Il faudra arrêter les méthaniseurs. Ici, dans le département de la Vienne, il y a 18 millions de mètres cubes autorisés sur le bassin du Clain. Et à quelques kilomètres ici, vous avez deux fermes qui monopolisent 1 million de mètres cubes chacune. Ces deux fermes-là ont des méthaniseurs. Voilà, on utilise de l'eau pour faire de l'énergie, pour faire rouler des bus dans Poitiers en disant qu'on roule au gaz vert. C'est insupportable d'entendre leur discours.
7: Et voilà les amis, fin du premier épisode de ce reportage sur ce procès de Poitiers du 27 mai 2026. Suite de ce marathon judiciaire au prochain épisode sur votre radio encore libre préférée et sur notre site. 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No basaran et no pasaran, ce n'est qu'un combat. Continuons le début. Salut!
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Bonjour, bienvenue, nouvelle émission de notre cycle consacré aux animaux. Au cours de cette émission, nous allons examiner les rapports que les animaux entretiennent avec les symboles. Nous vivons dans un monde de symboles et un monde de symboles vit en nous. L'histoire du symbole atteste que tout objet peut revêtir une valeur symbolique, qu'il soit naturel ou abstrait. Le symbole puise dans de nombreuses sources très fécondes d'inspiration. C'est aussi l'expression du règne actuel de l'image que les sociologues ne cessent de mesurer. Le symbole relève d'interprétations de mythes, parfois très anciens, et il se fait l'écho des explorations de la psychanalyse. Par conséquent, le symbole est au centre de la vie imaginative des individus, des sociétés, en relève les parties inconscientes. Il conduit aux ressorts les plus cachés de l'action en ouvrant l'esprit sur l'inconnu et l'infini. L'expression symbolique traduit les efforts que nous faisons pour déchiffrer et maîtriser un destin qui nous échappe. Le symbole donne un visage au désir, incite à entreprendre telle ou telle action, modèle un comportement, amorce succès ou échec. C'est un travail d'invention, de possibilité de perception qui remplit une fonction profondément favorable à la vie personnelle et sociale. Ces émissions en montrent le riche dynamisme et multiples facettes. Le symbole est pluridimensionnel, il exprime la relation entre la terre et le ciel, l'espace et le temps, l'immanent et le transcendant. Dans sa création comme dans son interprétation, le symbole implique l'histoire des civilisations et des religions, la linguistique, l'anthropologie culturelle, la critique d'art, la psychologie, la médecine, toutes les sciences de l'homme sont concernées. Je vous invite donc à découvrir ces animaux qui inspirent le désir, la crainte, l'ambition et qui donnent à la vie un certain sens secret. Pour chaque grand symbole, des livres entiers ont été écrits et qui couvriraient à eux seuls plusieurs rayons de bibliothèque. J'ai privilégié des interprétations fondamentales, suggestives, qui devraient nous permettre de découvrir et de pressentir de nouveaux sens. Je ne prétends pas à l'exhaustivité, ces évocations sont des stimulations. Libre à vous, selon votre goût et votre penchant, de suivre quelle ligne d'interprétation ou bien d'en imaginer une autre. Je tâcherai de décrire les rapports entre les images, les idées, les croyances, les émotions qu'évoquent certains animaux. Ces rapports sont l'expression de sensibilité qui participe d'une humanité mille fois millénaire influencée par des différenciations. Des différenciations culturelles et sociales auxquelles s'ajoutent les fruits d'une expérience unique et les anxiétés du moment. Pris comme archétype, l'animal représente les couches profondes de l'inconscient et de l'instinct. L'homme rencontre des animaux, les observe, chacun avec ses particularités, les nomme, les renvoie à un phénomène vaste. Il en fait des symboles, des principes, des forces cosmiques, matérielles ou spirituelles. Jung, dans « L'homme et ses symboles », écrit, je cite, « La profusion des symboles animaux dans les religions et les arts de tous les temps ne souligne pas seulement l'importance du symbole, elle montre aussi à quel point il est important pour l'homme d'intégrer dans sa vie le contenu psychique du symbole, c'est-à-dire de l'instinct. » Fin de citation. Les animaux, pris individuellement, par groupe ou communauté, correspondent à des caractères symboliques ou allégoriques. Il faut donc tenir compte du nombre et de la complexité des signifiés que recouvre en eux un tel signifiant. Les animaux, qui interviennent si souvent dans les rêves et les arts, forment des identifications partielles de l'homme, de ses aspects, de sa nature complexe. Les animaux sont les miroirs de ses pulsions profondes et de ses instincts domestiqués ou sauvages. Commençons par ce qui est petit, qui marche avec trois pattes sur le sol et qui est invertébré. Ce sont bien sûr les insectes. Le bousier n'a pas bonne réputation.

En Irlande, le symbolisme qui lui est rattaché est assez négatif. Dans le cycle d'Ulster, un personnage de haut rang, Dubtac, a une langue en forme de bousier, parce qu'il manie facilement l'injure. Dans le récit mythologique intitulé « La mort des enfants de Tuirean », il est dit qu'un bousier ronge le flanc du roi Nuada. Dans ce cas, le bousier peut être considéré au sens propre comme une infection et au sens moral comme un vice. La sauterelle est l'image même des fléaux, de la pullulation

jusqu'à l'Apocalypse, la sauterelle figure soit les invasions, soit les tourments d'origine démoniaque. Dans l'Ancien Testament, l'invasion de sauterelles révèle une décision de Dieu et s'impose comme une calamité. Dans le Nouveau Testament, l'invasion de sauterelles devient un supplice d'ordre moral et spirituel. Par contre, dans la Chine antique, la multiplication de la sauterelle est un symbole de prospérité, donc de bénédiction céleste. Autre nuisible qui a mauvaise réputation, le termite. Comme cet insecte aime le bois en creusant à notre insu des sillons fatals dans les charpentes les plus solides, le termite symbolise une destruction lente et clandestine. En revanche, en Inde, la terre de termitière est censée avoir un rôle protecteur. La termitière est occasionnellement la résidence du génie supérieur Ndu, protecteur des récoltes. La termitière est donc un gage de richesse. Au Cambodge, un rituel permet d'obtenir la pluie en enfonçant un bâton dans une termitière. Il existe des insectes dont le vol nous exaspère, celui de la mouche par exemple.

La mouche est insupportable. Elle est toujours à bourdonner, à tourbillonner, à se poser là où on ne veut pas. Elle se multiplie sur la pourriture et sur ce qui est en décomposition. Elle colporte des germes et défie toute protection. Toutefois, ce vol incessant peut être assimilé à une forme d'agilité ou symboliser une incessante poursuite, une revendication, une action en cours. Une ancienne divinité syrienne était le seigneur des mouches. Durant l'Antiquité grecque, la mouche était un animal sacré. La mouche, c'est un paradoxe. Seule une mouche est sans défense. Sa survie dépend de sa rapidité. En revanche, lorsqu'elle est en groupe, elle rappelle que l'union fait la force. Aussi, chez les Bamilékés d'Afrique centrale, elle est le symbole de la solidarité. Un autre insecte peut rapidement porter sur les nerfs.

0: Le moustique, c'est le symbole de l'agressivité. Il fait penser à une personne qui cherche obstinément à violer la vie intime de sa victime et finit par se nourrir de son sang. Un des aspects du symbolisme du papillon est lié à ses métamorphoses, à ses transmigrations.
1: Ya, me voilà! Je suis enfin devenue une magnifique papillon! Oh, tes ailes! Oh, regardez comme elles sont jolies!
2: Aïli, la caravane est déjà partie! Dépêche-toi de t'envoler!
1: Mais je vole déjà! Et de tout là-haut, vous avez tous l'air de petites fourmis!
0: Comme le rappelle le texte indien Brahadayaka Upanishad, cet insecte passe de l'état de larve à celui de chrysalide qui contient la potentialité d'un être, le papillon à venir, à l'image de notre vie où nous passons d'une manifestation corporelle à une autre. De sorte que le papillon devient un symbole de résurrection, la sortie du tombeau du Christ. Un court texte du centre du Zaïre suit de la naissance à la mort de l'homme le cycle du papillon. Dans son enfance, il est une chenille. Au fur et à mesure de sa maturité, il devient une chenille de plus en plus grande. Et ensuite, il devient chrysalide dans sa vieillesse. Sa tombe, c'est le cocon d'où sort son âme, qui s'envole sous la forme d'un papillon. La ponte de ce papillon est l'expression de sa réincarnation. En Irlande, le récit Tomark Éten, ou Courtise d'Étain, raconte l'histoire de l'épouse du dieu Midère. Elle est transformée en flaque d'eau par la première épouse du dieu. Peu de temps après, de cette flaque naît un ver recueilli et protégé par Midère, puis par Oengus. Le ver devient un magnifique papillon. Dans le texte, on peut lire, je cite, « Elle était de la taille de la tête d'un homme. Le son de sa voix et le bourdonnement de ses ailes étaient plus doux que les cornemuses. Ses yeux brillaient comme des pierres précieuses dans l'obscurité. » Son odeur faisait passer la soif et la faim à quiconque autour de qui elle venait. » Fin de citation. Toutefois, sous nos latitudes, la chenille souffre d'un double préjugé. C'est une larve qui est la forme primitive d'un génie malfaisant, puis c'est un animal rampant. Elle est donc l'image du mal avilissant et de la laideur. Chez les Aztèques, le papillon, c'est le symbole de l'âme ou du souffle vital. Une croyance populaire de l'Antiquité gréco-romaine donnait à l'âme quittant le corps des morts la forme d'un papillon. Sur les fresques de Pompéi, Psyché est représentée comme une petite fille ailée, semblable à un papillon. Au Japon, le papillon est l'emblème de la femme. Par contre, deux papillons figurent le bonheur conjugal. Légèreté subtile, les papillons sont des esprits voyageurs. Leur vue annonce une visite ou la mort d'un proche. Dans le monde sino-vietnamien, le papillon sert à exprimer un vœu de longévité. Cette assimilation résulte d'une homophonie. Deux caractères de même prononciation signifient respectivement papillon et grand âge. Pour certaines populations turques d'Asie centrale, qui ont subi une influence iranienne, les défunts peuvent apparaître sous la forme de papillons de nuit. Puisque nous évoquons le papillon de nuit, il faut rappeler que, quand il se pose sur les feuilles des arbres, il est fait se recroqueviller. C'est le symbole constant de l'âme en quête du divin, consumé par l'amour mystique, à l'instar du papillon qui vient se brûler les ailes à la flamme autour de laquelle il vole. Ce thème est une figure habituelle de la littérature mystique persane. Un autre insecte,

Le grillon, qui dépose ses œufs sur la terre, y vit sous la forme d'une larve, puis en sort pour se métamorphoser en imago. Pour les Chinois, c'est le triple symbole de la vie. Tout autre chose, les Chinois ont élevé des grillons chanteurs pour les garder près d'eux. Ces insectes sont placés dans de petites cages d'or ou des boîtes plus simples. Selon Michel Beurdelet, les Chinois sont allés jusqu'à organiser des combats de grillons. Pour de nombreuses civilisations méditerranéennes, la présence d'un grillon dans un foyer est considérée comme une promesse de bonheur. À l'image d'une célèbre fable, associons la cigale à la

L'alternance de son silence dans la nuit et de ses stridulations dans la chaleur du soleil a fait de la cigale le symbole du couple lumière-obscurité. Cette alternance en a fait l'image du mauvais poète à l'inspiration intermittente, de la négligence et de l'imprévoyance. Elle est en tout point opposée à la fourmi, symbole de l'activité industrieuse, de la vie organisée en société, de la prévoyance, que La Fontaine pousse jusqu'à l'égoïsme et l'avarice.

0: Saint Clément d'Alexandrie, dans ses Strobates, écrit, je cite, « Ainsi est-il dit, va voir la fourmi, paresseux, et tâche d'être plus sage qu'elle, car la fourmi, à la moisson, met de côté une nourriture abondante et variée pour faire face à la menace de l'hiver. » Fin de citation. Le bouddhisme tibétain fait également de la fourmi dans la fourmilière un symbole de vie industrieuse, mais aussi d'attachement excessif au bien de ce monde. Dans le Talmud, elle enseigne l'honnêteté. La fourmi occupe une place très humble dans la tradition celtique. Dans le conte gallois de Kulvirch et Olven, les objets réclamés par le géant Yspadaden Penkwar sont toutes apportés par des fourmis du voisinage, et l'une d'elles est boiteuse. La fourmi symbolise le serviteur appliqué et infatigable. Pour les Dongons du Mali, la fourmi joue un rôle important dans l'organisation complexe du monde. Lors de la première union sacrée entre le ciel et la terre, le sexe de la terre était une fourmilière. À la dernière étape de sa création, cette fourmilière devient une bouche, d'où sont sortis le verbe et la technique du tissage, que les fourmis ont transmis aux hommes. Pour les Bambara, en Afrique, les fourmis, Ndiginu, semblent liées à l'eau invisible du sous-sol. Selon Dominique Zahan, si l'on veut forer un puits, une fourmilière de cette espèce indique le meilleur endroit pour le faire. Par ailleurs, selon cet auteur, la terre de cette fourmilière est rituellement utilisée par certaines sociétés dans des rites liés à l'abdomen et aux fonctions digestives. Cela symbolise l'énergie circulant dans les entrailles de la terre, prête à se manifester sous forme de source. Et puis tout est bon dans la fourmi. Au Maroc, la consommation de fourmis est prescrite aux malades atteints de léthargie. Certes, vous allez me dire, l'araignée n'est pas un insecte, mais bon.
1: C'était horrible. Elle était là, dans le coin, avec ses... ces 8 grosses pattes velues et...
2: Commissaire, mademoiselle Odile de Ré qui a découvert le corps.
0: Dans la Bible, et plus précisément, dans le livre de Job, chapitre 27, verset 18, on peut lire, je cite, « Il s'est bâti une maison d'araignée, il s'est construit une hutte de gardien, riche, il se couche, mais c'est la dernière fois, quand il ouvre les yeux, plus rien. » Fin de citation. Et dans le Coran, dans la sourate 29, on peut lire, mais la demeure de l'araignée est la plus fragile des demeures. Cette fragilité évoque celle de la réalité, faite d'apparences illusoires. L'araignée renvoie au mythe d'Arachné. Si elle est la déesse de la raison supérieure, Athéna est également la maîtresse du tissage. Arachné, jeune Lydienne, mortelle, très douée dans cet art, ose provoquer la divinité. Toutes deux s'installent devant leur métier. Athéna brode les 12 dieux de l'Olympe dans toute leur majesté et aux quatre coins, elle évoque les châtiments encourus par les mortels qui ont osé les défier. Quant à Arachné, elle dépeint les amours des dieux. Athéna, outragée, frappe la jeune fille de sa navette. Arachné veut alors se pendre, mais Athéna lui sauve la vie et la transforme en araignée. Moralité, l'araignée, à la toile dérisoire, symbolise la déchéance de l'être qui veut rivaliser avec le divin. Autrement dit, toute ambition démiurgique aboutit à une punition. Toutefois, l'araignée a d'autres qualités. D'abord, la divination. Chez les Bamouns du Cameroun, l'araignée migale peut déchiffrer l'avenir. Il place la migale sur des signes que l'animal bouscule la nuit et transforme en message. Dans l'ancien empire Inca, le devin découvrait un pot dans lequel était conservée l'araignée divinatrice. Si aucune de ses pattes n'était pillée, l'augure était mauvais. Autre qualité de l'araignée, l'incarnation et la protection de l'âme. Chez les peuples altaïques d'Asie centrale et de Sibérie, l'araignée représente l'âme libérée du corps. Chez les montagnards du Sud-Vietnam, l'araignée est une forme de l'âme échappée du corps pendant le sommeil. Par conséquent, tuer une araignée, c'est risquer de provoquer la mort d'un corps endormi. Et chez les Muiscas de Colombie, l'araignée tisse un bateau qui transporte les âmes des morts qui vont en enfer. Enfin, chez les Aztèques, l'araignée, c'est le symbole du dieu des enfers. Pendant ce temps-là, le scorpion mène une existence, somme toute, tranquille.
3: Et maintenant, passons à ce que j'appelle le pouvoir du scorpion de Jade. Pour cela, il va me falloir quelques victimes. Oh, je veux dire, des volontaires dans le public, quelques sympathiques spectateurs pour m'aider, mademoiselle.
4: Oh, mais oui, bien sûr.
3: Voulez-vous venir à nous ? Merci. Monsieur, vous voulez ouvrir vos démons ?
5: Vas-y, vas-y, montre-leur ce que tu sais faire. En voilà un autre pour vous.
6: Chaque minute.
5: Tâche de nous faire honneur, Brix.
3: Il y a bien des années, un empereur de Chine reçut en cadeau ce précieux pendentif. un scorpion de jade, auquel on prêtait l'extraordinaire pouvoir.
0: Dans de nombreuses tribus africaines, on évite de dire son nom parce qu'il est maléfique. Outrepasser cette consigne, et les forces négatives s'abattent contre soi. Pour désigner cet animal, il faut procéder par allusion. D'après une légende malienne, le scorpion dit, je cite, « Je ne suis pas un esprit des éléments, je ne suis point un démon, je suis l'animal fatal que l'on frôle. J'ai deux cornes et une queue que je tortille dans l'air. Mes cornes se nomment l'une la violence, l'autre la haine. Le stylet de ma queue s'appelle le poinçon de la vengeance. » Fin de citation. Le scorpion incarne l'esprit belliqueux, de méchante humeur, toujours prêt à tuer. Cela peut aller très loin, jusqu'au sacrifice. Avant de paraître au jour, la progéniture de la femelle scorpion mange les entrailles de celle qui lui a donné la vie. Chez les Mayas, le scorpion est le dieu de la chasse. En Égypte, le scorpion donne sa forme à l'un des plus anciens hiéroglyphes. Son image se retrouve au sommet de certains sceptres de pharaon. Sous les traits de la déesse Selket, à l'un des plus anciens hiéroglyphes, son image se retrouve au sommet de certains sceptres de pharaon. Sous les traits de la déesse Selket, il donne pouvoir au

l'Iturie, le dieu suprême Arébati a pour attribut le tonnerre, l'éclair et le caméléon. Celui-ci, démiurge créateur des premiers hommes, est sacré.

0: Pour les Dogons, le caméléon a reçu toutes les couleurs. Il est donc lié à l'arc-en-ciel, c'est le chemin du ciel et de la terre. Pour les Élas du Burkina, c'est un symbole de fécondité et ses cendres servent à la préparation de poudres magiques médicinales. Dans plusieurs civilisations africaines, la fonction solaire du caméléon est illustrée par les représentations de la divinité supérieure Oraïcha du panthéon vaudou, qui figure sous la forme d'un caméléon tenant un soleil dans sa bouche. Selon d'autres traditions, le caméléon serait un des premiers êtres vivants. D'après la légende peule du Kaïdara, le caméléon est d'un côté sociable, plein de tact, capable d'entretenir un commerce agréable avec n'importe qui. Il s'adapte à toutes les circonstances, il peut adopter les coutumes de tout milieu. Mais de l'autre, il est hypocrite, versatile, changeant au gré des situations. Il manque d'originalité et de personnalité. D'autres caractéristiques de cet animal peuvent être soumises à interprétation. Sa langue visqueuse lui permet de ne pas se précipiter sur sa proie. C'est donc le signe que son avidité est soigneusement dissimulée, mais aussi que son verbe, persuasif, ôte à l'interlocuteur tout moyen de résistance. Sa tromperie se base sur des paroles mielleuses. Il a la faculté de mentir et se tapir longuement pour mieux surprendre. Autre qualité du caméléon, il pose ses pattes l'une après l'autre, sans jamais se presser. Donc le caméléon passe pour un animal précautionneux, sage, qui ne fonce jamais la tête baissée. Enfin, le caméléon roule de l'œil, qu'il tourne en tous sens dans son orbite. C'est donc un observateur dissimulé et méfiant. Il ne se laisse pas influencer, mais recueille toutes les informations. Prochaine émission, nous allons continuer ce vaste panorama. D'ici là, portez-vous bien, soyez prudents sur les routes et surtout, protégez-vous.
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Au pied de la lettre, la chronique qui a toujours son mot à dire. La langue française est joueuse, mutine, surprenante, imaginative, déroutante parfois. Pour se faire comprendre, elle utilise de drôles d'expressions. Partons à leur découverte de A à Z et écoutons ce qu'elles ont à nous dire. Chères auditrices, chers auditeurs, ouvrez grand vos écoutilles. La lettre O sera à l'honneur de notre chronique du jour. Une lettre toute simple, toute en rondeur, qui ne demande qu'à voir et être vue. Cela tombe bien, nous allons l'associer au mot œil. Œil est un nom masculin. Organe père de la vue, formé chez les mammifères.

universelle de Furetière, 1690, très prolixe en la matière. Œil, on dit au pluriel yeux, partie double de la tête de l'animal qui sert à recevoir les impressions de la lumière et à produire le sentiment de la vue. L'œil est composé de trois humeurs, de six muscles, de six tuniques, de deux nerfs et de plusieurs veines et artères. L'humeur aqueuse est située en la partie antérieure de l'œil. La vitrée, qui ressemble à du verre fondu et figé, est au derrière. Le cristallin est au milieu, dont la forme est lenticulaire et sa substance solide, épaisse et transparente comme du cristal ou de la glace. Et c'est là que se fait la réfraction des rayons de lumière que le vulgaire appelle espèce, laquelle est la première cause de la vision. S'ensuit encore toute une définition anatomique très instructive lorsqu'on la resitue dans l'époque du dictionnaire. L'expression que je vous propose de disséquer aujourd'hui ne figure pas dans le dictionnaire universel de Furetière. Pour autant, elle existe déjà à cette époque. Je dois par ailleurs informer les oreilles sensibles de son caractère quelque peu grivois. Eh oui, comme souvent dans les expressions de notre chère langue française, on peut y voir un double, voire un triple sens. Allez, toute précaution prise, je me lance. Il s'agit de « s'en battre l'œil », que l'on pourrait aussi entendre sous l'intitulé « s'en battre le coquillard », expression très familière qui signifie « s'en moquer de quelque chose, n'en avoir que faire, s'en ficher ». Exemple tiré du roman d'Annie Ernaux, « La femme gelée », 1981. La poussière, le rangement, elle s'en battait l'œil, s'excusait tout de même pour la forme. « Faites pas attention à la maison », disait-elle. « Pas des femmes d'intérieur, rien que des femmes du dehors. » Cette expression, que l'on trouve chez Alexandre Dumas au XIXe siècle, « Que Condé soit trompé par le duc d'Anjou, je m'en bats l'œil », cache une certaine vulgarité, car à cette époque, le mot « œil », s'il désigne l'organe de la vision, évoque également métaphoriquement l'anus, le derrière. Et c'est avec ce sens qu'il faut l'interpréter dans de nombreuses expressions, comme par exemple celle-ci, « se fourrer le doigt dans l'œil », qui se rapproche de « s'en ficher d'eux ». Elle a d'ailleurs été vulgarisée par Jean de La Fontaine au XVIIe siècle, quand l'œil prend sa signification argotique et signifie « cul » ou « derrière », et le fait de s'en battre confirme l'idée de ne donner aucune importance à l'événement. Ainsi, si une personne vous dit « mon œil », pour vous faire comprendre qu'elle ne croit pas un traître mot des billevesées que vous venez de lui proférer, c'est qu'elle est quelque peu vulgaire, puisque ce n'est qu'une manière politiquement correcte de vous dire « mon cul ». Vous le saviez, n'est-ce pas? Parce que si l'œil est la plupart du temps cet indispensable organe de la vision, qui, outre le regard, représente métaphoriquement la connaissance ou la conscience morale, il se trouve que c'est aussi beaucoup plus trivialement et en argot cette partie de notre anatomie que je viens de citer. S'en battre l'œil ou se taper régulièrement le derrière sur son siège serait donc une manière de montrer qu'on se moque complètement d'une chose ou d'une personne. Je terminerai par une expression synonyme que vous avez peut-être déjà entendue, s'en tamponner le coquillard. Tamponner est à comprendre ici comme battre, frapper. Selon Duneton et Claval, le bouquet des expressions imagées, le coquillard désigne l'anus ou la vulve, mais si cette métaphore fonctionne, par analogie avec la coquille, ce terme d'argot semble plutôt désigner l'œil, parce qu'il a la forme d'une coquille. Le dictionnaire argot français de Delesalles et Richepin, 1896, définit ainsi le coquillard comme l'œil et fait de « je m'en tamponne le coquillard » un synonyme de « s'en battre l'œil ». Se tamponner l'œil, c'est peut-être affecter volontairement un organe de la perception et donc ne pas vouloir voir et comprendre,
sans moquer,

0: Sans ficher, CQFD. Alors, êtes-vous comme deux ronds de flanc à l'écoute de cette chronique? Peut-être ne l'avez-vous écoutée que d'une oreille, ou au contraire avez-vous bu chacune de mes paroles avec attention? N'hésitez pas à commenter, envoyez vos impressions, vos remarques à Radio Coquelicot. Quant à moi, je vous donne rendez-vous prochainement sur Radio Coquelicot 99 FM pour un nouveau numéro de votre chronique au pied de la lettre. En attendant, vous pouvez la retrouver en podcast sur radiocoquelicot.com.
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0: Il y avait suffi d'une infime étincelle à l'échelle de l'univers pour que tout s'arrête en un instant. Alors nous ne sommes pas en train de parler d'apocalypse, néanmoins, off, c'est effectivement une façon d'éteindre la lumière. Le monde électricité va s'achever et que va-t-il se passer? C'est tout l'enjeu de cette histoire que vous allez découvrir ici à la Maison de la Presse de Ghana et dans notre chronique Livrez-vous avec vous Mika. C'est signé Romain Renard, Olivier Tollé et Patrice Regla-Vizzavona. C'est aux éditions Daniel Majan et on sent que derrière cette histoire, il y en a beaucoup d'autres.
1: Oui, puisque ce n'est pas une seule et même histoire finalement, ce sont des chroniques, il y a 5 ou 6 personnages principaux liés au même événement, comme vous disiez dès le début, un événement solaire, magnétique, coupe l'électricité mondiale, et finalement on se retrouve donc non pas à l'âge des cavernes quand même, mais voilà, le but étant ciblé sur l'humain. Comment l'homme va réagir face à ça. Voilà, c'est ça l'important, c'est suivre ces 5 personnages et voir comment chacun va réagir.
0: Par exemple, pour nous donner un petit peu envie, parmi ces réactions, est-ce qu'il y en a une qui vous a particulièrement marqué dans Off?
1: Il y en a plusieurs, enfin 2 complètement à l'opposé, je pense à ces 2 personnages principaux. Donc l'histoire se situe en Belgique et à ce moment-là, donc on est juste avant des élections, l'opposant politique de la première ministre en place, lui par exemple, va profiter de cet événement pour créer le chaos et l'anarchie tout simplement, pour renverser le gouvernement, essayer d'arriver à la tête du pays. Voilà, pardonnez-moi, mais quand on sait comment les gens peuvent être manipulés et manipulables dans ces moments-là, on peut comprendre la montée au pouvoir d'un extrême. À côté de ça, voilà, il y a aussi un homme qui va, lui, se dire « Bon, bah, je vais reprendre dès le départ, voilà, trouver une ferme, jardiner. » Enfin, 2 visions complètement opposées de ce qui peut être un retour à la nature, si on peut dire.
0: Finalement, Off nous questionne aussi « Qu'est-ce que nous ferions à ce moment-là » Vous avez trouvé la réponse, Mika?
1: Je n'ai pas forcément cherché la réponse, je verrai en temps voulu. Mais oui, effectivement, la diversité des personnages fait que... chacun peut se reconnaître, chacun peut se dire « oui, effectivement, moi j'aurais fait comme ça ou pas ». Voilà, tout l'intérêt de lire jusqu'au bout ce volume qui fait, il me semble, 300 pages quand même.
0: Un volume en tout cas qui se lit facilement et où on va justement, on parle d'électricité, jouer entre la lumière et l'ombre, y compris dans les dessins.
1: Y compris dans les dessins, voilà, il y a toute une partie de l'histoire où le dessin va être très sombre justement quand on va suivre ces personnages un petit peu anarchiques. D'un autre côté, l'homme dont je vous parlais tout à l'heure, son enfant naît le jour de cette coupure générale. Et cet enfant, on le voit très peu, mais à chaque fois il est dans la lumière, des lumières claires, voilà, comme si on veut symboliser que... la vie continue malgré tout.
0: Off, un livre à lire d'urgence à la lumière d'une bougie ou d'une lampe électrique. Peu importe, pour l'instant, on a encore l'électricité. Et c'est signé Romain Renard, Olivier Tollé, Patrice Regla-Vizzavona. Et c'est aux éditions Daniel Majan. Et c'est donc à découvrir ici à la Maison de la Presse à Ghana. Merci beaucoup, Mika.

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1: Bonjour à toutes et à tous et bonne fête aux Aubins, Albans et Albanes. Au sommaire de cette Coquelicot quotidienne du lundi 22 juin, ce n'est plus un été, c'est une fournaise. Pour la première fois, l'Allier bascule en vigilance rouge canicule et chacun s'adapte. Nous ferons le point au début de ce journal. Malgré la chaleur, la mobilisation pour l'IANA se poursuit. Une nouvelle manifestation est prévue à Vichy ce soir. Il y a un an, Louis Sastre revenait d'Ukraine. Ce jeune Vichyssois avait choisi de partir pour voir ce pays d'une autre façon. Il le raconte désormais dans un livre. Enfin, vous êtes plutôt canapé en ce moment, je vous comprends. Mais la suite de l'été, elle se prépare avec notamment la semaine prochaine un afterwork original à Ghana suivi d'une paléopartie.
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1: 41,9, c'est la température relevée hier à la station de Tortezé, non loin de Condallier, et ce n'est pas fini. On levait déjà hier entre 39 et 40 degrés sur l'Allier et Météo France nous annonce 1 degré de plus au minimum pour ce lundi. D'où cette vigilance rouge émise depuis ce midi et pour une durée indéterminée. Nous sommes sur un plateau caniculaire et les météorologues le font courir au moins jusqu'à la fin de la semaine. Au niveau du département, la préfecture a déclenché le plan Orsec vague de chaleur qui mobilise toutes les infrastructures. Des mesures ont également été prises dans les écoles. Les fermetures relèvent, je vous le rappelle, de la compétence des maires. Si l'école de votre commune devait fermer, un service minimum d'accueil doit être mis en place. Dans les collèges et les lycées, les chefs d'établissement peuvent procéder à des aménagements d'emploi du temps afin de tenir compte des conditions climatiques tout en veillant à la bonne organisation des éventuels examens ou des épreuves en cours. L'inspection académique de l'Allier a par ailleurs annulé toutes les sorties prévues initialement. Et puis à Ghana, eh bien, les écoles resteront ouvertes et l'accueil sera assuré dans des conditions adaptées. Des mesures ont été prises en ce sens. Les précisions de Véronique Pouzadou, maire de Ghana.
3: Dans les écoles, on a adapté un plan dégradé avec nos directrices d'école, c'est-à-dire que nous faisons les propositions cinéma, musée et piscine. Quelques classes sont déplacées aussi suivant parce que tous nos bâtiments ne sont pas froids, hein, ça faut être honnête. Donc les classes les plus chaudes, évidemment, vont dans des lieux un peu moins chauds et ce qui permet d'avancer. Chaque classe est équipée d'un évier, donc il y a les gourdes, il y a tout ce qu'il faut, les ventilateurs. En tout cas, on fait au mieux. Et là, on est en train de travailler avec l'EHPAD pour avoir des salles climatisées, savoir si elles peuvent être ouvertes aussi à la population ghanatoise qui a un certain âge. Donc on est en train de mettre en place tous ces dispositifs et de décaler les différentes réunions que l'on peut avoir, conseil d'école et autres, où par exemple cette salle est climatisée à la communauté de communes, donc le conseil d'école de l'école Bagné aura lieu ici pour permettre un petit peu la vie courante. Donc voilà, après c'est on adapte au mieux. Après, moi, j'ai tendance à dire aussi, c'est que ces canicules-là, on n'évitera pas les choses. Ce qu'il faut, c'est que chacun prenne conscience. Si son enfant a des difficultés et autres, ben, il faut peut-être mieux le garder à la maison. En tout cas, c'est ce que préconise aussi l'éducation nationale. Et nous, ce qu'on préconise aussi, c'est de dire, ben, prenez soin de vos voisins, prenez soin de votre famille, passez ce petit coup de fil. La solidarité, elle ne marchera que si les uns et les autres, on arrive à être responsable. On ne peut pas tout attendre de l'État ou de la collectivité.
1: Des ventilateurs sont d'ores et déjà déployés dans les écoles. Les élèves vont pouvoir se rendre gratuitement à la piscine ou encore dans le musée Yves Machelon pour prendre un peu d'air frais. Puis il y a également d'autres mesures qui ont été prises par la ville de Ghana.
3: Pour Ghana, on a plusieurs champs. Donc nous, depuis déjà une semaine, on travaille avec les personnels du CCAS sur les appels avec le registre canicule. La deuxième chose, c'est qu'on a adapté les temps de travail de tous nos agents municipaux quand on peut. Et on pense surtout nos aides à domicile pour faire les tâches auprès de nos aînés qui sont urgentes et éviter de faire des tâches peut-être moins urgentes comme le ménage simple ou autre pour permettre qu'on puisse travailler et supporter les chaleurs dans le long terme. Avec nos associations sportives et culturelles, donc on a travaillé avec eux. évidemment pas d'activité sportive forte en période de canicule. Donc dans les clubs, ils peuvent se réunir, mais par contre, c'est à être d'une manière très très modérée. Ça, c'est important.
1: Et les mairies s'organisent aussi, comme à Louchy-Montfand, où la commune mettait à votre disposition la salle des fêtes climatisée. Les horaires d'ouverture ce lundi, mardi, jeudi et vendredi de 9h à 17h. À La Fline, la mairie reste à disposition en cas de besoin pour toute assistance ou information complémentaire. Et puis à Bioza, même chose, hein, la nouvelle salle des associations climatisées est mise à disposition de 9h à 17h. À Deneuil-les-Chantelles, eh bien, on mise sur la solidarité. Jean-Jacques Kejlar, maire de Deneuil.
4: Alors Deneuil est une petite commune, mais nous allons mettre en place un dispositif, enfin déjà un flyer que l'on va mettre dans toutes les boîtes aux lettres des habitants pour qu'ils se signalent, pour qu'il y ait une solidarité aussi des voisins à l'égard de leurs voisins plus âgés, avec en rappelant les mesures de précaution qui doivent être prises en cas de canicule, mais aussi en indiquant les horaires d'ouverture de la mairie, le numéro de téléphone de la mairie, pour que les gens puissent se signaler, qu'on puisse leur passer un coup de fil, sans être intrusif bien évidemment, et on va mettre un numéro de portable où les gens pourront téléphoner, et se signaler s'il y a des difficultés. Voilà, c'est ce que l'on peut faire à notre modeste niveau, et ça sera une diffusion qui sera faite par les conseillers municipaux.
1: À Saint-Pourçain, comme à Gannat, les CCAS organisent également le référencement des personnes vulnérables. Avec ce registre, les salariés peuvent prendre contact avec ces personnes lors de situations d'urgence et mobiliser les services de secours si besoin. Les pompiers sont en alerte avec ce week-end presque une quinzaine de départs de feux recensés, plusieurs hectares partis en fumée. Ce lundi et mardi, Météo France a d'ailleurs placé l'Allier en vigilance orange feu de forêt, avec un risque donc très élevé. Et puis certaines associations reportent leurs activités, comme le Libellule de Belle-Nave. Les cours de gym prévus aujourd'hui sont ainsi annulés. Je vous le rappelle donc, dans cette période de canicule, il faut boire de l'eau régulièrement sans attendre d'avoir soif et manger normalement. Pas d'alcool, c'est préférable. Il faut vous rafraîchir plusieurs fois par jour et essayer de vous rendre dans un endroit frais ou climatisé, hein, que ce soit un cinéma ou une grande surface. Et puis surtout, bien, prenez régulièrement des nouvelles de vos proches, particulièrement des personnes fragiles et ou isolées. Nous y reviendrons bien sûr tout au long de cette semaine. L'IANA, plus jamais ça. La mobilisation ne faiblit pas en France et dans l'Allier pour demander un projet de loi intégrale prenant mieux en compte les violences faites aux femmes et aux enfants. Une manifestation a d'ailleurs lieu ce soir à 19h à Vichy devant la mairie. Elle fait suite à deux rencontres déjà organisées devant les tribunaux de Moulins et QC depuis début juin. Fanny Dauvergne du planning familial nous explique la philosophie qu'il y a derrière.
5: On a réussi à créer clairement un espace où on écoute, on arrive à écouter. Du coup, on a discuté notamment à QC, mais aussi un peu à Moulins, sur qu'est-ce qu'on veut faire aujourd'hui, parce qu'on est là, on est dans l'émotion. On partage un constat, on a un peu des idées, voilà, sur cette, je pense aux propositions synthétiques, hein, de la loi intégrale. On est d'accord, mais qu'est-ce qu'on en fait? Parce que là, on est un petit peu entre nous, comment on fonctionne? Et donc, du coup, c'est pour ça qu'on quitte QC, qu'on va à Vichy, on va aller manifester dans une rue un petit peu passante, et ensuite, on va partager un pique-nique pour discuter. Qui a envie de faire quoi? Qu'est-ce qui existe aujourd'hui? Est-ce qu'on a envie de s'engager associativement ou pas? Des fois, juste de passer l'information, c'est important. L'idée, c'était quand même de se réunir aussi, normalement, l'appel national jusqu'au 4 juillet, date supposée d'étude de la proposition de loi. Je ne sais pas si on arrivera jusque-là, mais je l'espère. Il y a vraiment quelque chose de populaire qui est en train de se mettre en place. Et voilà, le planning et moi, à titre individuel, on se met à disposition de ces personnes pour leur donner des informations, les accueillir, et on verra où ça nous conduit.
1: Et cette rencontre est aussi l'occasion de dénoncer l'absence de moyens.
5: Nous, on n'en peut plus, c'est un peu, désolé, je le dis comme ça, mais on n'en peut plus des effets d'annonce. Il nous faut vraiment des moyens pour les endroits où je vous ai parlé juste avant, hein, dans la protection de l'enfance, à l'école. À l'école, on insiste vraiment sur ça, hein. Le EVARS, aller en ce sens, il y a une urgence à aller dans les écoles, d'expliquer la culture du consentement et toutes ces choses-là très très tôt pour prévenir les victimes potentielles et les agresseurs potentiels avant que ça ne se passe. À nouveau, l'idée d'arriver avant et pas après.
1: Le rassemblement a lieu à 19h devant la mairie. Liana Plus Jamais Ça va permettre aussi de se retrouver au Parc des Sources à 20h pour un pique-nique et un échange. Toutes les informations sur la page Facebook du Planning Familial 03 et dans notre invité du jour avec Fanny d'Auvergne. La jeune femme qui a d'ailleurs annoncé la semaine dernière avoir démissionné de son poste de présidente du CDFF. Dans un communiqué de presse, elle salue l'engagement des salariés et bénévoles, mais elle estime que les conditions pour progresser ne sont plus réunies. Les enjeux de la place des bénévoles, de l'ouverture au partenariat, de la visibilité du CIDFF et la nécessité d'assumer pleinement les orientations du réseau et de la fédération n'ont pas pu être affrontés. En bref, cette réunion d'information qui tombe malheureusement bien. Aléa, retrait, gonflement des argiles, ce sera sur Bioza le jeudi 2 juillet de 9h30 à midi à la Maison des Associations. Un dispositif expérimental est proposé pour accompagner les propriétaires de maisons situées en zone d'aléa, retrait, gonflement des argiles forts et qui souhaitent donc faire des travaux pour éviter de futurs sinistres. À Saint-Pourçain-sur-Sioule, ces travaux sur le pont Charles de Gaulle, le conseil départemental de l'Allier interviendra de ce lundi 22 juin au lundi 13 juillet. Par conséquent, une des voies de circulation du pont sera fermée pendant la durée des travaux. Pour les automobilistes en provenance du Palluet, l'accès au quai de la Ronde et à la rue Paul Bert ne sera donc pas autorisé. Et puis ce mardi 23 juin, les horaires des déchetteries changent. Elles ouvriront exceptionnellement à 14h30. Sont concernés Baillé, Belle-Nave, Chantelle, Charmeil, Le Mayenne, Montagne, Monetet, Sur-Allier, Saint-Germain-des-Fossés, Saint-Prix, Saint-Thior et Varennes-sur-Allier. Et puis je vous le rappelle, en raison de la chaleur, les tournées de collecte des poubelles sont avancées d'une heure au moins jusqu'au 26 juin. Vous êtes donc invités à sortir vos poubelles le soir pour le lendemain. À noter également, côté rando, si vous souhaitez vous rafraîchir dans les gorges de la Bouble, vous allez pouvoir emprunter des chemins plus sûrs. Deux zones particulièrement délicates situées en dévers sur le sentier ont été sécurisées et ce grâce à l'installation d'une main courante métallique fixée directement dans la roche. Ces travaux ont également permis le reprofilage de 30 mètres de sentier grâce à la pose de soutènement en robinet et puis l'aménagement de deux passages étroits avec un platelage en bois. Enfin, le service itinérant France Service s'arrête au frais dans les locaux de la communauté de communes Saint-Pourçain-sur-Limagne. C'est à Saint-Pourçain-sur-Sioule ce mardi 23 juin de 9h à midi et de 13h30 à 17h. Et tatatam, le prix René Fallet a été décerné, oui, au livre Les Bouchères de Sophie Demange. Près de 300 personnes ont participé à cette élection. Elisabeth Delagaël a remporté le prix Bourbonnais 2026 pour les deux premiers tomes de sa trilogie consacrée à Vichy, avec La Petite Personne et à Maharaja. Enfin, Loïc Le Goff, un breton exilé en terre bourbonnaise qui réside dans la commune de Chevagne, a lui remporté le prix Daniel Bayon pour son roman À la fortune du pauvre. Celui-ci se déroule à Dompierre-sur-Bèbre. Il y a un an, Louis Sastre revenait d'Ukraine, plus tout à fait le même. Ce jeune Vichyssois avait choisi de partir une grosse semaine en 2025 pour voir ce pays et cette guerre, non pas en tant qu'humanitaire ni militaire, mais pour découvrir simplement. Il vient de sortir un livre sur cette aventure, Ceux qui tiennent, aux éditions Saint-Libéral. Mais pourquoi a-t-il choisi de partir? Voici sa réponse.
6: Ce pourquoi, en fait, c'est une question qui, honnêtement, il a fallu attendre la fin du voyage pour y répondre, dans le sens où ça a été vraiment une intuition. C'est quelque chose que depuis 2022, depuis le déclenchement de la guerre, c'était un peu ce choc de se dire que notre génération, enfin moi je suis né en 2000, et ben c'était la première fois qu'on voyait la guerre sur le sol européen, et je me souviens que ça avait été vraiment un choc parce que j'étais déjà un petit peu engagé, et c'est idiot, mais c'était quelque chose qui est resté dans un coin de ma tête en me disant de toute façon c'est impossible. Et en fait je me suis retrouvé à partir en Erasmus en Allemagne. J'étais à Berlin, et en fait si on regarde géographiquement, bah en fait c'est beaucoup plus proche. Il suffit de prendre deux trains, un train jusqu'à Przemyśl qui est en fait la frontière entre la Pologne et l'Ukraine, et ensuite un deuxième train jusqu'à Kiev. Et donc déjà il y avait cette bêtise de se dire bah en fait c'est plus simple. Et en fait je tombe sur un Ukrainien, Vladimir, qui vivait à Kiev, et en fait il était réfugié, son père était réfugié parce qu'il ne voulait pas être mobilisé, son frère était réfugié parce que ses parents craignaient qu'il soit mobilisé, et c'est idiot, mais une soirée comme ça, j'osais pas vraiment lui en parler, j'avais cette intuition, et en fait je me suis retrouvé face à quelqu'un qui était assez motivé et assez chaud parce que ce que je lui proposais comme projet, on va dire, en me disant cette chose simple, que bah en fait il n'y a plus aucun tourisme en Ukraine, on a réappris à devenir patriote, on a réappris appris à comprendre ce que c'était qu'être ukrainien. Et en fait, il me disait, mais nous, on en rêve en fait de présenter notre pays, on pense à nous uniquement par le prisme de la guerre. Et donc, partant de là, je me suis dit, bah, finalement, il faudrait peut-être oser le projet, parce qu'il m'a promis de m'aider.
1: Et Louis Sastre, eh bien, nous le retrouverons très prochainement sur notre antenne dans Ça bouge sur le territoire. Il va falloir se dépêcher de réserver, car les petites bulles partent aussi vite que leurs aînés. Pas de bouteille de champagne en l'occurrence, hein, mais la section jeune de l'atelier Théâtre Bulle de Ghana, qui va bientôt jouer Peur, même pas peur. Ce sera ce samedi 27 juin à 17h et dimanche 28 juin à 11h. Et puis à Saint-Pourçain-sur-Sioule, le club de danse et twirl des symphonistes de Saint-Pourçain organise son gala annuel. Ce sera le 27 juin. Ils partiront pour l'occasion en croisière à 20h30 et puis le dimanche 28 juin à 15h au gymnase Jean Reno. Le 4 juillet, ce n'est pas que la fête du jour de l'indépendance. En Val-de-Sioule et à Ghana, c'est jour de Paléo Party, un événement qui commence à rencontrer son succès. Dès 19h, les réjouissances de cette année s'annoncent dans. Hervé Mioche en a la charge pour la mairie de Ghana.
7: Alors, ça sera donc le 4 juillet à Paléopolis à partir de 19h. L'entrée est gratuite et cette année, on part que sur des artistes locaux. Donc ça, c'est important aussi de faire travailler nos artistes. On commencera, il y aura deux DJ sets en début et en fin de soirée. Et puis, on aura deux concerts et un spectacle sur l'illusion. Ah, voilà, et puis bien sûr des jeux pour les petits et les grands qui seront gratuits, il y aura de quoi se restaurer sur place et on a mis encore en place cette année des navettes qui permettent de remonter à Paléopolis en toute tranquillité.
1: Il y a également un autre petit truc très nouveau, ça aura lieu la veille, un afterwork sportif.
7: On aura 12 disciplines, dont quelques nouvelles. Le but, voilà, c'est un moment convivial et sportif en même temps. On aura donc, ça commencera à 18h et on aura du basket, du rugby, du yoga, du foot golf. Et puis en nouveau sport, il y aura par exemple l'escrime, du tir à l'arc. Voilà, donc c'est pas dans le programme, mais ça sera bien à l'ordre du jour. Voilà. Le but, c'est d'échanger autour d'un verre et puis d'essayer alors, soit des sports. Hein. Pour le basket, ça sera un concours de lancer franc. Pour le rugby des mini-matchs, voilà, ça sera des sessions de 30 minutes. Toutes les 30 minutes, il y aura des changements. Et puis voilà, il y en a qui vont participer. Il y en a, je pense, qui vont être plus pour un moment convivial autour d'un verre. Mais le but, c'est de passer un bon moment ensemble.
1: Et donc, on le souhaite, ce sera le 3 juillet prochain pour cet afterwork sportif. Et puis le 4 juillet pour Paléo Party. Et puis, cette petite information encore, c'est le lancement d'appel de l'association des parents de Chantel. La fête de l'école est prévue le 27 juin, mais il y a besoin de volontaires pour tenir des stands à la kermesse de l'école. Rien qu'une heure de votre temps, ça devrait suffire pour permettre tout simplement de maintenir l'événement pour vos enfants. Donc, n'hésitez pas à contacter directement l'association des parents d'élèves de Chantel. Et puis, dernière information, toujours sur la canicule, on nous signale 5 départs de feu depuis 11h45 à Brujas, Noyant, Saint-Pont, Nassigny et Beaune-d'Allier. Toutes les équipes sont actuellement en transit. Nous vous en parlerons plus longuement. Suivez-nous sur notre page Facebook pour avoir davantage d'informations. Et puis je vous signale également que la Poste adapte ses tournées. Les facteurs vont prendre plus tôt et terminer surtout plus tôt. Donc ne soyez pas étonnés si vous voyez nos facteurs passer un peu plus rapidement. Nous y reviendrons là aussi demain dans notre journal. Vigilance rouge donc pour l'Allier, ça va durer encore une légère hausse des températures maximales ce lundi et surtout ce sera sensible en zone de plaine et urbaine. On pourra avoir jusqu'à 41 degrés localement sur l'Allier. De nouvelles températures maximales jamais encore observées pourraient alors être établies. La vigilance orage jaune est en revanche retirée, même s'il n'est pas impossible d'écouter gronder sur les bordures ouest du département. Quant à la suite, mardi s'annonce tout aussi chaud dans un ciel limpide avec des nuits tropicales, nous aurons autour de 25 degrés. Mercredi rebelote et jeudi pour l'heure Météo France mise sur des risques d'orage en cours de journée. Quant à la fin de semaine, seule certitude, la chaleur demeure, mais avec quelle intensité, la chose là aussi reste à confirmer. Peut-être quelques gouttes possibles, mais avec un 2 sur 5 en indice de confiance, autant dire que pour l'instant, on va voir le verre à moitié vide malheureusement. En attendant, eh bien, prenez soin de vous, allongez-vous si vous le pouvez et tournez le bouton pour écouter votre radio préférée, car le coquelicot, vous ne le saviez peut-être pas, mais peut endurer jusqu'à 38 degrés dans les champs. Bonne journée à tous.
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1: Liana, plus jamais ça, la mobilisation est nationale, mais elle a également des répercussions dans l'Allier. Et c'est pourquoi des rendez-vous sont programmés ce lundi 22 juin à Vichy. C'est une possibilité, en tout cas, qui s'offre pour ceux qui le souhaitent malgré la chaleur. Cette mobilisation est d'ailleurs fondamentale pour vous, Fanny d'Auvergne. Le planning familial a d'ailleurs repris la main aussi sur cette manifestation. Alors, expliquez-nous déjà un petit peu le pourquoi de votre engagement aujourd'hui. Qu'est-ce qui se passe plus particulièrement dans l'Allier et en France par rapport à Liana?
5: Oui, merci. Alors, repris la main est un terme un petit peu fort. Hein. Le planning familial, nous, ça nous paraissait évident d'être présent à ces rassemblements. Alors, à la base, spontané, hein. Le 8 juin, le premier rassemblement, il y avait une colère, une incompréhension vraiment des personnes de tout un chacun. Le planning familial, ça lui paraissait évident d'être là, puisque lutter contre les violences sexuelles faites aux femmes, c'est aussi lutter contre les violences sexuelles faites aux enfants et inversement. Donc il y avait une nécessité d'être présente. L'appel est donc, vous l'avez dit, national. Il a été repris donc à QC, donc dans les tribunaux. C'était quelque chose d'un petit peu symbolique lié à une incompréhension face à ce qui s'était passé au niveau de la juge nationale. Il a été repris donc à QC, donc dans les tribunaux. C'était quelque chose d'un petit peu symbolique lié à une incompréhension face à ce qui s'était passé au niveau de la justice.

0: en tant que militante féministe, hein, donc bénévole au CIDFF, mais aussi au planning familial, parce qu'on sait que ce qui s'est passé, ça n'est pas un fait divers, ça n'est pas un accident, mais c'est bien le résultat, en fait, dramatique, mais systémique, une conséquence logique d'une absence de volonté politique de faire autrement. C'est pour ça que nous, on y va, parce qu'on sait qu'il nous faut des moyens. Les associations féministes réclament 3 milliards depuis plusieurs années, parce qu'en fait, le travail, on sait le faire, mais on a besoin de moyens. Voilà, de moyens à tous les niveaux, hein, que ce soit en prévention, prise en charge, accompagnement. Des victimes potentielles. Je pense que, je rappelle qu'un enfant est victime toutes les 3 minutes. Et aussi pour les auteurs et auteurs potentiels. À nouveau un chiffre, 4 mises en cause au moment de violence sexuelle, 4 mises en cause sur 10 sont mineures. Donc ça interroge sur qu'est-ce qu'on fait avant que le drame arrive, que fait l'État pour éviter d'arriver après, en fait. Arriver après Liana, c'est trop tard. Voilà. Donc, nous, on est là pour réclamer des moyens à l'école, dans la protection de l'enfance, dans la PJJ, pour la justice évidemment, et pour le suivi psy et pédopsy de l'ensemble des victimes.
1: Alors cette manifestation, vous l'avez rappelé, donc, est nationale, mobilisation pour la loi cadre intégrale contre les violences sexuelles. Vous le dites, cette loi s'est trop fait attendre aujourd'hui. Comment est-ce que vous expliquez justement cet attentisme politique? On l'a vu quand même, des politiques se sont développées sur les violences faites aux femmes ces dernières années. On a pris un peu plus conscience aussi de cette violence faite aux enfants avec des structures, notamment avec des centres d'écoute plus particulièrement pour les enfants. Aujourd'hui, ça ne suffit pas, nous ne sommes pas encore à la hauteur.
0: Je dirais que ça suffit pas, et honnêtement, rien que l'actualité de la semaine dernière montre que ça va pas dans ce sens. La semaine dernière, par exemple, on a appris la fermeture d'un CIDFF dans l'Oise ou la fermeture du planning familial en Gironde. Donc, on entend qu'il y a des moyens qui sont mis sur la table, mais factuellement, sur le terrain, on ne les voit pas, ces moyens-là. C'est très, très inquiétant, hein. C'est des territoires où, du coup, des fois, je pense, nous, dans la ruralité, c'est le cas, hein. Il y a peu de structures qui font. Donc, quand elles ferment, c'est vraiment des catastrophes pour la santé sexuelle, de lutte contre les violences et l'égalité homme-femme de manière générale. Donc, oui, en effet, on entend souvent, je me rappelle la grande cause du quinquennat, ça n'a pas ruisselé jusque-là, au niveau national, hein, dans l'Allier, pas plus qu'ailleurs ou pas moins qu'ailleurs. Mais on en entend beaucoup parler, mais de fait, rien n'est fait. Je vous ai parlé tout à l'heure des 3 milliards estimés par les associations de lutte contre les violences, les associations féministes. Ça fait plusieurs années, ça a été vraiment chiffré parce que voilà, combien coûtent les postes, quels postes où, etc. On sait qu'aujourd'hui, on demanderait entre 2,6 milliards et 3 milliards et le travail est fait. Les associations savent, on a des professionnels qualifiés, des militantes pour porter les sujets, des personnes, parce que c'est un sujet qui touche tout le monde, on l'a bien vu lors des rassemblements. Là, on n'a pas des militants et des militantes, on a des personnes qui veulent faire des choses, d'ailleurs c'est ce qui est ressorti du 15, des personnes qui disent qu'est-ce qu'on peut faire à notre niveau. Mais voilà, si on n'a pas de structure, d'association qui font le travail pour accueillir ces personnes, qui sont financées, ben rien n'est fait. Des grandes phrases, des effets d'annonce, nous on n'en peut plus, c'est un peu, désolé je le dis comme ça, mais on n'en peut plus des effets d'annonce. Il nous faut vraiment des moyens pour les endroits où je vous ai parlé juste avant, dans la protection de l'enfance, à l'école. À l'école, on insiste vraiment sur ça. Hein. Le EVARS allait en ce sens. Il y a une urgence à aller dans les écoles, d'expliquer la culture du consentement et toutes ces choses-là très très tôt pour prévenir les victimes potentielles et les agresseurs potentiels avant que ça ne se passe. À nouveau, l'idée d'arriver avant et pas après.
1: Alors, arriver avant et pas après, c'est ce que vous souhaitez après ce qui s'est passé avec Liana. Alors, à l'heure où nous enregistrons cette interview, il y a un rapport qui va être rendu au Premier ministre, rapport qui, selon les premiers échos, fait état, en fait, d'une multiplicité de dysfonctionnements humains dans cette affaire Liana. Là aussi, c'est quelque chose qui vous révolte, sur lequel vous voulez insister, sachant qu'il y a aussi des problématiques dans le monde de la justice, des problématiques dans le monde de la police, de la gendarmerie. En fait, c'est un ensemble que vous souhaitez voir avancer.
0: Oui, nous, on ne croit pas en la responsabilité individuelle des personnes. Là, vous avez parlé de la justice, moi j'ai parlé de la protection de l'enfance aussi. On peut, voilà, la politique du bouc émissaire, on n'y croit pas trop. Des alertes, il y en a eu beaucoup. Là, c'est pas... vraiment, ça n'arrive pas comme une surprise, malheureusement, ce qui s'est passé auprès d'Yana. Il y en a eu d'autres avant. Et nous, ce qu'on veut, c'est qu'il n'y en ait plus après. Je vois, il y a eu un mouvement autour de Montluçon, autour de ce sujet de Yana. Les magistrats ont fait une alerte aussi. Donc, il y a un moment, quand tout le monde alerte à tous les niveaux, après, aller les chercher en les

0: pointant du doigt. Je pense que c'est pas une bonne chose. Je pense que vraiment c'est une stratégie de bouc émissaire. Non, il faut donner aux moyens à chaque acteur et actrice de lutte contre les violences, à nouveau depuis la prévention jusqu'à la prise en charge, des moyens de faire correctement leur travail, que ce soit dans l'écoute, que ce soit dans l'accompagnement, que ce soit dans la réception d'un témoignage, l'enquête, etc. Je ne crois pas qu'il y ait des dysfonctionnements, que ce soit des plein de personnes qui dysfonctionnent. C'est un système qui ne va pas bien, parce qu'il nous faut une politique, une volonté politique de faire autrement, de manière globale à tous les niveaux. Il n'y a pas monsieur Bidule ou madame Truc qui aurait mal fait son travail. Il faut qu'on lui donne les moyens de faire correctement son travail. Les professionnels, en plus, aujourd'hui, en protection de l'enfance, dans l'APJ, etc., sont des personnes qui sont qualifiées, en plus, souvent... Il y a une conviction derrière de ce qu'on fait. C'est pas des, on n'arrive pas dans la justice, on n'est pas magistrat par hasard. Mais voilà, il faut leur donner leurs moyens de faire leur travail correctement et décemment.
1: Leur faire son travail correctement, c'est ce que demandaient aussi les avocats qui ont manifesté régulièrement contre la réforme de la justice criminelle ces dernières semaines. Gérald Darmanin a annoncé laisser tomber ce qui faisait un petit peu polémique, la procédure plaidée coupable pour certains crimes. C'est une mesure qui était nécessaire aussi. On ne pouvait plus parler de plaidé coupable pour vous après ce qui s'était passé pour Liana, même si les crimes sexuels, je crois, étaient évacués de cette question-là.
0: Oui, c'est le projet de loi sûr auquel vous faites référence. Les associations féministes étaient positionnées très très critiques vis-à-vis de ça. C'était l'ouverture du plaidé coupable dans ces sujets-là. C'est inaudible et c'est même très choquant au moment où on demande justement une justice spécialisée dans ces thématiques-là qui sont systémiques. Ces possibilités-là, c'était oui inentendable et très choquant. Je suis ravie que les magistrats soient montés au créneau aux côtés des associations féministes pour dénoncer ce projet, et on peut que se féliciter qu'il ait été abandonné pour le moment.
1: Alors aujourd'hui, je le disais, mobilisation ce lundi 22 juin, 19h à Vichy. L'objectif, c'est quoi? Alors que c'est vrai que c'est plus tellement à l'heure de l'actualité, on parle beaucoup plus de canicule que de Liana, malheureusement. C'est de remobiliser, c'est de montrer qu'il y a des gens qui continuent à s'engager, que une actualité ne balaye pas une autre.
0: Alors, en fait, les regroupements, notamment le deuxième là, donc de lundi dernier, comme je vous ai dit, il y a des personnes qui sont pas du tout des personnes militantes, hein, qui sont touchées en fait, qui se reconnaissent en la grand-mère de Liana, la sœur de Liana, ou on a aussi des victimes qui voilà, s'empare de ce moment-là pour parler. Et en fait, on s'est rendu compte d'une nécessité de vous en parliez rapidement tout à l'heure, la parole se libère. Alors en fait, elle a toujours été libérée. On a réussi à créer clairement un espace où on écoute, on arrive à écouter. Et du coup, on a discuté, notamment à QC, mais aussi un peu à Moulins, sur qu'est-ce qu'on veut faire aujourd'hui, parce qu'on est là, on est dans l'émotion. On partage un constat, on a un peu des idées, voilà, sur cette, je pense aux propositions synthétiques, hein, de la loi intégrale. On est d'accord, mais qu'est-ce qu'on en fait? Parce que là, on est un petit peu entre nous. Comment on fonctionne? Et donc, du coup, c'est pour ça qu'on quitte QC, qu'on va à Vichy, on va aller manifester dans une rue un petit peu passante, et ensuite, on va partager un pique-nique pour discuter. Qui a envie de faire quoi? Qu'est-ce qui existe aujourd'hui? Est-ce qu'on a envie de s'engager associativement ou pas? Des fois, juste de passer l'information, c'est important. C'est une décision collective. C'est pour ça, tout à l'heure, j'ai dit, on n'a pas pris la main, nous, planning familial. On s'est plutôt mis à disposition pour structurer, parce que voilà, il faut quand même faire des déclarations en préfecture, des petites choses comme ça, de sécurité, etc. Mais là, il y a une espèce de ras-le-bol un peu collectif qui vient de tout le monde, quoi, de monsieur et madame tout le monde qui ne supporte plus ce qui se passe. Donc on va se réunir. Alors l'idée, c'était quand même de se réunir aussi normalement l'appel national jusqu'au 4 juillet, date supposée d'étude de la proposition de loi. Je sais pas si on arrivera jusque là, mais je l'espère. Il y a vraiment quelque chose de populaire qui est en train de se mettre en place, et voilà, le planning et moi, titre individuel, on se met à disposition de ces personnes pour leur donner des informations, les accueillir, et on verra où ça nous conduit. Mais il n'y a pas on recueille cette parole, on essaye d'en faire quelque chose, on verra la suite.
1: En tout cas, on peut retrouver toutes ces informations sur la page Facebook Planning Familial 03. On peut également signer la pétition pour la mise en place de cette fameuse loi intégrale dont vous parliez contre les violences sexistes et sexuelles. Vous mettez également le lien, puis on rappelle quand même les numéros de téléphone 3919 pour les violences faites aux femmes, 119 pour les violences faites aux enfants. Et on peut être témoin, on peut être victime. Il faut savoir parler et dénoncer ces faits et surtout le faire. À temps. Dernière question, cette manifestation, c'est une manifestation certes de colère, mais vous le dites, on danse, on chante, on crie. C'est aussi une manifestation différente que vous souhaitez mener à Vichy.
0: Oui, on s'est rendu compte que alors, la première manifestation était vraiment dans l'émotion, la colère. Est-ce qu'on prend la parole? Qu'est-ce qu'on fait? C'est une marche blanche quasiment. D'ailleurs, c'est parti en marche blanche, un petit peu sauvage. On s'était réunis, on s'est dit, faut qu'on aille marcher. Donc, ça s'est bien passé. Mais une volonté de rendre hommage, d'être triste un temps. La semaine suivante, il y a eu plus de prise de parole et du coup, cette volonté de s'auto-organiser, qu'est-ce qu'on fait, etc. Et ce qui est ressorti, c'était une volonté d'être visible. Parce que, je vais pas vous mentir, QC à 19h, par là où on passait, il n'y avait plus de personne. Et donc une volonté, ça rejoint ce que je vous disais, quand on exige une politique publique, c'est qu'en fait, on veut être visible, on veut être écouté. Et donc, du coup, ça m'est venu assez logiquement de venir dans une rue passante avec des terrasses, des fenêtres ouvertes. Et de sortir de cet état de... En fait, on est toujours en colère, hein. Mais au lieu d'être colère et d'être triste, en fait, on va être en colère et on va construire quelque chose. Et donc, ça passe en effet par le chant, par les discussions. Et on a créé des boucles internes locales où tout le monde propose des choses, et notamment la playlist. Je parle de, on danse, on chante. Il y a une playlist qui a été faite de manière collective sur qu'est-ce qui est pertinent en fonction des thématiques, des textes, etc. Et oui, il y a un enjeu à... la colère ne doit pas rester dans la tristesse et la résignation, mais on va nous entendre, regardez-nous, écoutez ce qu'on a à dire. C'est vraiment ça, la prise de parole, elle est hautement symbolique, là. C'est que Liana et les autres personnes, les autres enfants, les autres victimes qui portent plainte, qui font des signalements, ne sont pas toujours entendues, ou du moins, c'est l'impression qu'on en a aujourd'hui. Donc, nous, on va nous entendre, on va porter ces voix-là, pour que le silence soit brisé totalement, quoi.
1: Voilà, et donc rendez-vous ce lundi 22 juin à 19h devant la mairie de Vichy. L'itinéraire peut être aménagé en fonction de la chaleur. Et puis vous invitez chacun à apporter un petit pique-nique pour en discuter, plus à l'aise aussi sous les arbres dans les parcs de Vichy à 20h. Fanny d'Auvergne, je vous remercie. Donc je rappelle toutes les informations à retrouver sur le site du Planning Familial 03.
0: Merci.
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0: Dans ce contexte, Solenoid a choisi de se pencher régulièrement sur ce phénomène en rassemblant un échantillon de production de caractères destiné à alimenter une playlist 100% féminine. Pour y parvenir, nos radars vont se déployer aujourd'hui en divers points du globe, et ce, afin de vous concocter une programmation internationale frappée une fois encore du sceau de l'éclectisme. Du coup, ce sont pas moins de 10 poétesses du son qui vont se joindre à la fiction radiophonique qui va suivre. Parmi elles, se distingueront des chanteuses, trompettistes, guitaristes, claviéristes, violoncellistes, certaines étant même multi-instrumentistes. Ces 10 musiciennes vous entraîneront dans des mondes imaginaires, aux contours parfois dramatiques, à d'autres féeriques, des mondes où il peut être question de racines, mais aussi de futur. Des mondes troubles ou scintillants, parfois intimes, mais toujours forts émotionnellement. Bref, l'heure est venue d'ouvrir le 4e épisode des Caravelles de Solenoid. Et pour commencer, découvrons une figure montante de la scène londonienne, dont les attaches familiales sont dans le royaume de Bahreïn. De suite, laissons-nous subjuguer par le conte jazz psychédélique d'une certaine Yaz Ahmed.
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0: Paris. Je vous signale que la caravelle Montpellier-Paris met exactement 40 minutes.
1: J'en prends bonne note.
0: Pendant que vous y êtes, notez aussi que je n'ai aucun plan pour le réveillon. Et que si vous n'avez pas d'autres projets...
1: En tout cas, j'en ai pas de meilleur.

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0: On avait des difficultés à comprendre ce qu'il dit sur l'enregistrement, mais cet après-midi, on l'a déchiffré. Il y a deux mots, c'est tout.
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2: Ah,

Voilà environ une demi-heure que cette émission s'efforce de valoriser la créativité musicale au féminin. Une demi-heure d'un mix placé sous le signe de l'aventure et de l'humeur sonore. Mix où se sont révélées cinq femmes éminemment douées. Cette émission a commencé avec Yaz Ahmed, une trompettiste qui se joue de toutes les frontières pour promouvoir un jazz spirituel nourri d'influences arabes et de poésie psychédélique. Nous avons écouté un extrait de son album Polyhymnia, un disque dédié au courage et à la détermination féminine, selon les mots de son auteur. S'en est suivie une rencontre en terre occitane avec trois vocalistes réunis sous le nom de Kokana. Koukagne, selon la phonétique régionale. Ce trio utilise aussi des tambourins à cordes pour nous exposer son art du chant polyphonique à danser, dans un style folklorique ouvert, perpétuant de façon vivifiante le répertoire occitan. C'est un extrait de leur second album, Poupout, que nous avons écouté. Un disque signé Koukagne, publié par le label Pagans.

venu de Turquie qui nous a ensuite envahis. Il s'agissait de la musique spectrale de Ekin Phil. Une partition chargée d'un spleen contagieux qui révèle une voix effacée, accompagnée d'un piano ou de drones larmoyants. Nous avons écouté Ekin Phil dans un extrait de son album Coda. Une fois n'est pas coutume, c'est une étoile montante de la musique improvisée qui s'est invitée ensuite dans notre playlist. Il s'agissait de la guitariste Mary Halvorson, dont nous avons écouté un extrait de l'album Heartlessly Falling. Au sein de son groupe Code Girl, Mary Halvorson révèle un style spontané, conciliant distorsion et fluidité, abstraction et fantaisie. Cette américaine a même invité sur 3 titres Robert Wyatt, considéré par elle-même comme une de ses influences majeures.

Et enfin, nous bouclons cette première partie d'émission avec le minimalisme pop de Ai Hasso. La voix candide de cette japonaise, accompagnée d'une guitare dépouillée, habille des ambiances intimistes saisissantes. Ce projet de Ai Hasso suinte une mélancolie douce, telle une bande-son pour un dimanche cocooning pluvieux, à des années-lumière de la frénésie urbaine. Pour obtenir les détails de cette playlist, rendez-vous dès à présent sur le site internet de l'émission, solenopole.org. Mais poursuivons cette caravelle numéro 4, et pour cela partons au Portugal, retrouver la violoncelliste et chanteuse Joana Guerra.

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0: L'heure est arrivée pour notre caravelle numéro 4 de bientôt rentrer à quai et ainsi clore ce mix entièrement dévolu à l'audace musicale au féminin. Ce sont pas moins de 10 héroïnes méconnues des musiques actuelles qui ont traversé cette émission. Soit l'occasion de découvrir des compositrices et instrumentistes de toutes obédiences, venues aussi bien du Japon que de Turquie, d'Occitanie que du Chili. Toutes sont des femmes de tempérament, désireuses d'élaborer leur propre univers sonore en conciliant pour la plupart expérimentation et accessibilité. D'une trompettiste de jazz orientale à une guitariste improvisatrice, en passant par diverses représentantes d'une ambiance mélancolique, Solénoïd s'est efforcée aujourd'hui encore de vous offrir une programmation haute en couleurs et nuances musicales. Notre seconde partie d'émission a vu Johanna Guerra nous présenter un extrait de son album Chao Vermelho. Sur cet opus, la violoncelliste et vocaliste portugaise nous parle de ses préoccupations écologiques liées notamment à l'assèchement de sa terre natale. Accompagnée d'un violoniste et d'un percussionniste, elle offre une œuvre tourmentée qui égrène ses dissonances plaintives au fil de performances climatiques esquissant d'élégants mouvements rituels et chorégraphiques. Johanna Guerra a publié cet album sur le label Miasma. Changement radical de décor ensuite et direction Londres pour y retrouver la fille du boss du label On You Sound, une certaine Denise Sherwood. Pour son premier album intitulé Viz Road, elle est accompagnée par une belle brochette de stars du dub, dont son papa Adrian, mais aussi Mark Stewart ou encore Lee Perry et Skip McDonald. Assez logiquement, ce disque offre un reggae dub sophistiqué qui sert d'écrin idéal à sa voix douce et mélancolique. Un disque varié et sensible, disque signé Denise Sherwood, dont nous vous avons extrait le titre Amnesia Moon. Puis le label Mego nous a présenté Clara Lewis, encore une violoncelliste qui nous offre un projet intitulé Ingrid. Il s'agit d'un long morceau de 20 minutes dont nous avons écouté un court extrait. Sur Ingrid, Clara Lewis offre une longue boucle de violoncelle on ne peut plus expressif. Boucle plaintive autour de laquelle tournoie un faisceau de sons distordus à intensité variable. Dans un registre pas plus gai et tout aussi climatique, Camila Govorsin nous a fait apprécier son savoir-faire si particulier. De nature ambiante, introspective, son album Anima est un must du genre. Bien que d'apparence monolithique, la musique de Camila Govorsin grouille de textures et de flux occultes et requiert une attention évidente pour être appréciée à sa juste valeur. Et enfin, c'est avec un titre de Faten Kanaan, compositrice établie à Brooklyn, que nous terminons ce programme. Sur son disque intitulé A Mythology of Circles, la jeune femme nous donne à entendre une musique construite sur des boucles évolutives et faite à base de synthétiseurs, basses et chœurs échantillonnés. Le résultat se décline en 9 vignettes hantées et narratives, utilisant avec élégance contrepoints et motifs oniriques. Quelque part entre Moondog et Juliana Barwick, ce disque de Faten Kanaan est une délicieuse étrangeté, publié par le label Fire Records. C'est ainsi que nous achevons ce périple musical 100% féminin. Un programme qui aura réuni des artistes de diverses écoles et cultures, des artistes imaginatives et intrépides qui nous auront fait voyager mentalement des rives ombragées de la pop indépendante au plateau brumeux de l'avant-garde répétitive. Vous venez d'écouter Caravelle numéro 4, une émission réalisée par Solénoïde.
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4: Oh, Stadler!
5: Quoi? C'est fini?
4: Ben oui, t'as aimé?
5: Je sais pas, je me suis endormi dès le début.
4: Eh ben, t'as pas raté grand-chose.

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1: Bonjour à toutes et à tous et bonne fête aux Aubin, Alban et Alban. Au sommaire de cette Coquelicot quotidienne du lundi 22 juin, ce n'est plus un été, c'est une fournaise. Pour la première fois, l'Allier bascule en vigilance rouge canicule et chacun s'adapte. Nous ferons le point au début de ce journal. Malgré la chaleur, la mobilisation pour l'IANA se poursuit. Une nouvelle manifestation est prévue à Vichy ce soir. Il y a un an, Louis Sastre revenait d'Ukraine. Ce jeune Vichysois avait choisi de partir pour voir ce pays d'une autre façon. Il le raconte désormais dans un livre. Enfin, vous êtes plutôt canapé en ce moment, je vous comprends. Mais la suite de l'été, elle se prépare avec notamment la semaine prochaine un afterwork original à Ghana suivi d'une paléopartie.
2: Le journal Juliette Moyer.
1: 41,9, c'est la température relevée hier à la station de Tortezé, non loin de Cône-d'Allier, et ce n'est pas fini. On levait déjà hier entre 39 et 40 degrés sur l'Allier et Météo France nous annonce 1 degré de plus au minimum pour ce lundi. D'où cette vigilance rouge émise depuis ce midi et pour une durée indéterminée. Nous sommes sur un plateau caniculaire et les météorologues le font courir au moins jusqu'à la fin de la semaine. Au niveau du département, la préfecture a déclenché le plan hors sec vague de chaleur qui mobilise toutes les infrastructures. Des mesures ont également été prises dans les écoles. Les fermetures relèvent, je vous le rappelle, de la compétence des maires. Si l'école de votre commune devait fermer, un service minimum d'accueil doit être mis en place. Dans les collèges et les lycées, les chefs d'établissement peuvent procéder à des aménagements d'emploi du temps afin de tenir compte des conditions climatiques tout en veillant à la bonne organisation des éventuels examens ou des épreuves en cours. L'inspection académique de l'Allier a par ailleurs annulé toutes les sorties prévues initialement. Et puis à Ghana, eh bien, les écoles resteront ouvertes et l'accueil sera assuré dans des conditions adaptées. Des mesures ont été prises en ce sens. Les précisions de Véronique Pouzadou, maire de Ghana.
3: Dans les écoles, on a adapté un plan dégradé avec nos directrices d'école, c'est-à-dire que nous faisons les propositions cinéma, musée et piscine. Quelques classes sont déplacées aussi suivant parce que tous nos bâtiments ne sont pas froids, hein, ça faut être honnête. Donc les classes les plus chaudes, évidemment, vont dans des lieux un peu moins chauds, et ce qui permet d'avancer. Chaque classe est équipée d'un évier, donc il y a les gourdes, il y a tout ce qu'il faut, les ventilateurs. En tout cas, on fait au mieux. Et là, on est en train de travailler avec l'EHPAD pour avoir des salles climatisées, savoir si elles peuvent être ouvertes aussi à la population ghanatoise qui a un certain âge. Donc on est en train de mettre en place tous ces dispositifs et de décaler les différentes réunions que l'on peut avoir, conseil d'école et autres, où par exemple cette salle est climatisée à la communauté de communes, donc le conseil d'école de l'école Bagnier aura lieu ici pour permettre un petit peu la vie courante. Donc voilà, après c'est, on adapte au mieux. Après, moi, j'ai tendance à dire aussi, c'est que ces canicules-là, on n'évitera pas les choses. Ce qu'il faut, c'est que chacun prenne conscience. Si son enfant a des difficultés et autres, ben, il faut peut-être mieux le garder à la maison. En tout cas, c'est ce que préconise aussi l'Éducation nationale. Et nous, ce qu'on préconise aussi, c'est de dire, ben, prenez soin de vos voisins, prenez soin de votre famille, passez ce petit coup de fil. La solidarité, elle ne marchera que si les uns et les autres, on arrive à être responsables. On peut pas tout attendre de l'État ou de la collectivité.
1: Des ventilateurs sont d'ores et déjà déployés dans les écoles. Les élèves vont pouvoir se rendre gratuitement à la piscine ou encore dans le musée Yves Machelon pour prendre un peu d'air frais. Puis il y a également d'autres mesures qui ont été prises par la ville de Ghana.
3: Pour Ghana, on a plusieurs champs. Donc nous, depuis déjà une semaine, on travaille avec les personnels du CCAS sur les appels avec le registre canicule. La deuxième chose, c'est qu'on a adapté les temps de travail de tous nos agents municipaux quand on peut, et on pense surtout nos aides à domicile pour faire les tâches auprès de nos aînés qui sont urgentes et éviter de faire des tâches peut-être moins urgentes comme le ménage simple ou autre, pour permettre qu'on puisse travailler et supporter les chaleurs dans le long terme. Avec nos associations sportives et culturelles, donc on a travaillé avec eux, évidemment pas d'activité sportive forte en période de canicule. Donc dans les clubs, ils peuvent se réunir, mais par contre, c'est à être d'une manière très très modérée. Ça, c'est important.
1: Et les mairies s'organisent aussi, comme à Louchy-Montfand, où la commune mettait à votre disposition la salle des fêtes climatisée. Les horaires d'ouverture ce lundi, mardi, jeudi et vendredi de 9h à 17h. À La Fline, la mairie reste à disposition en cas de besoin pour toute assistance ou information complémentaire. Et puis à Bioza, même chose, hein, la nouvelle salle des associations climatisées est mise à disposition de 9h à 17h. À Deneuil-les-Chantelles, eh bien, on mise sur la solidarité. Jean-Jacques Kegelard, maire de Deneuil.
4: Alors Deneuil est une petite commune, mais nous allons mettre en place un dispositif, enfin déjà un flyer que l'on va mettre dans toutes les boîtes aux lettres des habitants pour qu'ils se signalent, pour qu'il y ait une solidarité aussi des voisins à l'égard de leurs voisins plus âgés, avec en rappelant les mesures de précaution qui doivent être prises en cas de canicule, mais aussi en indiquant les horaires d'ouverture de la mairie, le numéro de téléphone de la mairie pour que les gens puissent se signaler, qu'on puisse leur passer un coup de fil sans être intrusif bien évidemment, et on va mettre un numéro de portable où les gens pourront téléphoner et se signaler s'il y a des difficultés. Voilà, c'est ce que l'on peut faire à notre modeste niveau, et ça sera une diffusion qui sera faite par les conseillers municipaux.
1: À Saint-Pourçain, comme à Gannat, les CCAS organisent également le référencement des personnes vulnérables. Avec ce registre, les salariés peuvent prendre contact avec ces personnes lors de situations d'urgence et mobiliser les services de secours si besoin. Les pompiers sont en alerte avec ce week-end presque une quinzaine de départs de feux recensés, plusieurs hectares partis en fumée. Ce lundi et mardi, Météo France a d'ailleurs placé l'Allier en vigilance orange feu de forêt avec un risque donc très élevé. Et puis certaines associations reportent leurs activités comme le Libellule de Belle-Nave. Les cours de gym prévus aujourd'hui sont ainsi annulés. Je vous le rappelle donc, dans cette période de canicule, il faut boire de l'eau régulièrement sans attendre d'avoir soif et manger normalement. Pas d'alcool, c'est préférable. Il faut vous rafraîchir plusieurs fois par jour et essayer de vous rendre dans un endroit frais ou climatisé, hein, que ce soit un cinéma ou une grande surface. Et puis surtout, bien, prenez régulièrement des nouvelles de vos proches, particulièrement des personnes fragiles et ou isolées. Nous y reviendrons bien sûr tout au long de cette semaine. Liana, plus jamais ça. La mobilisation ne faiblit pas en France et dans l'Allier pour demander un projet de loi intégrale prenant mieux en compte les violences faites aux femmes et aux enfants. Une manifestation a d'ailleurs lieu ce soir à 19h à Vichy devant la mairie. Elle fait suite à deux rencontres déjà organisées devant les tribunaux de Moulins et Cussé depuis début juin. Fanny Dauvergne du planning familial nous explique la philosophie qu'il y a derrière.
5: On a réussi à créer clairement un espace où on écoute, on arrive à écouter. Du coup, on a discuté notamment à QC, mais aussi un peu à Moulins, sur qu'est-ce qu'on veut faire aujourd'hui, parce qu'on est là, on est dans l'émotion. On partage un constat, on a un peu des idées, voilà, sur cette, je pense aux propositions synthétiques, hein, de la loi intégrale. On est d'accord, mais qu'est-ce qu'on en fait? Parce que là, on est un petit peu entre nous, comment on fonctionne? Et donc, du coup, c'est pour ça qu'on quitte QC, qu'on va à Vichy, on va aller manifester dans une rue un petit peu passante, et ensuite, on va partager un pique-nique pour discuter. Qui a envie de faire quoi? Qu'est-ce qui existe aujourd'hui? Est-ce qu'on a envie de s'engager associativement ou pas? Des fois, juste de passer l'information, c'est important. L'idée, c'était quand même de se réunir aussi, normalement, l'appel national jusqu'au 4 juillet, date supposée d'étude de la proposition de loi. Je ne sais pas si on arrivera jusque-là, mais je l'espère. Il y a vraiment quelque chose de populaire qui est en train de se mettre en place. Et voilà, le planning et moi, à titre individuel, on se met à disposition de ces personnes pour leur donner des informations, les accueillir, et on verra où ça nous conduit.
1: Et cette rencontre est aussi l'occasion de dénoncer l'absence de moyens.
5: Nous, on n'en peut plus, c'est un peu, désolé, je le dis comme ça, mais on n'en peut plus des effets d'annonce. Il nous faut vraiment des moyens pour les endroits où je vous ai parlé juste avant, dans la protection de l'enfance, à l'école. À l'école, on insiste vraiment sur ça, hein. Le EVARS, aller en ce sens, il y a une urgence à aller dans les écoles, d'expliquer la culture du consentement et toutes ces choses-là très très tôt pour prévenir les victimes potentielles et les agresseurs potentiels avant que ça ne se passe à nouveau. L'idée d'arriver avant et pas après.
1: Le rassemblement a lieu à 19h devant la mairie. Il y en a plus jamais ça. Va permettre aussi de se retrouver au parc des Sources à 20h pour un pique-nique et un échange. Toutes les informations sur la page Facebook du Planning Familial 03 et dans notre invité du jour avec Fanny d'Auvergne. La jeune femme qui a d'ailleurs annoncé la semaine dernière avoir démissionné de son poste de présidente du CDFF. Dans un communiqué de presse, elle salue l'engagement des salariés et bénévoles, mais elle estime que les conditions pour progresser ne sont plus réunies. Les enjeux de la place des bénévoles, de l'ouverture au partenariat, de la visibilité du CIDFF et la nécessité d'assumer pleinement les orientations du réseau et de la fédération n'ont pas pu être affrontés. En bref, cette réunion d'information qui tombe malheureusement bien. Aléa, retrait, gonflement des argiles, ce sera sur Bioza le jeudi 2 juillet de 9h30 à midi à la Maison des Associations. Un dispositif expérimental est proposé pour accompagner les propriétaires de maisons situées en zone d'aléa, retrait, gonflement des argiles fort et qui souhaitent donc faire des travaux pour éviter de futurs sinistres. À Saint-Pourçain-sur-Sioule, ces travaux sur le pont Charles de Gaulle, le conseil départemental de l'Allier interviendra de ce lundi 22 juin au lundi 13 juillet. Par conséquent, une des voies de circulation du pont sera fermée pendant la durée des travaux. Pour les automobilistes en provenance du Paluet, l'accès au quai de la Ronde et à la rue Paul Bert ne sera donc pas autorisé. Et puis ce mardi 23 juin, les horaires des déchetteries changent. Elles ouvriront exceptionnellement à 14h30. Sont concernés Baillé, Belle-Nave, Chantelle, Charmeil, Le Mayenne-Montagne, Monneté-sur-Allier, Saint-Germain-des-Fossés, Saint-Prix, Saint-Thior et Varennes-sur-Allier. Et puis je vous le rappelle, en raison de la chaleur, les tournées de collecte des poubelles sont avancées d'une heure au moins jusqu'au 26 juin. Vous êtes donc invités à sortir vos poubelles le soir pour le lendemain. À noter également, côté rando, si vous souhaitez vous rafraîchir dans les gorges de la Bouble, vous allez pouvoir emprunter des chemins plus sûrs. Deux zones particulièrement délicates situées en dévers sur le sentier ont été sécurisées et ce grâce à l'installation d'une main courante métallique fixée directement dans la roche. Ces travaux ont également permis le reprofilage de 30 mètres de sentier grâce à la pose de soutènement en robinier et puis l'aménagement de deux passages étroits avec un platelage en bois. Enfin, le service itinérant France Service s'arrête au frais dans les locaux de la communauté de communes Saint-Pourçain-Sioule-Limagne. C'est à Saint-Pourçain-sur-Sioule ce mardi 23 juin de 9h à midi et de 13h30 à 17h. Et tatatam, le prix René Fallet a été décerné, oui, au livre Les Bouchères de Sophie Demange. Près de 300 personnes ont participé à cette élection. Elisabeth Delegue a, elle, remporté le prix Bourbonnais 2026 pour les deux premiers tomes de sa trilogie consacrée à Vichy, avec La Petite Personne et à Maharaja. Enfin, Loïc Le Goff, un breton exilé en terre bourbonnaise qui réside dans la commune de Chevagnes, a lui remporté le prix Daniel Bayon pour son roman À la fortune du pauvre. Celui-ci se déroule à Dompierre-sur-Bèbre. Il y a un an, Louis Sastre revenait d'Ukraine, plus tout à fait le même. Ce jeune vichysois avait choisi de partir une grosse semaine en 2025 pour voir ce pays et cette guerre, non pas en tant qu'humanitaire ni militaire, mais pour découvrir simplement. Il vient de sortir un livre sur cette aventure, Ceux qui tiennent, aux éditions Saint-Libéral. Mais pourquoi a-t-il choisi de partir? Voici sa réponse.
6: Ce pourquoi, en fait, c'est une question qui, honnêtement, il a fallu attendre la fin du voyage pour y répondre, dans le sens où ça a été vraiment une intuition. C'est quelque chose que depuis 2022, depuis le déclenchement de la guerre, c'était un peu ce choc de se dire que notre génération, enfin moi je suis né en 2000, et ben c'était la première fois qu'on voyait la guerre sur le sol européen, et je me souviens que ça avait été vraiment un choc parce que j'étais déjà un petit peu engagé, et c'est idiot, mais c'était quelque chose qui est resté dans un coin de ma tête en me disant de toute façon c'est impossible. Et en fait je me suis retrouvé à partir en Erasmus en Allemagne. J'étais à Berlin, et en fait si on regarde géographiquement, bah en fait c'est beaucoup plus proche. Il suffit de prendre deux trains, un train jusqu'à Przemyśl qui est en fait la frontière entre la Pologne et l'Ukraine, et ensuite un deuxième train jusqu'à Kiev. Et donc déjà il y avait cette bêtise de se dire bah en fait c'est plus simple. Et en fait je tombe sur un Ukrainien, Vladimir, qui vivait à Kiev, et en fait il était réfugié, son père était réfugié parce qu'il voulait pas être mobilisé, son frère était réfugié parce que ses parents craignaient qu'il soit mobilisé, et c'est idiot, mais une soirée comme ça, j'osais pas vraiment lui en parler, j'avais cette intuition, et en fait je me suis retrouvé face à quelqu'un qui était assez motivé et assez chaud parce que ce que je lui proposais comme projet, on va dire, en me disant cette chose simple, que, bah, en fait, il n'y a plus aucun tourisme en Ukraine. On a réappris à devenir patriote, on a réappris à comprendre ce que c'était qu'être ukrainien. Et en fait, il me disait, mais nous, on en rêve en fait, de présenter notre pays, on pense à nous uniquement par le prisme de la guerre. Et donc, partant de là, je me suis dit, bah, finalement, il faudrait peut-être oser le projet, parce qu'il m'a promis de m'aider.
1: Et Louis Sastre, eh bien, nous le retrouverons très prochainement sur notre antenne dans Ça bouge sur le territoire. Il va falloir se dépêcher de réserver, car les petites bulles partent aussi vite que leurs aînés. Pas de bouteille de champagne, en l'occurrence, hein, mais la section jeune de l'atelier Théâtre Bulle de Ghana, qui va bientôt jouer Peur, même pas peur. Ce sera ce samedi 27 juin à 17h et dimanche 28 juin à 11h. Et puis à 5% sur Sioule, le club de danse et Twirl des symphonistes de 5% organise son gala annuel. Ce sera le 27 juin. Ils partiront pour l'occasion en croisière à 20h30 et puis le dimanche 28 juin à 15h au gymnase Jean Reynaud. Le 4 juillet, ce n'est pas que la fête du jour de l'indépendance. En Val-de-Sioule et à Ghana, c'est jour de Paléo Party, un événement qui commence à rencontrer son succès. Dès 19h, les réjouissances de cette année s'annoncent dans. Hervé Mioche en a la charge pour la mairie de Ghana.
7: Alors, ça sera donc le 4 juillet à Paléopolis à partir de 19h. L'entrée est gratuite et cette année, on part que sur des artistes locaux. Donc ça, c'est important aussi de faire travailler nos artistes. On commencera, il y aura deux DJ sets en début et en fin de soirée. Et puis, on aura deux concerts et un spectacle sur l'illusion. Ah, voilà, et puis bien sûr des jeux pour les petits et les grands qui seront gratuits, il y aura de quoi se restaurer sur place et on a mis encore en place cette année des navettes qui permettent de remonter à Paléopolis en toute tranquillité.
1: Et il y a également un autre petit truc très nouveau, ça aura lieu la veille, un afterwork sportif.
7: On aura 12 disciplines, dont quelques nouvelles. Le but, voilà, c'est un moment convivial et sportif en même temps. On aura donc, ça commencera à 18h et on aura du basket, du rugby, du yoga, du foot golf. Et puis en nouveau sport, il y aura par exemple l'escrime, du tir à l'arc. Voilà, donc c'est pas dans le programme, mais ça sera bien à l'ordre du jour. Voilà. Le but, c'est d'échanger autour d'un verre et puis d'essayer alors soit des sports. Hein. Pour le basket, ça sera un concours de lancer franc. Pour le rugby des mini-matchs, voilà, ça sera des sessions de 30 minutes. Toutes les 30 minutes, il y aura des changements. Et puis voilà, il y en a qui vont participer. Il y en a, je pense, qui vont être plus pour un moment convivial autour d'un verre. Mais le but, c'est de passer un bon moment ensemble.
1: Et donc, on le souhaite, ce sera le 3 juillet prochain pour cet afterwork sportif. Et puis le 4 juillet pour Paléo Party. Et puis, cette petite information encore, c'est le lancement d'appel de l'association des parents de Chantelle. La fête de l'école est prévue le 27 juin, mais il y a besoin de volontaires pour tenir des stands à la kermesse de l'école. Rien qu'une heure de votre temps, ça devrait suffire pour permettre tout simplement de maintenir l'événement pour vos enfants. Donc, n'hésitez pas à contacter directement l'association des parents d'élèves de Chantelle. Et puis, dernière information, toujours sur la canicule, on nous signale 5 départs de feu depuis 11h45. À Brujas, Noyant, Saint-Pont, Nassigny et Beaune-d'Allier. Toutes les équipes sont actuellement en transit. Nous vous en parlerons plus longuement. Suivez-nous sur notre page Facebook pour avoir davantage d'informations. Et puis je vous signale également que la Poste adapte ses tournées. Les facteurs vont prendre plus tôt et terminer surtout plus tôt. Donc ne soyez pas étonnés si vous voyez nos facteurs passer un peu plus rapidement. Nous y reviendrons là aussi demain dans notre journal. Vigilance rouge donc pour l'Allier, ça va durer encore une légère hausse des températures maximales ce lundi et surtout ce sera sensible en zone de plaine et urbaine. On pourra avoir jusqu'à 41 degrés localement sur l'Allier. De nouvelles températures maximales jamais encore observées pourraient alors être établies. La vigilance orage jaune est en revanche retirée, même s'il n'est pas impossible d'écouter gronder sur les bordures ouest du département. Quant à la suite, mardi s'annonce tout aussi chaud dans un ciel limpide avec des nuits tropicales, nous aurons autour de 25 degrés. Mercredi rebelote et jeudi pour l'heure Météo France mise sur des risques d'orage en cours de journée. Quant à la fin de semaine, seule certitude, la chaleur demeure, mais avec quelle intensité, la chose là aussi reste à confirmer. Peut-être quelques gouttes possibles, mais avec un 2 sur 5 en indice de confiance, autant dire que pour l'instant on va voir le verre à moitié vide malheureusement. En attendant, eh bien, prenez soin de vous, allongez-vous si vous le pouvez et tournez le bouton pour écouter votre radio préférée, car le coquelicot, vous ne le saviez peut-être pas, mais peut endurer jusqu'à 38 degrés dans les champs. Bonne journée à tous.
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1: Liana, plus jamais ça, la mobilisation est nationale, mais elle a également des répercussions dans l'Allier et c'est pourquoi des rendez-vous sont programmés ce lundi 22 juin à Vichy. C'est une possibilité en tout cas qui s'offre pour ceux qui le souhaitent malgré la chaleur. Cette mobilisation est d'ailleurs fondamentale pour vous, Fanny d'Auvergne. Le planning familial a d'ailleurs repris la main aussi sur cette manifestation. Alors expliquez-nous déjà un petit peu le pourquoi de votre engagement aujourd'hui. Qu'est-ce qui se passe plus particulièrement dans l'Allier et en France par rapport à Liana?
5: Oui, merci. Alors, repris la main est un terme un petit peu fort, hein. Le planning familial, nous, ça nous paraissait évident d'être présent à ces rassemblements. Alors, à la base, spontané, hein. Le 8 juin, le premier rassemblement, il y avait une colère, une incompréhension des personnes de tout un chacun. Le planning familial, ça lui paraissait évident d'être là, puisque lutter contre les violences sexuelles faites aux femmes, c'est aussi lutter contre les violences sexuelles faites aux enfants et inversement. Donc il y avait une nécessité d'être présente. L'appel est donc, vous l'avez dit, national. Il a été repris donc à QC, donc dans les tribunaux. C'était quelque chose d'un petit peu symbolique lié à une incompréhension face à ce qui s'était passé au niveau de la justice. On a reconduit la semaine suivante à l'appel notamment de la incompréhension face à ce qui s'était passé au niveau de la justice. On a reconduit la semaine suivante à l'appel notamment de la coalition.

0: sait que ce qui s'est passé, ça n'est pas un fait divers, ça n'est pas un accident, mais c'est bien le résultat, en fait, dramatique, mais systémique, une conséquence logique d'une absence de volonté politique de faire autrement. C'est pour ça que nous, on y va, parce qu'on sait qu'il nous faut des moyens. Les associations féministes réclament 3 milliards depuis plusieurs années, parce qu'en fait, le travail, on sait le faire, mais on a besoin de moyens. Voilà, de moyens à tous les niveaux, hein, que ce soit en prévention, prise en charge, accompagnement. Des victimes potentielles. Je pense que, je rappelle qu'un enfant est victime toutes les 3 minutes. Et aussi pour les auteurs et auteurs potentiels. À nouveau un chiffre, 4 mises en cause au moment de violences sexuelles, 4 mises en cause sur 10 sont mineures. Donc ça interroge sur qu'est-ce qu'on fait avant que le drame arrive, que fait l'État, pour éviter d'arriver après, en fait. Arriver après Liana, c'est trop tard. Voilà. Donc, nous, on est là pour réclamer des moyens. À l'école, dans la protection de l'enfance, dans la PJJ, pour la justice évidemment, et pour le suivi psy et pédopsy de l'ensemble des victimes.
1: Alors cette manifestation, vous l'avez rappelé, donc, est nationale, mobilisation pour la loi cadre intégrale contre les violences sexuelles. Vous le dites, cette loi s'est trop fait attendre aujourd'hui. Comment est-ce que vous expliquez justement cet attentisme politique? On l'a vu quand même, des politiques se sont développées sur les violences faites aux femmes ces dernières années. On a pris un peu plus conscience aussi de cette violence faite aux enfants avec des structures, notamment avec des centres d'écoute plus particulièrement pour les enfants. Aujourd'hui, ça ne suffit pas, nous ne sommes pas encore à la hauteur.
0: Je dirais que ça suffit pas, et honnêtement, rien que l'actualité de la semaine dernière montre que ça va pas dans ce sens. La semaine dernière, par exemple, on a appris la fermeture d'un CIDFF dans l'Oise ou la fermeture du planning familial en Gironde. Donc, on entend qu'il y a des moyens qui sont mis sur la table, mais factuellement, sur le terrain, on ne les voit pas, ces moyens-là. C'est très, très inquiétant, hein. C'est des territoires où, du coup, des fois, je pense, nous, dans la ruralité, c'est le cas, hein. Il y a peu de structures qui font. Donc, quand elles ferment, c'est vraiment des catastrophes pour la santé sexuelle, de lutte contre les violences et l'égalité homme-femme de manière générale. Oui, en effet, on entend souvent, je me rappelle la grande cause du quinquennat, ça n'a pas ruisselé jusque-là, au niveau national, hein, dans l'Allier, pas plus qu'ailleurs ou pas moins qu'ailleurs. Mais on en entend beaucoup parler, mais de fait, rien n'est fait. Je vous ai parlé tout à l'heure des 3 milliards estimés par les associations de lutte contre les violences, les associations féministes. Ça fait plusieurs années, ça a été vraiment chiffré, parce que voilà, combien coûtent les postes, quels postes où, etc. On sait qu'aujourd'hui, on demanderait entre 2,6 milliards et 3 milliards, et le travail est fait. Les associations savent, on a des professionnels qualifiés, des militantes pour porter les sujets, des personnes, parce que c'est un sujet qui touche tout le monde, on l'a bien vu lors des rassemblements. Là, on n'a pas des militants et des militantes, on a des personnes qui veulent faire des choses, d'ailleurs c'est ce qui est ressorti du 15, des personnes qui disent qu'est-ce qu'on peut faire à notre niveau. Mais voilà, si on n'a pas de structure, d'association qui font le travail pour accueillir ces personnes, qui sont financées, ben rien n'est fait. Des grandes phrases, des effets d'annonce, nous on n'en peut plus, c'est un peu, désolé je le dis comme ça, mais on n'en peut plus des effets d'annonce. Il nous faut vraiment des moyens pour les endroits où je vous ai parlé juste avant, dans la protection de l'enfant, à l'école, on insiste vraiment sur ça, hein. Le EVARS allait en ce sens. Il y a une urgence à aller dans les écoles, d'expliquer la culture du consentement et toutes ces choses-là très très tôt pour prévenir les victimes potentielles et les agresseurs potentiels avant que ça ne se passe. À nouveau, l'idée d'arriver avant et pas après.
1: Alors, arriver avant et pas après, c'est ce que vous souhaitez après ce qui s'est passé avec Liana. Alors, à l'heure où nous enregistrons cette interview, il y a un rapport qui va être rendu au Premier ministre, rapport qui, selon les premiers échos, fait état, en fait, d'une multiplicité de dysfonctionnements humains dans cette affaire Liana. Là aussi, c'est quelque chose qui vous révolte, sur lequel vous voulez insister, sachant qu'il y a aussi des problématiques dans le monde de la justice, des problématiques dans le monde de la police, de la gendarmerie. En fait, c'est un ensemble que vous souhaitez voir avancer.
0: Oui, nous, on ne croit pas en la responsabilité individuelle des personnes. Là, vous avez parlé de la justice, moi j'ai parlé de la protection de l'enfance aussi. On peut, voilà, la politique du bouc émissaire, on n'y croit pas trop. Des alertes, il y en a eu beaucoup. Là, c'est pas vraiment, ça n'arrive pas comme une surprise, malheureusement, ce qui s'est passé auprès d'Iana. Il y en a eu d'autres avant. Et nous, ce qu'on veut, c'est qu'il n'y en ait plus après. Je vois, il y a eu un mouvement autour de Montluçon, autour de ce sujet de Iana. Les magistrats ont fait une alerte aussi. Donc, il y a un moment, quand tout le monde alerte à tous les niveaux, après, aller les chercher en les pointant du doigt, je pense que c'est pas une bonne chose. Je pense que vraiment, c'est une stratégie de bouc émissaire. Non,

0: Il faut donner aux moyens à chaque acteur et actrice de lutte contre les violences, à nouveau depuis la prévention jusqu'à la prise en charge, des moyens de faire correctement leur travail, que ce soit dans l'écoute, que ce soit dans l'accompagnement, que ce soit dans la réception d'un témoignage, l'enquête, etc. Je ne crois pas qu'il y ait des dysfonctionnements, que ce soit des plein de personnes qui dysfonctionnent. C'est un système qui ne va pas bien, parce qu'il nous faut une politique, une volonté politique de faire autrement. De manière globale à tous les niveaux. Il n'y a pas monsieur Bidule ou madame Truc qui aurait mal fait son travail. Il faut qu'on lui donne les moyens de faire correctement son travail. Les professionnels, en plus, aujourd'hui, en protection de l'enfance, dans la PJ, etc., sont des personnes qui sont qualifiées. En plus, souvent, il y a une conviction derrière de ce qu'on fait. On n'arrive pas dans la justice, on n'est pas magistrat par hasard. Mais voilà, il faut leur donner leurs moyens de faire leur travail correctement et décemment.
1: Alors, faire son travail correctement, c'est ce que demandaient aussi les avocats qui ont manifesté régulièrement contre la réforme de la justice criminelle ces dernières semaines. Gérald Darmanin a annoncé laisser tomber ce qui faisait un petit peu polémique, la procédure plaidée coupable pour certains crimes. C'est une mesure qui était nécessaire aussi. On ne pouvait plus parler de plaidé coupable pour vous après ce qui s'était passé pour Liana, même si les crimes sexuels, je crois, étaient évacués de cette question-là.
0: Oui, c'est le projet de loi sûr auquel vous faites référence. Les associations féministes étaient positionnées très très critiques vis-à-vis de ça. C'était l'ouverture du plaidé coupable dans ces sujets-là. C'est inaudible et c'est même très choquant au moment où on demande justement une justice spécialisée dans ces thématiques-là qui sont systémiques. Ces possibilités-là, c'était oui inentendable et très choquant. Je suis ravie que les magistrats soient montés au créneau aux côtés des associations féministes pour dénoncer ce projet, et on peut que se féliciter qu'il ait été abandonné pour le moment.
1: Alors aujourd'hui, je le disais, mobilisation ce lundi 22 juin, 19h à Vichy. L'objectif, c'est quoi? Alors que c'est vrai que c'est plus tellement à l'heure de l'actualité, on parle beaucoup plus de canicule que de Liana, malheureusement.
0: Ouais.
1: C'est de remobiliser, c'est de montrer qu'il y a des gens qui continuent à s'engager, que une actualité ne balaye pas une autre.
0: Alors, les regroupements, notamment le deuxième là, donc de lundi dernier, comme je vous ai dit, il y a des personnes qui sont pas du tout des personnes militantes, hein, qui sont touchées en fait, qui se reconnaissent en la grand-mère de Liana, la sœur de Liana, ou on a aussi des victimes qui voilà, s'emparent de ce moment-là pour parler. Et en fait, on s'est rendu compte d'une nécessité de vous en parliez rapidement tout à l'heure, la parole se libère. Alors en fait, elle a toujours été libérée. On a réussi à créer clairement un espace où on écoute, on arrive à écouter. Et du coup, on a discuté, notamment à QC, mais aussi un peu à Moulins, sur qu'est-ce qu'on veut faire aujourd'hui, parce qu'on est là, on est dans l'émotion. On partage un constat, on a un peu des idées, voilà, sur cette, je pense aux propositions synthétiques, hein, de la loi intégrale. On est d'accord, mais qu'est-ce qu'on en fait? Parce que là, on est un petit peu entre nous. Comment on fonctionne? Et donc, du coup, c'est pour ça qu'on quitte QC, qu'on va à Vichy, on va aller manifester dans une rue un petit peu passante, et ensuite, on va partager un pique-nique pour discuter. Qui a envie de faire quoi? Qu'est-ce qui existe aujourd'hui? Est-ce qu'on a envie de s'engager associativement ou pas? Des fois, juste de passer l'information, c'est important. C'est une décision collective. C'est pour ça, tout à l'heure, que j'ai dit, on n'a pas pris la main, nous, planning familial. On s'est plutôt mis à disposition pour structurer, parce que voilà, il faut quand même faire des déclarations en préfecture, des petites choses comme ça, de sécurité, etc. Mais là, il y a une espèce de ras-le-bol un peu collectif qui vient de tout le monde, quoi, de monsieur et madame, tout le monde qui ne supporte plus ce qui se passe. Donc on va se réunir. Alors l'idée, c'était quand même de se réunir aussi normalement l'appel national jusqu'au 4 juillet, date supposée d'étude de la proposition de loi. Je ne sais pas si on arrivera jusque là, mais je l'espère. Il y a vraiment quelque chose de populaire qui est en train de se mettre en place, et voilà, le planning et moi, à titre individuel, on se met à disposition de ces personnes pour leur donner des informations, les accueillir, et on verra où ça nous conduit. Mais on recueille cette parole, on essaye d'en faire quelque chose, on verra la suite.
1: En tout cas, on peut retrouver toutes ces informations sur la page Facebook Planning Familial 03. On peut également signer la pétition pour la mise en place de cette fameuse loi intégrale dont vous parliez contre les violences sexistes et sexuelles. Vous mettez également le lien, puis on rappelle quand même les numéros de téléphone 3919 pour les violences faites aux femmes, 119 pour les violences faites aux enfants. Et on peut être témoin, on peut être victime. Il faut savoir parler et dénoncer ces faits et surtout le faire à temps. Dernière question, cette manifestation, c'est une manifestation certes de colère, mais vous le dites, on danse, on chante, on crie. C'est aussi une manifestation différente que vous souhaitez mener à Vichy.
0: Oui, on s'est rendu compte que alors la première manifestation était vraiment dans l'émotion, la colère. Est-ce qu'on prend la parole? Qu'est-ce qu'on fait? C'est une marche blanche quasiment. D'ailleurs, c'est parti en marche blanche, un petit peu sauvage. On s'était réunis, on s'est dit faut qu'on aille marcher. Donc ça s'est bien passé, mais une volonté de rendre hommage, d'être triste un temps. La semaine suivante, il y a eu plus de prise de parole et du coup, cette volonté de s'auto-organiser, qu'est-ce qu'on fait, etc. Et ce qui est ressorti, c'était une volonté d'être visible, parce que, je vais pas vous mentir, QC à 19h, par là où on passait, il y avait plus de personne. Et donc une volonté, ça rejoint ce que je vous disais, quand on exige une politique publique, c'est qu'en fait on veut être visible, on veut être écouté. Et donc du coup, ça m'est venu assez logiquement de venir dans une rue passante, avec des terrasses, des fenêtres ouvertes, et de sortir de cet état de... En fait, on est toujours en colère, hein. Mais au lieu d'être colère et d'être triste, en fait, on va être en colère et on va construire quelque chose. Et donc, ça passe en effet par le chant, par les discussions. Et on a créé des boucles internes locales où tout le monde propose des choses, et notamment la playlist. Je parle, on danse, on chante. Il y a une playlist qui a été faite de manière collective sur qu'est-ce qui est pertinent en fonction des thématiques, des textes, etc. Et oui, il y a un enjeu à... la colère ne doit pas rester dans la tristesse et la résignation, mais on va nous entendre, regardez-nous, écoutez ce qu'on a à dire. C'est vraiment ça, hein, la prise de parole, elle est hautement symbolique là. C'est que Liana et les autres personnes, les autres enfants, les autres victimes qui portent plainte, qui font des signalements, ne sont pas toujours entendues, ou du moins c'est l'impression qu'on en a aujourd'hui. Donc nous, on va nous entendre, on va porter ces voix-là pour que le silence soit brisé totalement, quoi.
1: Voilà, et donc rendez-vous ce lundi 22 juin à 19h devant la mairie de Vichy. L'itinéraire peut être aménagé en fonction de la chaleur. Et puis vous invitez chacun à apporter un petit pique-nique pour en discuter, plus à l'aise aussi sous les arbres dans les parcs de Vichy à 20h. Fanny d'Auvergne, je vous remercie. Donc je rappelle toutes les informations à retrouver sur le site du Planning Familial 03.
0: Merci.
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1: Bonsoir à tous, vous écoutez Radio Coquelicot, vous pouvez le faire sur 99.fm ou sur radiococlico.com. C'est l'émission du Goudron et des Plumes qui commence comme tous les lundis et vendredis de 20h à 21h. J'ai choisi de commencer avec un morceau de délinquante qui s'appelle La Poudre d'Escampette et avant ça Anne Sylvestre avec La Faute à Ève.

Vous venez d'écouter un morceau de Délinquante, je vous annonce tout de suite un concert à ne pas rater, c'est ce samedi à Flya au Café de l'Espace, il y a Frères de Misère, c'est l'ancien groupe de Mano Solo. On continue avec un morceau de Rue Froide qui s'appelle Restez au lit, et avant ça, Chez la mère de Stagg.

0: 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C'est l'émission du Goudron et des Plumes comme tous les lundis et vendredis de 20h à 21h. On continue avec un morceau de la Tchango Family, c'est un groupe québécois. Leur morceau s'appelle « Va-t'en savoir » et avant ça, « Les amis de ta femme » avec « Laisse tomber gros ».
1: De l'ineffable propension qu'ont les Lorrains à oublier le prénom de leur interlocuteur. Exemple.
2: Comment que c'est, gros ?

Vous écoutez bien l'émission du Goudron et des Plumes et vous pouvez le faire tous les lundis et vendredis sur Radio Coquelicot 99.fm ou radiococlico.com. On continue avec un morceau de la basse-cour, c'est un groupe de Saint-Étienne. J'ai choisi le morceau La Marche des Pavés et ensuite Los Tres Muntos avec Ça sent le sapin.

0: 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C'est l'émission du Goudron et des Plumes, comme tous les lundis et vendredis, de 20h à 21h. On continue avec un morceau de Turn-Off qui s'appelle Princesse sous les bombes, et ensuite le groupe Outrage avec Pavillon Noir.
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C'est l'émission du Goudron des Plumes, comme tous les lundis et vendredis, de 20h à 21h. On continue avec un morceau des Ludwig von 88, et je vous annonce qu'en allant sur la page Facebook de l'émission, vous risquez de gagner une place pour les voir en concert sur un festival. Avant ça, je vous mets un morceau de Bébé Doc qui s'appelle « Jamais ».

Vous venez d'écouter un morceau de Ludwig von 88. On continue avec un morceau des Frères Misère et je vous annonce que Frères de Misère sera en concert ce samedi à Flaya au Café de l'Espace. Ensuite, vous aurez un morceau d'Edouard Nénez et les Princes de Bretagne qui s'appelle Ulrich und Helga.

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C'est l'émission du Goudron et des Plumes, comme tous les lundis et vendredis de 20h à 21h. On continue avec un morceau de Guillotine qui s'appelle L'Alcool des Fans. Avant ça, Shushen Molotov avec un morceau qui s'appelle Forza. Ce sont deux morceaux que vous pouvez retrouver sur la compile des 25 ans du Quepon Voyageur.

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C'est malheureusement la fin de l'émission Du Goudron des Plumes, mais on se retrouve tous les lundis et vendredis de 20h à 21h. Je vous quitte avec un morceau des Yoka qui s'appelle La Bourse ou la Vie. À la semaine prochaine.

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Clément ressemble à Zac Efron, Gabriel à Ben Barnes, Adrien à Jared Leto, Claire ressemble à Oda de la Star Academy 4, Mathilde à Lily Cole, Célia à Erika Durance qui joue dans Smallville, Christophe ressemble à Samir, le cousin de Benzema qui apparaît dans Hollywood Girls. On l'aime pas trop, il est con.

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0: Et salut, bonsoir, amis humains. Comment ça va en cette période estivale? Ou devrais-je dire de four, chaleur montante, chaleur tournante? Bref, trêve d'humour noir, j'espère que ça va, que vous faites attention à vous, tout ça. Ce soir, dans l'émission de Global Metal Warming, on va célébrer, puisque là, on est en plein dedans, on fonce droit dessus, le solstice d'été. Et comme on aime à le faire régulièrement dans le Global Metal Warming, marquer les étapes de ce que l'on peut nommer la roue de l'année. Celui-ci, on va bien le sentir passer, visiblement, de solstice d'été. Le soleil, on ne pourra pas l'ignorer. Là n'était pas le but, mais bon, on est un petit peu dans l'extrême quand même, hein. Mais c'est pas comme si on ne le savait pas. Bref, concentrons-nous sur cette célébration, ce sabbat de l'Ita, le solstice d'été, en musique bien sûr, et pour une heure d'émission radio de Global Metal Warming. C'est parti !

C'est Lily Refrain qui nous a ouvert l'émission de ce soir consacrée au solstice d'été qui tombe cette année le dimanche 21 juin à 10h24. C'est aussi une période qui est devenue la fête de la musique. Pendant que certains seront au Hellfest, qui portera encore cette année tellement bien son nom vu les températures annoncées, peut-être moins pire que dans le centre ou dans le sud-ouest, où la cuisson sera pire qu'à Clisson, où a lieu le Hellfest. On va faire un concours de cuisson. Qui sera l'humain le plus barbecuté en 2026? Puisque visiblement, on arrive là dans tous les records. Alors on va nous parler de records sans arrêt, mais ce qu'il faudrait peut-être intégrer, c'est que ces records, en fait, deviennent une norme en accéléré. Donc crier au record, c'est bien, mais si au-dessus, là-haut, tout là-haut, ceux qui ont leur pognon dans les mains et qui ne voient que ça en vivant dans leur frigo climatisé, pouvaient peut-être calmer le jeu, arrêter de pomper notre chère planète. Et peut-être, alors ça va pas, ça serait même pas immédiat, j'imagine, je ne suis pas climatologue, mais calmer un peu cet emballement-là, on est comme dans l'eau qui boue. C'est long à bouillir, l'eau, on est d'accord. Mais une fois que ça commence à frémir et à bouillir, eh bien, c'est le délire. Et je me sens un peu à ce stade-là, je ne sais pas vous, du début de l'eau qui boue. On voit les premières bulles, on les voit bien quand même. Mais ce n'est pas ce que nous chantait Lily Refrain à l'instant, non. Lily Refrain, elle nous chantait là le titre Nagal, rappelant le nom de son tout nouvel album, sorti en mars 2026, qu'on n'a même pas eu le temps d'évoquer, c'est une honte, l'album Nagalite. J'aime bien Lily Refrain, et ce type de groupe pour célébrer les solstices et les passages de l'année sont juste parfaits. Enfin, elle est un groupe à elle seule, Lily Refrain. Et avec ce nouvel opus, Nagalite, qui pourrait s'apparenter davantage à un EP car seulement entre guillemets 4 titres, mais quel titre? Il ne manque absolument pas d'intensité ni de majesté, telle Lily Refrain elle-même. Chaque morceau se déploie, comme vous l'avez entendu à l'instant, telle une fresque sonore dense, prouvant qu'il n'est nul besoin de s'étirer sur un format long pour livrer une œuvre d'une envergure impressionnante. Pour celui-ci, Lily Refrain a refusé la facilité, encore une fois, c'est-à-dire pas d'artifice électronique préenregistré pour composer sa musique, seuls ses instruments, guitare, percussion, cloche et sa fidèle pédale loop, enregistrement en boucle, l'accompagnent. Et c'est là la véritable patte et magie de cette multi-instrumentiste qu'est Lily Refrain. Par la simple superposition de ses riffs assez hypnotiques, moi, ça me rappelle souvent Dead Can Dance. Ce n'est pas le même procédé, mais l'ambiance générale. Avec ses rythmes tribales et ses incantations vocales, elle érige des murs de son d'une ampleur vertigineuse, plaçant sa créativité musicale un cran au-dessus de la mêlée. Alors, Nagalite, le nom de l'album, c'est un nom mystique habilement inspiré du sanskrit Naga, qui signifie le serpent, et du grec Lithos, la pierre immuable, celle qui ne subit pas l'érosion du temps. Et cet album est arrivé au cœur d'une période où l'actualité ne semble offrir qu'un horizon incertain et peu reluisant. Et c'est ce terreau-là, assez anxiogène on peut le dire, qui a profondément nourri et inspiré l'artiste. Elle en dit « Nagalite est comme une réflexion, un totem, un espoir de transformation et de renaissance face à cette période sombre que nous vivons ». 4 titres donc, qui sont 4 compositions aux allures de rituels chamaniques. Parfait pour notre thématique de ce soir et pour la célébration du solstice d'été, autrement appelé l'Ita, côté sabbat païen. On en reparlera juste après. Alors on espère à travers cette musique que nous auditeurs, on va également pouvoir faire peau neuve comme un serpent, capable de muer, pour s'adapter à l'usure du temps et à l'adversité des circonstances. Une œuvre cathartique, à la fois sombre et porteuse de lumière, dont je tenais à vous parler. Et comme je crains qu'on n'ait pas le temps de refaire une mise au point sortie d'album avant l'été, ou peut-être la semaine prochaine, à voir, ce sera ça, ou parler du Forest Fest, festival de black metal à la frontière suisse. J'hésite. Quoi qu'il en soit, je vous invite à écouter ce Nagalite de Lily Refrain. Offrez chez vous, tranquille et mille, en attendant, non pas que l'orage passe, mais que la fournaise passe, ce qui risque de supposer de rester enfermé une bonne dizaine de jours, bref, pas évident, pas jouable pour tout le monde. Continuons en musique avec
une touche dansante et festive apportée par les Eiwar. Les Eiwar, dont on a parlé récemment également pour leur sortie d'album Ugreim, Trance et Joyeuse Rébellion au programme, c'est ce dans quoi je vous propose de plonger tout de suite avec cet appel, avec ce titre, Freya's Calling. Attention, incantation de Freya, la déesse, là tout de suite maintenant, en mode transpaïenne, c'est parti.

C'était les Heywar à l'instant, qui célébraient Freya, considérée comme une déesse de l'amour, de la sexualité, de la beauté, de la terre et de la fertilité. Une chanson, l'appel de Freya ou Freya's Calling, qui peut donc bien coller aussi avec notre thématique du solstice d'été. Freya serait une déesse très belle, parfois rousse, parfois blonde, qu'on invoque pour être heureux en amour, mais aussi lors des accouchements. On la sollicite de même pour obtenir de belles saisons. Donc, Freya, si tu peux nous frayer un chemin à travers ce four annoncé, on t'en serait super reconnaissant. En tout cas, en ce qui me concerne. On est là dans le global metal warming et le global warming tout court, ou réchauffement climatique, on le sent pas mal pincé, hein. Même si, mais c'est normal, c'est l'été. Là, ça y est, on arrive à la date officielle de l'été. Mais sinon, non, jusque-là, non, ce n'était pas l'été. Canicule fin mai, non, ce n'était pas l'été. Alors, après avoir célébré Freya, grâce au son si énergique des Heywar, un duo, comme vous le savez probablement, qui fusionne folk nordique, pulsation électro-industrielle et puissance brute de percussion, pour donner cette musique, ce son farouchement vivant, plus encore, en concert. Ce qui est bien avec eux, c'est qu'ils sont ancrés dans l'inspiration nordique, mais aussi libres de tout dogme. Et ce nouvel album, Ugreim, sonne ainsi, tel le son des Heywar, à la fois ancien et étonnamment actuel. Un album conceptuel, une bande-son de transformation, une célébration de l'esprit, incarné par le son. Les Heywar, dont vous pouvez admirer actuellement une session live, en passant par leur site, en allant directement sur YouTube, possiblement aussi. C'était le live de leur concert effectué au festival Échos et Merveilles, en mai dernier, qui, au passage, je le souligne, a besoin d'aide et de soutien, car à ce moment-là, il avait fait très froid et l'affluence attendue n'était pas là. Même s'il y a eu un super festival, une programmation toujours aussi géniale, un endroit merveilleux, un festival vraiment qu'il serait triste de ne pas voir revenir. Donc si vous vous sentez concerné ou touché par cela, n'hésitez pas à les soutenir. Ils ont lancé pour cela une plateforme afin de pouvoir revenir nous enchanter en 2027. Et les Heywar, en diffusant le live d'Écho et Merveille, les soutiennent en ce sens bien évidemment. Des belles initiatives qui j'espère vont aboutir. Alors, musicalement parlant, on va continuer. Pour pas que je vous...

la nature qui crame, je préfère le black metal dans un appart frais et des visions de neige, oui. Là qu'on parle de neige, on va parler Finlande, ou plutôt on va écouter un groupe de Finlande qu'on n'a pas eu le temps d'écouter la dernière fois, alors qu'on évoquait le festival Plein Air Fest, ou l'avant-dernière fois d'ailleurs, peu importe. Insomnium, un groupe qu'on adore cependant, qu'il est difficile parfois de caser car leurs titres sont assez longs, et qui vont, je l'espère, apporter une certaine fraîcheur sur les ondes ce soir, avec cette chanson « Song of the Dusk », les Finlandais d'Insomnium, à retrouver au Plein Air Fest, ce sera le 4 juillet prochain, et avec qui je vous propose dès à présent de poursuivre ce voyage ce soir. Allons-y.

avance dans l'émission. J'espère que vous avez apprécié cette généreuse touche de death metal mélodique finlandais avec les Insomnium, à retrouver du côté de Colombier Saunieux, près de mon cul joyeuse bourgade, pour le Plein Air Fest le 4 juillet prochain. Après cette touche généreuse death metal mélodique finlandaise donc, je vous propose de continuer avec une des formations idéales également pour ce genre de célébration que sont les solstices et autres passages des cycles de la nature de l'année, qui nous rappelleront plus le soleil intense, n'est-ce pas? Ce sont les Trobar de Morte qui viennent d'Espagne. On va s'en écouter un de leurs titres récemment sorti en clip, le dernier sorti en clip, qui s'appelle Lilith Spell. Beaucoup d'incantations ce soir, hein, le sort de Lilith. Cette Lilith, alors là, c'est autre chose que Freya qu'on évoquait tout à l'heure avec Eivor. Lilith, on la retrouve dans plusieurs traditions. La première la rattache à un mythe sumérien et la seconde à une légende juive. Des histoires qui, cela dit, se recoupent et se complètent. Lilith est évoquée une seule fois dans la Bible, mais apparaît apparemment dans la Kabbale. Lilith, reine de la nuit. Une légende qui a donné lieu à des productions culturelles diverses. Elle nous attend toujours dans notre psyché. Avec elle, on peut plonger dans nos bas-fonds pour acquérir une lucidité fulgurante. Elle nous aiderait à nous délester de nos peurs inutiles et à accéder ainsi au désir avec un grand D primordial. Tout comme Isis, Lilith est une grande initiée. Lilith ne se laisse pas faire non plus à travers sa légende. Elle n'est pas seulement la première femme, elle est aussi le premier monstre, l'origine du monstrueux féminin. Car elle abandonne rapidement Adam parce qu'il ne la traite pas comme son égal et refuse de s'allonger sous elle pendant les rapports sexuels. Et pam, fallait pas la faire chier Lilith, démon féminin dans la tradition juive, qui transpose donc une divinité à l'origine mésopotamienne. Elle aurait été ainsi la première femme d'Adam avant Ève. Allez, on va laisser Lady Morte de Trobar de Morte nous chanter tout ça tout de suite, Lilith Spell, encore une fois, dans cette idée de fêter le solstice d'été.

Avançons dans notre émission. Ce soir, on va encore exploser le temps officiel. Un petit mot sur le sabbat de l'Ita et le solstice d'été. Troisième sabbat mineur de l'année, l'Ita est avant tout le sabbat du jour le plus long de l'année, le solstice d'été. Situé à égale distance entre l'équinoxe de printemps, Ostara, et celui de l'automne, Mabon, il célèbre, ce sabbat, la toute-puissance solaire qu'on ne pourra et qu'on ne peut ignorer en ces périodes actuelles. Les sabbats sont un ensemble de fêtes païennes issues de la Wicca, une religion qui puise ses origines dans les célébrations de la nature des peuples celtiques et germaniques. Aux côtés des Espas, ils constituent ce que l'on appelle la roue de l'année, qui dans le calendrier wiccan représente le cycle des saisons. L'Ita fait donc partie des sabbats mineurs qui correspondent aux solstices été et hiver, ou encore aux équinoxes, printemps et automne. La date du solstice d'été et donc du sabbat de l'Ita, c'est bien généralement autour du 21 juin que ça tombe, et cette année, on est en plein dans le 21 juin. L'Ita incarne tout particulièrement la puissance solaire, symbole de chaleur et de lumière. Le soleil est donc un élément central dans ses croyances païennes et indispensable à toute forme de vie. Cela dit, précisons pour actualiser tout cela que lorsque le soleil s'emballe dans un effet de réchauffement, ce n'est plus tellement la vie qui risque de régner, mais plutôt une forme de chaos qui, on n'en doute pas, après ramènera à une autre forme de vie. L'Ita nous invite donc à célébrer sa force et sa magie. Vitalité, croissance, abondance, guérison, maturité, énergie. L'Ita se réjouit d'une vie et d'une lumière à leur apogée. C'est une belle période que le solstice d'été. Un moment festif où on célèbre généralement de nos jours la musique, le beau temps, avant l'ouverture de la saison sombre de l'année. Bon, à l'ère actuelle, ce sont toujours des belles périodes, mais reconnaissons que quand on tape dans les 40 degrés, c'est plus dur de festoyer et de se réjouir sans souci aucun. Limite, les jours sombres, on les languirait. Mais pour l'instant, profitons de ce jour le plus long, de cette période de fête qui se célèbre partout dans le monde. On connaît par exemple la fête de la Saint-Jean, honorant Jean le Baptiste pour les chrétiens et Yahya pour les musulmans. Connus sous les feux de la Saint-Jean, ce sont alors des immenses feux de joie. Là, ça va être délicat, faut aussi éviter de faire cramer toute la forêt. Ah oui, je pète l'ambiance quand même. Mais à l'origine, oui, ce sont bien cela, des feux de joie immenses et magnifiques, organisés pour l'occasion, connus sous le nom de Midsummer, ou Midsommar, dans les pays nordiques, où c'est une grande fête. Le jour du solstice d'été est même devenu jour de fête nationale, au Québec, en 1977. Alors, allons-y, fêtons-le, mais tout en ayant conscience qu'il faut évidemment profiter de chaque instant de ces passages de l'année, de la roue, mais qu'il y a des petits moments, là, je dirais, où ça craint quand même. Il va falloir réagir. Il n'y a pas un truc qui s'appelle l'état d'urgence climatique pour faire réagir les hauts placés, parce que nous, on fait bien tout ce qu'on peut à notre petit niveau et on nous culpabilise de longue. Après, on se dispute entre nous, entre ceux qui aiment l'été, ceux qui aiment l'hiver, ici et ça. Mais là n'est pas vraiment le problème. Le problème, c'est qu'on est au stade de l'eau qui boue, ai-je l'impression. Donc, pour fêter tout ça, amener un peu de fraîcheur sur les ondes, et crier un bon coup pour se défouler, je vous propose d'écouter un groupe de black metal que j'adore, dont l'album, le dernier album, est une pure merveille, date de 2025, et s'intitule Black Braid 3, projet de black metal américain. Et vous voyez, je m'adapte au réchauffement climatique, qui ne vient pas de Scandinavie ou des régions froides, mais des montagnes, cela dit, ça ne doit pas être chaud partout, Adirondax. Projet, fruit d'une initiative personnel de son créateur John Krieger, lui-même amérindien, et également connu sous son pseudonyme, j'adore son pseudonyme, Sgagahasowa, un nom mohawk qui signifie le faucon sorcier. Écoutons donc à présent le cri du faucon sorcier, intitulé God of Black Blood.

Après ce cri libérateur apporté par le black metal de Black Braid, radoucissons un peu les ondes avec la douce voix et la musique transcendantale des Calandras. Hop, on remet une touche de neige, de fraîcheur sur les ondes pour fêter ce solstice d'été. Calandras, groupe norvégien de folk rock, formé en 2011. Chanson au texte principalement en anglais, mais aussi en norvégien, langue maternelle de la chanteuse à la belle voix qu'on va écouter et réécouter, Catherine Stenbeck. À noter qu'il y a également des chants en vieux norrois. Et comme j'ai beaucoup trop parlé déjà ce soir, ce que je vous propose, c'est de l'écouter sans attendre davantage. Ce titre qui va venir nous bercer et nous rafraîchir les ondes, vous envoûter fort probablement également de cette belle voix et de ses sonorités, c'est le titre « Bardaguine ».

Rajoutons une touche festive à cette émission avec les DeLorean, groupe de folk pagan fantasy qui nous vient de République tchèque. Qui, si vous avez pu les voir en concert, vous ne l'ignorez pas, en live regorge particulièrement d'énergie, de danse totalement païenne et de rituels mystiques. Ils sont donc parfaits, bien sûr, pour fêter ce solstice d'été, ou encore le sabbat de l'Ita. Il y a tant de manières de fêter ces périodes de l'année. Chacun le fait bien comme il le veut, s'il le veut. La fête de la musique, c'est une belle manière. La musique, tout simplement, est une belle manière de fêter tout ce qu'on aime. On peut aussi, bien sûr, s'entourer de fleurs. C'est une période fleurie, tout de même l'été. Le début officiel, normal, de l'été. Alors, entourons-nous de fleurs, de bougies de toutes les couleurs. Bon, pour ce qui est des feux, on va faire un petit peu attention en ce moment. Hein, c'est pas la meilleure période du tout. Va devoir changer les rituels, hein, on fera ça au cœur de la période sombre, finalement. Allumer des feux, peut-être. C'est un moment parfait aussi pour récolter des plantes sauvages, les premiers fruits et légumes, faire le plein de soleil. Alors, encore une fois, adaptons-nous à la période, plutôt très tôt le matin ou en fin de journée. Faites bien attention à vous et munissez-vous d'eau. Oui, l'eau, cette précieuse alliée qu'on devrait vénérer et protéger. Et économiser, en attendant qu'elle daigne retomber du ciel. Allez, c'est parti pour DeLorean, avec ce titre, Sabbat. Eh bien oui, tout simplement, Sabbat. Et encore une petite incantation, cette fois-ci, à Cernunnos, figure majeure du panthéon celtique, qui incarne le cycle biologique de la nature, reflétant par ailleurs simultanément la vie et la mort, la germination et le dépérissement à l'image du cerf. Animal qui le symbolise, perdant ses bois en hiver pour les recouvrer au printemps.

Eh bien voilà, on arrive en fin d'émission. Ça y est. Et qui va marquer cette fin d'émission? Eh bien, ce sont les Wardruna. Un titre qu'on a probablement déjà entendu durant ces quelques dernières années de Global Metal Warming, mais qui arrive tellement à point pour le solstice d'été qu'il ne pouvait en être autrement. C'est le titre Solringen, ou Anneau solaire, par les Norvégiens de Wardruna. Une chanson, justement, qui commence en chantant ceci. Le soleil tourne dans son anneau, il envoie l'été. Les coqs entonnent leur chant de réveil pour les elfes dans la prairie. Vigueur dans le corps, semence qui croît. Bon, je vais pas vous lire toute la traduction, mais c'est un joli texte poétique sur les beaux jours. Le soleil et sa toute puissance est idéal ainsi, il me semble, pour célébrer ce solstice. Que je vous souhaite bon, quoi qu'il en soit. Profitez bien, faites attention à vous, en journée, là, pendant quelques temps, si vous avez la possibilité. Restez au frais, hydratez-vous. Plongez-vous dans l'eau s'il y en a. Protégez-vous et protégez vos proches. Et encore une fois, très bon solstice. Joyeuse célébration de l'ITA à vous. Et tout de suite, on s'écoute ce Solringen. Bel été et à la semaine prochaine pour une dernière. Salut!

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0: Et coucou.
1: Et salut.
0: Bonjour, bonjour à tout le monde.
1: Salut, bonjour à tout le monde, bonjour à toutes,
0: bonjour à tous.
1: Toi. Et salut Thierry.
0: Et vous non Mickaël, je parle des Copartès.
1: On a le boss aujourd'hui.
2: Et vous non.
1: Ouais.
0: On va se tenir à carreau.
1: Ça faisait longtemps.
0: Hein,
1: quand on l'avait pas eu derrière la console.
0: Et bien c'est chouette.
1: Ouais, si vous voulez.
0: On est dans cette Noise Rush numéro 262.
1: Oui, on va finir ce mois de juin là, comme il se faut,
0: c'est comme il se doit,
1: comme il se doit, comme il se doit, aussi,
0: ou comme il faut, mais comme
1: ouais.
0: Il se faut,
1: c'est pas très
0: entre les deux, entre les deux. On a attaqué super bien, disons, j'ai adoré.
1: Ouais,
0: avec Daigle ou D-Y-G-L
1: ou Daigle. Ça se dit Daigle, okay. Voilà. Et on était à Tokyo avec ça, c'est une totale découverte. C'est le groupe japonais.
0: Excellent.
1: Et qui a choisi l'anglais, c'est assez rare en plus pour le dire.
0: Japonais, c'est vrai, non,
1: c'est vrai. Ouais. Et ça, c'est une totale surprise parce que je crois que c'est quand même leur cinquième album et c'est mis en avant là par un label australien. Alors, c'est pour ça que j'ai eu l'alerte, enfin la nouveauté.
0: Ah, oui.
1: Et c'est mis en avant par ce label australien. C'est le disque qui est sorti en plus, je pense, pas spécialement, mais ça a annoncé une tournée australienne.
0: Ok, ok.
1: Voilà, du groupe Daigle. Et maintenant, c'est vachement bien. Hein.
0: Ah, c'est trop cool.
1: Ouais, ouais. C'est super. Et puis, c'est marrant parce que ça fait penser à des choses australiennes, justement.
0: Ouais.
1: À Eddie Current, d'ailleurs, qui vient de sortir un album. On en écoutera, mais le mois prochain, j'avais trop de choses encore.
0: Trop bien, trop bien, trop bien. Ça déborde, c'est bien.
1: Ouais,
0: c'est bon,
1: ça déborde.
0: Le morceau qu'on a écouté, c'était Man on the Run.
1: Ouais.
0: Et c'est tiré de Who's in the House.
1: Mm-hmm.
0: C'est ça, donc ce disque qui va sortir
1: il est sorti oui.
0: Et qui va mener cette tournée en Australie. Trop bien,
1: voilà.
0: C'est chez Sheer Squad Records in Tapes.
1: In Tapes. Allez, on reste dans le garage punk avec une toute première démo. Je pense que c'est un trio. On est à Anvers en Belgique. Le groupe s'appelle Sick Pack. Et puis voilà, que dire de plus,
0: que le morceau s'appelle Parasite,
1: il y a juste un petit trois titres, c'est une démo, c'est à suivre on va dire, et c'est bien rageur comme musique. On s'écoute ça, on va rester dans le
0: plaisir.
1: Style rock'n'roll du coup.
0: C'est parti,
1: allez, c'est parti.
0: Sick Pack.

0: C'était cuir.
1: Ouais.
0: Avec Blast Over.
1: On était en Bretagne, à Lorient. Le projet, c'est le projet solo d'un membre d'un groupe que j'ai assez fréquemment, pas fréquemment, mais diffusé un groupe qui s'appelle Coupe-Gorge.
0: Ah oui.
1: Un groupe de punk rock de Lorient, enfin breton. Je pensais qu'ils étaient brestois, mais je pense qu'ils sont plus du côté de Lorient.
0: Ok.
1: Ouais. Si vous traînez sur internet, que vous voyez ça, si vous n'êtes pas aveugle, vous allez vite voir la promo. C'est une très belle. Ces disques, il a une très très belle cagoule rose sur la tête, et donc voilà le visuel est assez voyant.
0: Okay.
1: Et d'ailleurs ce week-end, il y a les copains de Dispire ont fait un festival de punk rock au Magnéto à Bayonne.
0: Ouais,
1: voilà, il y avait pas mal de bac à disques de distribution, il y avait les disques dedans d'ailleurs justement.
0: Ok.
1: Tu vois, c'est vrai que tu vois que ça, c'est un coup de bac à disques de distribution, il y avait les disques dedans d'ailleurs justement.
0: Ok.
1: Tu vois, c'est vrai que tu vois que ça, c'est un rose,

0: d'où le titre monoface. Hein, c'est pas bête. C'est pensé.
1: Très
0: ça.
1: Bien, très bien.
0: Les punks sont forts en marketing quand même.
1: Je crois qu'à l'époque, c'est Monarch qui avait fait un disque comme ça, et c'était en vinyle. Et d'un côté, il était musique. Et de l'autre, vu qu'il n'y avait rien, ils avaient fait des gravures de l'autre côté. Donc, tu avais des gravures. Coup, la partie, la face B, c'était un design. Il n'y avait pas de son dessus, mais c'était devenu un objet.
0: J'ai un ou deux 45 tours américains comme ça. Et puis d'ailleurs, je crois que le label s'appelait Gravity, je crois, en plus. Et c'est pareil, où tu n'as qu'une face. L'autre face, si tu peux t'y risquer à mettre la pointe dessus, mais
1: c'est pas bon pour l'aiguille.
0: C'est pas bon, non.
1: Bon, on passe à Scories.
0: Allez, on va rester un peu dans l'énergie avec un tout nouveau duo, une belle découverte, un duo qui nous vient de Toulouse, toujours sur ce très bon label là. Ça fait quelques mois que j'y reviens, ce label Hidden Bay Records. C'est leur première sortie. Que dire de plus, ils font partie d'un groupe et je me suis aperçu que j'avais totalement oublié ce groupe de vous diffuser. J'ai retrouvé les morceaux chez moi. Ils font partie d'un groupe toulousain de noise rock. Alors c'est du noise rock à Toulouse, c'est vrai que ça court pas les rues, il y en a pas c'est vrai que c'est pas une ville vous allez y trouver beaucoup d'autres choses, du jazz, du garage, c'est vrai que le noise rock c'est pas quelque chose qui est très courant à Toulouse. Le groupe s'appelle Straight, voilà, mais voilà, donc ils ont sorti ce duo Scories, moi. D'accord, j'aime beaucoup ça, tu vois, c'est ultra énergique quand même, c'est waouh.
1: Le disque s'appelle Défaire le brouillard, donc chez Hidden Bay Records, tu l'as dit, mais également chez Dans le vide. Et le morceau qu'on va écouter, c'est Enterré. Voilà, si je me disais, le nom du groupe est
0: Il chante en français, mais c'est un double chant tout le temps. Donc c'est les deux chantant en même temps. Donc c'est ça peut-être que ça va vous surprendre, mais vous allez voir, c'est
1: ça va ressonner efficace. OK, bon, écoute Scories.

0: Voilà.
1: Nod off.
0: Oui. Un peu presque les chouchous de l'émission à chaque fois qu'il y a une nouveauté. Voilà. Et voilà. Gaël nous envoie tout le temps les morceaux. Et là, c'est tout une nouvelle EP, ouais, qui vient tout juste de sortir.
1: EP numéro 3.
0: Ouais.
1: La song numéro 18.
0: Ouais.
1: Tout simplement.
0: Ouais, comme
1: ils
0: le
1: n'ont
0: dit...
1: pas envie de chercher des noms.
0: Ouais. Comme le dit Gaël, avec beaucoup d'humour et sûrement un peu d'ironie. Et l'autre jour, je disais, le plus dur, c'est de trouver le titre. Ouais. Et, c'est ça bon. M'étonne pas. Et là, c'est le EP, c'est les numéros 19, 20, 18 et 21. Parce que les morceaux, bien sûr, ne sont pas dans l'ordre chronologique.
1: Ah bon, d'accord, non. Plus.
0: Ah oui, en plus, oui.
1: C'est travaillé.
0: Et donc, ils sont déjà au 21e morceau, on va dire.
1: Très bien. C'est parfait.
0: Non, j'adore. Je les aime beaucoup, ces deux. Et puis voilà, c'est toujours. Parce que c'est des gens, j'ai l'impression, ils prennent le temps qu'ils veulent. C'est pas une obsession, je pense, chez eux, tu vois. Ils en vivent pas déjà. Ouais. Donc voilà. Non, ils prennent vraiment le temps qu'il faut et qu'ils veulent surtout.
1: En toute liberté.
0: C'est sincère. Hein,
1: c'est... Troisième EP, toujours autoproduction.
0: Toujours autoproduit, oui. Il y aura peut-être un petit, je sais pas sûr encore, mais voilà, une petite sortie physique quand même. Peut-être
1: très chouette.
0: Un joli petit EP, quatre titres, ouais.
1: On vous en parlera si ça a lieu, peut-être.
0: Ouais.
1: Nod off. On continue avec les Marquises.
0: Ah, c'est marrant, on va rester un peu dans la même région, parce que j'ai pas dit Nod off, ils étaient, ouais, de Lyon, enfin, de Vénissieux, plus exactement. Et là, on reste dans la région de Lyon, avec les Marquises, oui. Et lui, c'est pareil, je suis toujours très content. Déjà, je crois, on diffuse les Marquises depuis quasi les tout débuts, depuis 2010 maintenant. Je crois que ça sera même son septième, celui-là sera le septième album. J'aime beaucoup cette pop expérimentale. C'est toujours, voilà, sous l'impulsion d'un garçon qui s'appelle Jean-Sébastien Nouveau. Le groupe est souvent, je suppose, à géométrie variable pour les enregistrements. Là, il tourne, moi, quand je l'avais vu en concert il y a très très longtemps, il était en formation trio, je crois que j'ai cru lire là si les prochains concerts qu'il va donner seraient en formation trio.
1: Okay.
0: Et puis voilà, c'est waouh. On aura le temps d'en parler. C'est juste le premier extrait. L'album ne sort qu'en octobre 2026. Et voilà, c'est très. Ça sent la nature à plein nez. Vous allez voir musicalement, ouais. C'est. Tu sens les espaces, quoi. Ouais. Non, c'est fabuleux. Là, c'est encore une ultra réussite, ce nouvel album. Et vu que je l'ai écouté, c'est pour ça que je te dis, on aura vraiment le temps d'y revenir.
1: Trop bien. L'album en question s'appelle Malaterre.
0: Malaterre.
1: C'est chez Infradisc.
0: Ouais.
1: Et le morceau qu'on va passer maintenant, c'est Terre Fondrée.
0: Terre Fondrée.
1: Ah, je ne sais pas, là j'ai fondré dans la lecture.
0: Oui,
1: Terre Fondrée, si tu as bien écrit.
0: Oui.
1: Terre Fondrée. Un seul mot, c'est. Ouais. Voilà. Quoi qu'il arrive, il va falloir se pencher plus sur le disque pour comprendre ces titres.
0: Oui.
1: Parce que Malaterre aussi, c'est une espèce de, c'est que des néologismes.
0: Pardon. Oui,
1: voilà. Il va avoir des significations, j'imagine.
0: Oui, pas mal, oui.
1: Le nom du groupe est plus facile, Les Marquises.
0: Les Marquises.
1: On écoute ça.
0: On écoute ça.

0: C'était les Inflatable Dead Horse. Avec le captivant Creator. C'est impressionnant, le morceau, il est important. C'est super chouette.
1: Ah, il est très ambiancé, on va dire. Voilà, il t'emporte.
0: C'est super chouette.
1: C'est une découverte que je vois. C'est qu'on salue d'ailleurs Nicolas de la Centrifugeuse Promotion à Toulouse.
0: Excellent.
1: Qui m'avait envoyé ça. Et surtout ce single là, le disque sera sorti quand vous écouterez l'émission. Le disque sort le vendredi là, 19 juin, je crois.
0: Ok. Le disque s'appelle Hello Magpie. C'est chez We Are Unique Records et Kuroneko. Le titre du morceau, je l'ai mal donné parce qu'il a une petite rallonge entre parenthèses. Ouais. Donc Creator entre parenthèses All Kinds of Love.
1: Et ce que je voulais dire, je sais plus. Le disque est très réussi. Hein. Dans un rock alternatif comme ça, alternative rock et folk tripant, rock, il y a quelque chose de trippant. Ce monsieur est gallois. Hein. Il est installé dans le sud-ouest de la France.
0: Ok.
1: Donc je pense que les autres musiciens sont du Lot-et-Garonne ou quelque chose comme ça. Enfin voilà.
0: Mais la sauce a bien prise.
1: C'est le deuxième album. Hein. C'est une totale découverte pour moi. Et j'ai vu qu'il jouissait déjà d'une réputation, hein, parce que j'ai vu passer des papiers un peu à droite à gauche. Et moi, j'avais jamais entendu parler. Et donc, j'irai peut-être écouter le premier album.
0: Trop bien.
1: J'aurai un peu de temps.
0: Très bien. On passe à Cold Guns.
1: Allez, on monte, on va passer les Alpes suisses et puis avec Cold Guns, qui de temps, qui n'arrête jamais d'enregistrer aussi les Suisses de Cold Guns. Bon, ils ont un studio à la maison, donc ça aide. Et puis voilà, ils ont les moyens, puis ils ont un beau studio apparemment. Et toujours sur l'impulsion de leur leader Louise Coeur. Je crois que c'est un morceau, c'est un premier single. Là, avant que j'enregistre l'émission, j'ai vu qu'il y avait un deuxième single qui apparaissait. Donc ce sera sûrement pour un futur album. J'ai pas de date, je peux pas vous en dire plus. J'ai même le titre du disque s'il y en a un.
0: Et voilà, ce morceau et un deuxième qui est sorti depuis.
1: Voilà, sur Bandcamp. Et si vous suivez l'actualité, vous avez déjà dû sûrement le voir passer, oui.
0: Très bien. Le morceau en question s'appelle Peace Trader.
1: Ouais.
0: Et c'est chez Humus Records.
1: Humus, ouais, un peu le label en plus, maison, on va dire. Non, et puis c'est Cold Guns. Il y a très très longtemps qu'ils ont abandonné le hardcore chaotique de leur début, mais j'aime beaucoup là ce qu'ils font Cold Guns depuis un album ou deux. J'aime beaucoup. Après ça, attention, hein, ça reste quand même électrique, on va dire. On va pas se moquer des Suisses, hein, on n'est pas comme ça. Mais bon, voilà. Non, ça reste très énergique et très électrique.
0: C'est
1: du Cold Guns.
0: Allons vivre ça de nos propres oreilles. Cold Guns.
1: C'est parti.

0: Lazy Comet.
1: Ouais. On était à Chicago, une jolie découverte ça, et c'est pareil, je pense un trio naissant, hein, voilà, de l'autoprod. Il y a juste comme ça des singles éparpillés sur Bandcamp, il n'y a pas de P, de disques, juste des morceaux comme ça, naissants. J'ai trouvé ça vachement bien. Ouais. Voilà, une petite, j'ai reçu pas une requête, ouais, l'autre fois sur un réseau social, une demande d'amis, et puis j'étais écouté, et voilà,
0: Ça t'a
1: emmené par
0: plu?
1: une guitariste chanteuse,
0: Ouais.
1: et voilà. Non, c'est chouette. Moi, les autres singles sont très très bons.
0: Le morceau s'appelle Titian ou Titian, je sais pas comment on dit Titian.
1: Ouais, non, oui. Mais
0: Mais
1: c'est pareil. Je me suis lu plusieurs fois pour savoir, voilà, si
0: il
1: j'avais
0: faudrait
1: mis
0: s'attarder sur les textes pour
1: si
0: savoir
1: j'avais
0: comment
1: mis un
0: trouver.
1: i de trop. Ou,
0: Non, mais je sais pas du coup
1: machin.
0: si ça va être en anglais, mais
1: Ouais,
0: j'ai pas le bon.
1: je sais pas du tout, non plus
0: Donc,
1: comment.
0: si certains se penchent sur les lettres, qu'ils peuvent nous expliquer, qu'ils nous préviennent. On en reparlera la prochaine émission.
1: Voilà.
0: On arrive à Gentileschi.
1: Oui, on va en Italie. Ça c'est pareil, une découverte que je dois. J'avais reçu. Pourtant, ça c'est un label américain. Je vais pas très souvent sur ce label, le Slovenia,
0: Slovenly
1: Recordings, voilà, qui est un label à tendance en général. Autrefois, c'était un label assez garage rock, et il y a des choses, voilà, un peu comme ça, qui sortent un peu d'ordinaire. Bon, ça reste dans un esprit garage, avec voilà, quelque chose de punk en plus. Il y a quelque chose d'autre en plus que j'arrive pas à, voilà, qui est différent. Non, mais c'est très assez réussi cet album. On s'est écouté le morceau On Way Out,
0: On Way Out, c'est tiré de Dream.
1: Et puis voilà. Les Italiens sont, ça, ils ont un savoir-faire pour aussi
0: ils ont des belles perles,
1: pour les
0: ils ont un
1: musiques
0: truc
1: électriques. Ils savent très bien.
0: Et bien c'est parti, on écoute Gentileschi.
1: Écoute tout ça. Ouais.

0: Eh ben dis donc, on était tous dans le truc là.
1: Ouais. Et moi j'en ai fait une obsession, ce morceau, ces derniers temps. C'est une totale nouveauté. Voilà, on avait découvert les T-Models il y a quelques émissions. On était en Australie et là on est toujours en Australie, à Perth. Et c'est tout. Il y a juste deux morceaux sur le Bandcamp. Tu les écoutes en boucle parce qu'il y en a que deux. Et waouh.
0: Celui-là c'était Rejected Man. Ouais. Et l'autre morceau s'appelle Joy.
1: Ouais.
0: Donc on considère comme assez de titre. C'est deux morceaux en ligne pour le moment.
1: Ouais.
0: Et le groupe, on l'a même pas dit, s'appelle BD Minerals.
1: Voilà. Ils sont de Perse, je crois que je l'ai dit. Et ça, c'est on parlait de savoir-faire tout à l'heure. Ouais. Mais Albin, il serait régalé à produire ces morceaux, ce style de groupe-là. Et il serait, j'ai pensé,
0: quand j'ai entendu ce genre de son de production, rythmique. De batterie. Ça, ouais. Il y a un petit côté Metz aussi, l'énergie là, c'est cool. Ouais. Ouais.
1: Non,
0: c'est vraiment chouette. Oui. Billy Minerals.
1: D'ailleurs, en parlant d'Albini, j'ai vu qu'il ressortit là, réapparaît sur Bandcamp. Il y a un Fugazi qui est sorti.
0: Il y a quelques mois, je l'écoutais.
1: Ils ont rajouté des morceaux. J'avais déjà 6 morceaux et ils ont rajouté du coup l'album en entier maintenant.
0: Ouais, parce que je crois qu'ils l'ont mis en vente pour un truc caritatif que soutenait Steve Albini justement.
1: Exactement.
0: Et du coup, ils ont enfin sorti ce disque qui était un peu mythique là. C'est un disque qu'on savait qu'il avait enregistré, mais ils n'étaient pas contents, donc il n'avait pas sorti. Donc tout le monde se demandait si les pistes allaient sortir un jour et tout ça. Et ils l'ont sorti. C'est vrai que c'est des nouvelles versions des morceaux qu'on a connus après dans la version qu'il avait sorti, là, de Inosikiltekar. Mais il y a un truc cool. Il y a des morceaux qui gagnent, il y a des morceaux qui ne gagnent pas forcément, mais il y a des morceaux qui ont leur truc.
1: Ouais. Et voilà. Et puis aussi deux morceaux de Slint qui sont apparus, là. Deux morceaux. Enregistré par Albini, mais d'ailleurs ça me donne des idées pour bientôt, émission. Pour très vite.
0: C'était Michel Albini de nouveau.
1: Voilà,
0: c'est la valeur sûre, ça. On passe jamais à côté. Très bien. Et bien on arrive à la fin de l'émission là. Pour celle-ci.
1: Et puis on reste en Australie, tu sais quoi. Puis voilà, avec un des disques de l'année.
0: On a une émission bien électrique aujourd'hui. Hein.
1: Ouais,
0: c'était cool.
1: Ouais.
0: Ça fait du bien aussi.
1: J'ai pas fait exprès parce que j'ai préparé l'émission avant le week-end qui lui était électrique, donc c'est vrai que du coup j'aurais pu, toi,
0: si t'avais attaqué le disque, t'aurais changé, mais là j'aurais encore frais.
1: J'aurais presque pu la faire hier, quoique bon, j'ai pas beaucoup écouté de son hier, j'en avais assez.
0: Mais j'avais ta dose ce week-end.
1: j'avais ma dose de son.
0: En tout cas, on va se quitter avec Snail Gun.
1: Ouais, donc je le disais, voilà, waouh, quel disque. J'ai mis un peu de temps à le diffuser. Bon, après, il n'y a pas 6 mois qu'il est sorti, il y a tout juste un petit mois.
0: Okay.
1: Et puis voilà, on va finir en feu d'artifice. Les morceaux sont assez longs sur ce disque, donc il faut être patient, un peu persévérant. C'est pas que c'est exigeant, hein, parce que c'est pas très très violent. Les guitares, c'est, comment on appelle ça, en son cristalline, quoi, des guitares cristallines. Non, moi je trouve que c'est vraiment des panorama de tout ce qui s'est fait de ces 20 dernières années, que ce soit en musique noise, voilà, et un peu à guitare australienne et néo-zélandaise aussi beaucoup, et voilà, c'est un patchwork de ça. Et et puis ce label là, je crois qu'on
0: Undone Records,
1: voilà, six sorties pour le moment sur ce label,
0: sans faute,
1: aucune faute de goût. C'est vraiment, je crois que je le répète à chaque fois, c'est un label monté par deux ingé-sons qui ont un studio d'enregistrement à Melbourne.
0: Ouais.
1: Voilà, donc ils n'ont pas de mal à trouver des groupes, je pense.
0: C'est cool.
1: Surtout à Melbourne.
0: Dans ce qui leur passe au studio, ils peuvent choisir peut-être ce qu'ils veulent sortir.
1: Snail Gun, d'ailleurs, je ne sais même plus. Ben oui, on est à Melbourne. Ouais.
0: Le disque s'appelle Glass Walls.
1: Ouais.
0: Le morceau qu'on va écouter, c'est It's Called Fear.
1: Oui, puis on va se quitter. Vous allez voir un feu d'artifice sonique et électrique.
0: Jusqu'au bout, on a commencé électrique, on finit électrique.
1: Ben ouais.
0: Ça fait du bien de temps en temps.
1: Ça fait du bien.
0: Bon, merci Karenis, Michael.
1: Ben oui, merci Michael à la technique.
0: Merci Thierry, une fois de plus, et on se retrouve dans 2 semaines.
1: Très très vite, ouais, début juillet.
0: Pour juillet, bye bye. Première émission des vacances.
1: Ouais.

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